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0: que je pense qu'il y a un lien, alors là on remonte à la nuit des temps, entre le pouvoir et la virilité. Je pense que en fait les hommes ont inventé
1: le pouvoir. Mais ça vous inquiète, rassurez-moi.
0: C'est-à-dire
1: que le pouvoir ne doit pas rester seulement dans la main des hommes.
0: Bien sûr que si, sinon il se dilapide. Pas la même forme d'intelligence que les hommes, elles n'ont pas la même forme d'approche. Pourquoi ? Faut demander au bon Dieu.
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0: Bonjour à tous. Une victoire fêtée partout en France, à Paris ou encore à Lyon. L'équipe de France s'est qualifiée pour les demi-finales de la Coupe du Monde de football. Les Bleus ont dominé le Maroc hier soir en quart. Une victoire 2-0 après des buts de Mbappé et Dembélé. Kylian Mbappé qui a dû sortir après un coup à la cheville. Il doit passer des examens. Les Bleus disputeront une troisième demi-finale de Coupe du Monde consécutive mardi face à l'Espagne ou la Belgique. Deux équipes qui s'affrontent donc ce soir à partir de 21h. Et un ancien Bleu en garde à vue, Samir Nasri, a été auditionné dans le cadre d'une information judiciaire ouverte pour importation de produits stupéfiants, association de malfaiteurs et blanchiment d'importation de stupéfiants en bande organisée. Il est ressorti libre sans poursuite à ce stade, selon nos confrères du Parisien. L'actualité ce matin, c'est également la canicule qui gagne encore du terrain. 9 départements sont en vigilance rouge canicule, vigilance qui débute à midi du Morbihan à la Vienne en passant par la Sarthe. 76 autres sont en alerte orange et la situation va encore s'aggraver demain. L'Île-de-France et le Centre-Val de Loire passeront dès ce samedi en vigilance rouge canicule. 24 départements seront concernés au total. Et face à ces chaleurs qui persistent, le Premier ministre préside ce matin une nouvelle cellule de crise interministérielle. Le taux de pauvreté est resté stable à 15,4% de la population en 2024 en France, un chiffre dévoilé par l'INSEE hier. Il s'agit du plus haut niveau depuis le début des mesures en 1996. Ces personnes disposaient de revenus mensuels inférieurs au seuil de pauvreté, fixé à 60% du revenu médian, soit 1337 euros pour une personne seule. L'Iran cherche à tuer Donald Trump. C'est en tout cas ce qu'a affirmé Israël auprès de Washington selon plusieurs médias. La Maison-Blanche n'a pas démenti. Les Israéliens qui se disent également prêts à attaquer les Iraniens une troisième fois si nécessaire. En parallèle, les gardiens de la révolution iraniens, eux, ont affirmé avoir attaqué une base américaine en Jordanie. Et puis patience et prudence sur les routes aujourd'hui. Le trafic s'annonce compliqué ce week-end. C'est noir en tout cas ce vendredi dans le sens des départs en Auvergne-Rhône-Alpes, rouge partout ailleurs. Excellent début de matinée à tous.
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nous vous informons que le loto organisé par les anciens combattants de Rouet UNCAFN, initialement prévu ce samedi 11 juillet à 20h à la salle des fêtes de Rouet, est annulé pour cause de canicule. Rassurez-vous, ce n'est que partie remise. L'événement est reporté à une date ultérieure que nous ne manquerons pas de vous communiquer. L'association Les Anciens Combattants de Rouet vous remercie pour votre compréhension et vous dise à très vite pour une prochaine soirée conviviale. Le dimanche 12 juillet, l'association Accordéon Musette vous invite à son thé dansant de 14h à 19h à la salle Maison du Temps Libre de Bazoches-sur-Ouenne dans l'Orne. L'orchestre Marcel Pelletier animera ce rendez-vous dansant du dimanche 12 juillet. Plus d'informations 06 72 14 73 79. C'est avec un grand regret que le comité des fêtes d'Euffier vous informe de l'annulation des festivités du vide-grenier prévues pour ce dimanche 12 juillet. En effet, les températures très élevées annoncées, l'alerte de canicule, ne permet pas de garantir le confort et la sécurité optimale pour les exposants, les bénévoles et les visiteurs. Merci pour votre compréhension. Les municipalités de Chérancey et d'Euffier vous informent, conformément aux recommandations préfectorales, qu'elles annulent leurs festivités à l'occasion de la fête nationale qui avait lieu respectivement lundi 13 et mardi 14 juillet. Merci pour votre compréhension. Le lundi 13 juillet, les randonneurs frénois vous proposent une sortie pédestre sur Montreuil-le-Chétif par Le Houx sur un circuit de 6 ou 9 km. Le départ se fera parking Le Houx ou à 14h place Carnot de Fresnay-sur-Sarthe pour un départ voiture groupée. Dansant à la Ferté-Bernard le lundi 13 juillet. L'association Génération Mouvement du secteur de la Ferté-Bernard organise un thé dansant le lundi 13 juillet à 14h à la salle Athéna de la Ferté-Bernard. Ouverture des portes à 13h30. L'orchestre de Patrick Caron animera ce rendez-vous dansant à la Ferté-Bernard le lundi 13 juillet. L'entrée est fixée à 10 euros. Viennoiserie, bouteille d'eau de 50 centilitres offerte. Plus d'informations 06 23 20 27 15 ou 02 43 60 20 51.

Cherbourg, départ place des Halles à 22h, suivi du feu d'artifice au plan d'eau et du bal populaire. Fête nationale à Conly, organisée par le comité des fêtes le mardi 14 juillet. Guinguette en bord de Sarthe, le mardi 14 juillet de 14h à 18h, animé par l'orchestre de Bruno Leblanc et son batteur sur l'aire de loisirs de Fresnay-sur-Sarthe. L'association Animation Camping Mini-Golf vous invite nombreux à participer à ce bal gratuit du 14 juillet. Des crêpes vous seront proposées sur place. Mardi 14 juillet, Guinguette en bord de Sarthe, de 14h à 18h sur l'aire de loisirs de Fresnay-sur-Sarthe. Le club Génération Mouvement de Conly vous informe que le rendez-vous dansant de la petite guinguette animé par Gilles Musique est complet. Au plaisir de vous recevoir sur un prochain rendez-vous dansant.

festival de danse et musique des folklores du monde sont de retour à Alençon. 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À la Lotoile, direction la Macédoine, la Lettonie et l'Ukraine. Lundi 13 juillet, la grande soirée de clôture du Festival des Folklores du Monde. À 20h, Glore du Monde. À 20h, Défilé des Nations, une parade colorée dans les rues du centre-ville, de la Providence à la Place.

située au cœur du village historique de Bourg-le-Roi. 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Venez découvrir les collections dédiées à cette technique de broderie d'exception. 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

Symphonie à Villepin, amateur de musique, de partage, de belles vibrations. Notez bien ces dates. L'association Les Ripailles de la Corniche vous invite à vibrer au rythme des voix du 17 au 25 juillet. Découvrez un programme riche et varié pour cette nouvelle édition. Vendredi 17 juillet à 20h30 en l'église de Villepin, les voix du Haut-Maine, participation libre. Le samedi 18 juillet à 21h, place de la mairie, Strand Hugues, pour une soirée de chant marin folk énergique, participation de 10 euros. Le mercredi 22 juillet à 20h30, en l'église Villepin, Lilith Daniel Lian, un voyage unique à travers le chant traditionnel arménien, participation de 10 euros. Et soirée de clôture le samedi 25 juillet à 17h, en l'église, le grand cœur du festival, pour les polyphonies orthodoxes slaves, participation libre. Buvette sur place pour partager un moment convivial avant ou après les concerts. Réservation possible en ligne via la plateforme Hello Asso. Plus de renseignements sur le festival Les Polyphonies à Villepin au 06 21 03 92 61. Venez nombreux en famille ou entre amis pour célébrer la musique à Villepin du 17 au 25 juillet. À Ségri, la fête de la gare célèbre sa 36e édition le samedi 18 juillet. L'association des Bercons donne rendez-vous aux habitants de la région et aux visiteurs d'un soir pour sa traditionnelle et incontournable fête de la gare. 36e édition, les bénévoles ont concocté un programme chaleureux, gourmand et spectaculaire au cœur du site de l'ancienne gare. Une soirée estivale idéale à partager en famille ou entre amis. Dès 20h, les festivités débuteront autour d'un moment de partage gastronomique. Un repas jambon à la broche complet sera proposé, comprenant l'apéro, l'entrée, le plat, le fromage et le dessert et le café. Une restauration rapide sera prévue sur place. Spectacle, son et lumière. À la tombée de la nuit, le site de l'ancienne gare s'illuminera pour accueillir les amants du printemps. Un grand spectacle en son et lumière qui promet de transporter le public. Participation, repas plus spectacle, 26 euros pour les adultes, 13 euros pour les enfants de moins de 12 ans. Pour prolonger la magie, la soirée se clôturera par le traditionnel bal populaire et un grand feu d'artifice. L'accès au bal et au feu d'artifice est entièrement gratuit. Plus d'informations sur cette fête de la gare, 36e édition, le samedi 18 juillet à Ségri, au 07 87 06 69 80. Le dimanche 19 juillet, l'association Accordéon Musette vous invite à son thé dansant qui se déroulera à la salle des fêtes du Pin-la-Garenne dans l'Orne. L'orchestre de Marcel Pelletier animera ce rendez-vous dansant du dimanche 19 juillet. Plus d'informations 06 72 14 73 79. Le lundi 20 juillet, les randonneurs frénois vous proposent une sortie pédestre sur Saint-Rigomère-des-Bois par Persaigne sur un circuit de 6 ou 9 km. Le départ se fera parking de la salle des fêtes de Saint-Rigomère ou à 14h place Carnot de Fresnay-sur-Sarthe pour un départ voiture groupée. Le club Génération Mouvement de Marolles-les-Braux a le plaisir de vous inviter à son bal de l'été. Venez passer un après-midi festif et convivial en musique le lundi 20 juillet. Ouverture des portes à 13h15, début du bal à 14h à la salle Jean de la Fontaine de Marolles-les-Braux. L'ambiance sera assurée par l'orchestre Nicolas Devoir. L'entrée est fixée à 9 euros. Tombola, brioche offerte à tous les participants. Que vous soyez un danseur passionné ou simplement là pour partager un bon moment, venez nombreux nous rejoindre à Marolles-les-Braux le lundi 20 juillet pour ce thé dansant du club Génération Mouvement de Marolles-les-Braux. Plus d'informations auprès de Ludo 06 33 68 43 44. Je 27e grande fête champêtre de Saint-Léonard-des-Bois le dimanche 20.

L'observation accueille des exposants assurés à partir de 6 heures. 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
1: Bonjour à tous, bienvenue à votre quotidienne, dernière quotidienne de la semaine avant ce long week-end du 14 juillet. Et côté météo, c'est la chaleur qui domine et ça va être pendant tout ce long week-end. On fait un point météo complet juste après le Flash Info.
2: Bonjour à tous. C'est une première face aux fortes températures. Le gouvernement déclenche aujourd'hui le plan inédit hors sec, chaleur extrême. C'est l'annonce ce matin de la porte-parole de l'exécutif Maud Bréjon sur TF1. Ce dispositif qui n'existait pas avant doit permettre de tenir compte du retour d'expérience des dernières vagues, notamment pour les personnes les plus vulnérables, souvent en ville et âgées. Un plan déclenché alors que la canicule progresse encore en France. 9 départements de l'Ouest basculent en vigilance rouge ce midi. Sont concernés les Pays de la Loire et 4 départements voisins où vivent plus de 6 millions de personnes. 76 autres sont également en alerte orange et la situation devrait s'aggraver encore demain. L'Île-de-France et le Centre-Val de Loire passeront dès ce samedi en vigilance rouge canicule. 24 départements seront concernés au total. Autre conséquence de la canicule couplée à la sécheresse, le front des incendies reste actif, notamment dans la Drôme. Le feu progresse toujours dans le secteur de Die. Il a parcouru 3500 hectares. La préfecture du département a procédé à des évacuations préventives de 400 personnes ce jeudi. Dans le reste de l'actualité, la fête tourne au drame dans le Nord. Une adolescente de 17 ans a perdu la vie hier après la victoire de la France contre le Maroc. Elle est tombée d'un camion lors des rassemblements organisés en centre-ville d'Aulnois. La France qui est donc en demi-finale de la Coupe du Monde de football. Les Bleus ont dominé le Maroc hier soir en quart. Une victoire 2-0 après des buts de Mbappé et Dembélé. Les Bleus disputeront une troisième demi-finale de Coupe du Monde consécutive mardi face à l'Espagne ou la Belgique. Deux équipes qui s'affrontent ce soir à 21h. Les députés durcissent l'usage détourné du protoxyde d'azote chez les jeunes. Ils ont voté hier soir plusieurs mesures dans le cadre de la loi Riposte. Les élus ont notamment renforcé les sanctions contre le commerce de protoxyde d'azote par les particuliers. Et puis, la tapisserie de Bayeux est arrivée à Londres. La célèbre fresque datant du XIe siècle a été prêtée par la France au British Museum, où elle doit être exposée pendant un an. Un transfert historique et surtout réalisé sous très haute surveillance. Excellente matinée à tous.

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1: Une agréable journée à tous à l'écoute de Radio Alpemancel en cette journée du vendredi 10 juillet, 191e jour de l'année. Le soleil s'est levé à 5h58 et se couchera à 21h53 et nous perdons chaque jour 2 minutes d'ensoleillement. La canicule s'aggrave encore, la chaleur domine encore. Côté météo, les jours se suivent et se ressemblent en Sarthe. Ce vendredi, le ciel s'annonce largement dégagé dès le début de matinée. Au niveau des températures, le mercure affichait 19 degrés au lever du jour et elle devrait atteindre jusqu'à 39 degrés cet après-midi pour les maximales, notamment dans le sud Sarthe, 37 degrés pour Mamers. Côté météo pour les prochains jours, donc du soleil pour les journées de samedi à dimanche avec des températures minimales de 24 degrés. On parle bien au lever du jour pour la journée de samedi, 39 pour les maximales et 23 au lever du jour pour la journée de dimanche, 38 pour les maximales. Il faut rester prudent donc pendant tous ces prochains jours. Et à partir de lundi, une dégradation semble arriver avec des nuages qui seront plus nombreux, mais des températures qui restent toujours élevées pour le moment. On verra bien pour la suite à venir. On fête aujourd'hui les Ulrichs. Les Ulrichs sont souvent des personnes volontaires, persévérantes. Quand ils se fixent un objectif, ils mettent tout en œuvre pour l'atteindre. Ils ne se laissent pas facilement découragés par les obstacles et possèdent une grande force intérieure qui leur permet de traverser les tempêtes avec résilience. Sous une apparence parfois impressionnante ou distante, Ulrich est un grand calme. C'est une personne posée, réfléchie et peu encline aux réactions impulsives. Il préfère analyser une situation avant d'agir, ce qui en fait un excellent conseiller, une figure rassurante pour son entourage. L'honnêteté et la loyauté sont des valeurs fondamentales pour lui. En amour comme en amitié ou au travail, Ulrich est un homme de parole. On peut compter sur lui les yeux fermés. Il prend son rôle de protecteur très au sérieux, notamment envers sa famille et ses proches. Doté d'un esprit logique, il aime le travail bien fait et l'ordre. Les Ulrichs ont souvent une affinité pour les domaines exigeant de la rigueur. Ils préfèrent le concret et le pragmatisme aux grandes théories fumeuses. Si Ulrich est fort et solide à l'extérieur, il cache une grande sensibilité. Cependant, il exprime rarement ses sentiments de manière théâtrale. Il préfère prouver son affection par des actes concrets plutôt que de par de longs discours. Il a parfois besoin de moments de solitude pour se ressourcer. On va commencer cette quotidienne en musique avec une chanson qui illustre parfaitement la météo du moment. L'année la plus chaude de tous les temps. C'est interprété par Raphaël. On se retrouve juste après pour la revue de presse.

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1: Canicule, la Sarthe repasse en rouge. Météo France place la Sarthe en vigilance rouge canicule à partir d'aujourd'hui 12h. La prudence est de mise. Le département est placé en vigilance rouge canicule à partir de 12h ce vendredi. La Sarthe était en vigilance orange depuis mardi. Ce nouvel épisode caniculaire durera au moins jusqu'au début de semaine prochaine. Les manifestations, compétitions et événements sportifs organisés en plein air ou dans des espaces non climatisés sont interdits de 12h à 20h à compter de ce vendredi 10 juillet jusqu'à la fin de l'alerte rouge, indique la préfecture. Plusieurs événements sportifs sont donc contraints de modifier leurs horaires et de limiter la durée des compétitions. Quant aux événements collectifs à caractère musical ou festif, s'ils restent autorisés, ils doivent être adaptés par les organisateurs, prévient la préfecture, qui ajoute qu'il est ainsi fortement recommandé d'adapter des horaires, des activités en plein air ou dans des locaux non climatisés en évitant la période 13h-19h. De la même manière, les organisateurs doivent prendre toutes les mesures de précaution pour éviter d'exposer les participants en risque lié à la chaleur, points d'eau, zones ombragées, dispositifs de secours. Plusieurs organisateurs de festivités prévus ce week-end ont d'ores et déjà adapté et pour certains modifié les lieux pour que le public et les bénévoles soient à l'abri du soleil. Parmi les mesures qui sont prolongées, la vente et la consommation d'alcool sur la voie publique sont interdites jusqu'au lundi 13 juillet à 8h. Le plan hors sec, vague de chaleur a été déclenchée par le préfet. Les maires doivent être réunis aujourd'hui pour partager les recommandations sanitaires et consignes à appliquer. Ils ont été invités à activer leur plan communal de sauvegarde pendant toute la durée de la vigilance. Les EHPAD et les établissements médico-sociaux ont activé leur plan bleu. Pour les personnes sans domicile fixe, les centres d'accueil de jour restent ouverts jusqu'à 19h au lieu de 14h et des places d'hébergement d'urgence seront ouvertes selon les besoins. La circulation des véhicules et des piétons est interdite dans les forêts de plus de 5000 m² entre midi et minuit hors agglomération, ainsi que des barbecues bras zéro et feux de camp. Concernant le monde agricole, les activités de moisson et récolte demeurent strictement encadrées par l'obligation de disposer d'une tonne d'eau, d'un déchaumeur et d'un moyen de communication. Les organisations professionnelles et les employeurs sont appelés à adapter les conditions de travail et prendre toutes mesures utiles de prévention pour la santé au travail afin de permettre une organisation du travail sur des horaires avancés ou différés. Un arrêt et préfectorale autorise à déroger aux restrictions liées au bruit jusqu'à la fin de l'alerte canicule. Les prises d'embauche dans le BTP et tous les secteurs d'activité pourront ainsi se faire à compter de 5h du matin et se terminer jusqu'à 22h. Une machine agricole prend feu et 5,5 hectares ravagés à Degré. Un incendie s'est déclaré vers 15h hier dans la commune de Degré à l'ouest du Mans. Une machine agricole de pressage utilisée pour former des bottes de paille carrées a pris feu. Celle-ci était entièrement détruite. Les travaux étaient réalisés par la société Louvard installée à Aigné. Les flammes se sont très rapidement propagées à tout le champ de blé appartenant à Nicolas Delomo, cultivateur et éleveur de poulets et de vaches allaitantes à Degré. 5,5 hectares de culture ont été brûlés. Malgré l'intervention rapide d'agriculteurs locaux qui sont parvenus à fixer l'incendie au moyen d'un engin équipé d'une cuve à eau, les sapeurs-pompiers sont arrivés sur place vers 15h45. Une vingtaine de soldats du feu ont été dépêchés sur les lieux pour arroser le champ et les haies environnantes afin d'éteindre définitivement le feu. Dès le début de la semaine, l'activité a été intense. Une cinquantaine de sapeurs-pompiers se sont attelés à éteindre des feux d'espace naturel ou de récolte. Les jours qui ont suivi, mêlant temps caniculaire et sécheresse, ont maintenu un risque d'incendie élevé. Mercredi soir et hier, plusieurs nouveaux feux ont eu lieu. Les sapeurs-pompiers de la Sarthe ont été sollicités mercredi dans la soirée dans un incendie déclaré dans une habitation isolée du côté de Douillet-Joly près de Fresnay-sur-Sarthe. Une vingtaine d'entre eux ont été déployés peu avant 21h30 au lieu-dit le Bois Rasoir avec 6 engins venus des centres de secours et Le Mans-Degré, Fresnay, Sillé-de-Guillaume, Ballon-Saint-Marc et Conly. Ils ont pu éteindre le feu à l'aide de deux lances. Hier, les soldats du feu sont intervenus sur un feu d'engin agricole dès la fin de matinée à Lamennais qui s'est propagée aux champs adjacents. Au total, 9000 m2 ont été touchés lors de ce sinistre. À 13h55 et 14h40, deux départs de feu rapidement contenus se sont déclarés dans des espaces naturels du côté de Chemiré-le-Gaudin pour le premier et de l'Homme pour le second. Un peu plus tard, un autre engin agricole devenait la proie des flammes à Sille-Philippe, entraînant la perte de 6 hectares dans son sillage. Les secours étaient encore sur place en début de soirée. Le vélo électrique en location longue durée séduit aussi en campagne. Le pôle métropolitain mobilité Le Mans-Sarthe organise différents services de transport dans les 6 communautés de communes. Lancée en mai, la location de vélo est couronnée de succès. Que l'on se le dise, la location longue durée de vélo assistance électrique ne marche pas qu'en milieu urbain. Lancé le 18 mai dernier à l'échelle de 6 communautés de communes périurbaines et rurales, le service Move & Go Vélo mis en œuvre par le pôle métropolitain mobilité Le Mans-Sarthe est déjà couronné de succès. Après la phase d'essai de réservation, 176 vélos ont été distribués dans le courant du mois de juin. Tout a été réservé sauf quelques vélos pliants, musculaires, non électriques et vélo assise basse, note Maurice Vavasseur, vice-président délégué aux mobilités actives. Précisément 144 vélos, 10 vélos pliants à assistance électrique et 34 vélos longue taille, vélos cargo dédiés aux familles et aux courses seront déployés en juillet et 100 vélos à assistance électrique classique supplémentaires le seront fin août, début septembre. Pour Stéphane Le Foll, maire du Mans, président du pôle ainsi que de Le Mans Métropole, il s'agit de mettre en œuvre ce qui marche déjà dans la métropole, mais le rapport de force est encore largement inégal. Précurseur en France, la métropole du Mans déploie désormais près de 7300 vélos électriques en location longue durée dans l'agglomération. Les fameux vélos orange à ces trams sont depuis longtemps immanquables dans le paysage urbain et permettent de diminuer la part modale de la voiture en ville. Mais si les aménagements cyclables sont de plus en plus nombreux au Mans, les territoires périurbains ruraux sont logiquement moins équipés. Le pôle métropolitain déploie 3 autres services principaux de mobilité. L'autopartage de voitures électriques Move & Go, des lignes de cars locales Illigo, complémentaires des réseaux urbains et régionaux, et le covoiturage avec incitation financière Blablacar. On développe une offre totalement nouvelle qui permet de décarboner les mobilités, valorise Stéphane Le Foll en ville comme à la campagne. Move & Go Vélo au 02 49 62 23 28. Commerce MCO Cards ouvre une deuxième boutique de cartes Pokémon et One Piece. C'est une bien belle surprise qui attend tous les collectionneurs et joueurs de cartes Pokémon et One Piece. MCO Cards ouvre une nouvelle boutique au 14 rue Léon Gambetta demain. Auparavant, dans un entrepôt devenu trop petit pour leur ambition, Oscar et Antoine installent une deuxième boutique en ville. En franchissant le seuil, l'odeur de peinture colle encore aux narines. Des murs de bois garnis de verdure artificielle installent une atmosphère cosy. Les cartes One Piece et Pokémon brillent de mille feux, lovés au cœur des vitrines, au néon diffus. On a mis 500 cartes françaises, japonaises et états-uniennes en boutique, raconte avec fierté Oscar, un des deux fondateurs de MCO Cards. On y trouve des cartes à tout prix, de quelques euros à plusieurs centaines pour les plus rares, voire des milliers d'euros. On possède une carte de Luffy, le personnage principal de One Piece, signé par Eiichiro Oda, le papa du manga, qui veut plusieurs dizaines de milliers d'euros. Elle est unique au monde, se réjouit Antoine. Les cartes les plus chères sont à l'abri dans un coffre-fort. Avant, on avait quasiment. Là, on veut vraiment toucher un public plus large, de joueurs notamment, poursuit-il. Pour cela, Oscar et Antoine n'ont pas lésiné sur l'offre. Achat, échange, vente de cartes, bar, canapé et salle pour jouer en loisir et en tournoi. MCO Cards est avant tout la belle aventure d'Oscar et Antoine, deux amis et collectionneurs de cartes de longue date. Face à un marché des protections pour cartes devenues trop chères, ils fondent MCO Cards avec la volonté de devenir la frie des protections de cartes. Selon leurs propres mots, ils proposent un assortiment de protège-cartes, classeurs et valisettes. On s'est associé avec Avemont, une boutique locale, pour proposer des classeurs personnalisés en résine. On a hâte de les vendre, décrivent-ils des étoiles plein les yeux. Cœur Musica, il chante de l'opéra sans savoir lire la musique. Le festival Musica propose 3 rendez-vous ce week-end. 2 concerts sont assurés par le Cœur Maison qui compte dans ses rangs des chanteurs ne connaissant pas la musique. Alain Abouche est certes mélomane, fan d'opéra, mais il ne sait pas lire la musique. Pourtant, cela ne va pas l'empêcher de chanter pour la première fois au sein du Cœur Opéra, en l'occurrence le Cœur Musica qui se produira au Mans aujourd'hui et dimanche à l'occasion du festival du même nom au programme L'Élixir d'amour de Donizetti. Depuis plus de 8 ans, Alain soutenait activement l'association musicale Mans. Quand j'ai su que Diana Ibé, la responsable, cherchait les choristes, je me suis lancé. Il ne connaît pas sa voix, peut-être basse, si c'est juste reconnaître si ça monte ou si ça descend. Le chanteur novice se met vite au diapason. Être italien de mère m'aide pour le texte. Et comme je ne lis pas la musique, j'écoute beaucoup l'application Coralia. Chanter en chœur demande méthode, discipline, implication. En intégrant les autres, des émotions se crée quand on entend la polyphonie, poursuit Alain Abouche. Le challenge de la mise en scène, l'envie de voir l'aboutissement sont un émerveillement pour lui, tout comme pour Annabella, chanteuse qui s'était aussi lancée il y a quelques années sans connaître la musique. Tous les deux mettent en avant les qualités de Diana Igbe, directrice artistique et chanteuse lyrique internationale. Elle est solaire, professionnelle, bienveillante. Annabella, qui chante dans un chœur à Orléans depuis 7 ans, a rejoint le Cœur Musica récemment. Les chanteurs ont des niveaux différents. L'ambiance est vraiment très bonne avec les nouveaux. Diana Igbe confie, nous avons créé pour la première fois le stage Cœur Musica avec 3 week-ends de répétition fin 2025, simplement pour répondre à une demande de choristes désireux d'aller plus loin. Nous étions loin d'imaginer l'aventure extraordinaire qui allait naître. J'ai vu des passionnés apprendre les chœurs de l'élixir d'amour, s'investir dans la mise en scène, partager leurs idées, leur énergie, leur enthousiasme avec une générosité remarquable. Aujourd'hui dimanche à 20h au parc de TC, l'élixir d'amour de Donizetti, opéra en 2 actes en version scénique avec le Souterne Lignois Orchestra et le Chœur Musica. Durée 2h plus entracte. Samedi à 20h au parc de TC, un bal masqué de Verdi version concert. Durée 2h plus entracte. Tarif des places de 25€ à 100€. Réduit 20 ou 15€ selon la soirée. Gratuit pour les moins de 14 ans. Ciné, ma mère se garde le cap malgré une année difficile. En dépit d'une baisse de fréquentation en 2025, Ciné, ma mère se poursuit ses investissements, renforce ses actions culturelles et entrevoit une reprise encourageante en 2026. Réunis en assemblée générale dernièrement en salle Jean-Pierre Chauveau, les membres de Ciné, ma mère sont dressés le bilan d'une année 2025 compliquée, tout en affichant leur confiance pour les mois à venir. Les années se suivent et ne se ressemblent pas, a résumé la présidente Monique Duclos-Grenier, évoquant les conséquences des grèves des studios américains et les nouvelles stratégies des distributeurs. Ces derniers compliquent désormais l'accès aux sorties nationales pour les salles de proximité comme Mamers. Malgré ce contexte, l'association a poursuivi ses investissements. Plus de 64 500 euros ont été consacrés au remplacement de l'écran de la salle 1 et au passage des 2 projecteurs à la technologie laser. Cinéma Mers reste fidèle à sa vocation de cinéma de proximité. Plus de 5000 élèves ont encore bénéficié de séances scolaires en 2025, tandis que les tarifs préférentiels pour les seniors, les groupes et les places solidaires continuent de favoriser l'accès à la culture. Pas moins de 215 places suspendues ont ainsi été offertes à des personnes en situation de précarité. L'activité ne se limite pas aux projections. 62 animations ont rythmé l'année entre ciné-rencontres, festivals, soirées thématiques et partenariats avec une trentaine d'associations. La présence sur les réseaux sociaux poursuit également sa progression. Les premiers mois de 2026 donne le sourire à l'équipe avec une fréquentation en hausse de 12% et plus de 21 600 entrées à fin juin. Nous espérons retrouver environ 43 000 entrées sur l'année, a indiqué Monique Duclos-Grenier, portée par plusieurs films attendus et le succès des premiers rendez-vous de l'année. À l'issue de son assemblée générale, l'association Cinéma Mers a reconduit Monique Duclos-Grenier à sa présidence. Notre point fort, c'est l'offre d'animation que nous souhaitons poursuivre, a rappelé la présidente. Si les ciné-rencontres, festivals et soirées thématiques restent au cœur du projet associatif, la fréquentation parfois modeste de certaines séances invite à réfléchir à de nouvelles pistes. L'association souhaite notamment voir les adhérents s'impliquer davantage en proposant des idées, en aidant à l'organisation des rencontres ou encore à la préparation des moments conviviaux. radio. L'objectif est de mieux partager les tâches aujourd'hui assumées par le conseil d'administration. Cinéma Mère s'entend également développer de nouveaux partenariats avec les associations locales et renforcer les liens que le service culturel de la communauté de communes. Des projets de ciné-lecture, ciné-concert, exposition ou animation autour de Sogona sont aussi envisagés. Enfin, le montant de l'adhésion est maintenu à 2 euros pour 2026. Le conseil d'administration a choisi de réserver l'intégralité des cotisations à la caisse des places solidaires. Ciel Guillaume, marché de producteurs locaux dimanche. La maison du tourisme donne rendez-vous aux habitants et aux vacanciers au bord du lac pour deux marchés de producteurs locaux, véritable vitrine du savoir-faire de la Champagne comminoise et du pays de Sillet. Le premier aura lieu ce dimanche. Les animateurs de l'office de tourisme lancent l'invitation. En juillet et en août, venez flâner entre les stands, rencontrer les producteurs passionnés et découvrir une richesse sélection de produits du terroir, gourmandises sucrées, spécialités salées, boissons locales et créations artisanale. Cet été, faites le plein de saveurs locales au lac de Ciel-Guillaume. Les visiteurs pourront découvrir miel et figurines en cire d'abeille issues des propres récoltes d'un apiculteur, gravures sur bois, hydrolat ou floral, poterie, articles en céramique, fromage de chèvre, rillettes et terrines caprines, bijoux, fantaisies, bougies artisanales à la cire de soja, fondants, parfumés, bouquets décoratifs, glaces de la ferme, pâtes sèches, il y en aura pour tous les goûts. Environ 20 producteurs et artisans seront présents pour partager un moment chaleureux à taille humaine, pour prendre le temps de discuter et de savourer. Maison du tourisme au lac de Ciel-Guillaume, le dimanche 12 juillet de 10h à 18h et le vendredi 14 août de 15h à 20h. Entrée gratuite, plus d'informations au 02 43 20 10 32. Ma mère, ce stage de cuivre, danse et percussions, un spectacle ce soir à Sogona. Chaque année, à l'issue du festival Le Son des Cuivres, la communauté de communes Maine-Saunois propose un stage de cuivre, danse et percussions pour enfants et adultes passionnés. Cette année, ce sont 75 stagiaires âgés de 8 à 58 ans qui se sont inscrits au dont 30 danseurs et danseuses pour travailler toute la semaine sur un projet musical commun. Les stagiaires bénéficient de l'enseignement de 6 professeurs d'instruments et 2 professeurs de danse pour construire le spectacle de fin de stage. Ils sont hébergés à l'internat du lycée. Les répétitions ont lieu à l'école de musique et à l'espace Sogona, explique Loïc Prévy, le directeur du stage. Cette année, la direction artistique a été confiée à Jean-Jacques Charles, tromboniste, compositeur et chef d'orchestre. Pour ce stage, je propose une composition originale en lien avec le lieu du stage, c'est-à-dire ma mère. Je l'ai intitulé Ma mère suce et je me suis appuyé sur le patrimoine local pour les différentes parties, la fête des trois jours, la tour Eiffel, la Dive, Joseph Caillot, etc. La composition tient évidemment compte des différents niveaux de pratique de chacun et j'adapte en fonction au fur et à mesure. Ce spectacle monté en 5 jours avec les professeurs de danse aura sa part de narration avec une présentation

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1: Les béliers au travail, vous aurez plus de liberté et d'autonomie dans votre activité. Vous pourrez enfin avoir des coudées franches. En amour, vous serez trop exigeant cette journée qui pourrait pourtant être si sereine. Côté santé, diminution des insomnies. Les taureaux au travail, vous allez devoir vous secouer si vous ne voulez pas avoir de remarques désobligeantes de votre direction. En amour, voici une période très positive qui sera placée sous le signe de la sérénité. Santé, détendez-vous. Les gémeaux au travail, si vous avez des revendications à faire, c'est le moment. Vous pourriez obtenir satisfaction sans trop de difficultés. En amour, votre partenaire vous donnera une belle preuve d'amour. Sachez lui ouvrir votre cœur. Côté santé, douleur d'estomac possible. Les cancers au travail, vous prendrez des contacts utiles à l'évolution de votre plan de carrière. Un collègue pourrait vous aider. Côté amour, seule une attitude conciliante de votre partenaire évitera une crise. Santé, gérez mieux votre énergie. Les lions au travail, vos supérieurs vous confieront une nouvelle mission. Sachez être à la hauteur de votre tâche. Votre avenir professionnel est en jeu. En amour, vous ferez des ravages. Votre pouvoir de séduction sera à son apogée. N'en faites pas trop tout de même. Côté santé, faites attention à la grippe. Les vierges au travail, une belle opportunité pourrait vous échoir. Sachez l'exploiter, mais gardez les pieds sur terre. Votre avenir professionnel en dépend. Côté amour, net refroidissement dans votre vie affective. Vous aurez tendance à mener votre partenaire par le bout du nez. Santé, relaxez-vous. Les balances au travail, profitez de la journée pour vous mettre en valeur, mais n'en faites pas trop tout de même. Côté amour, soirée harmonieuse en tête à tête, santé, surveillez votre ligne. Les scorpions au travail, vous mettrez en valeur sans pour autant marcher sur les plates-bandes de vos collègues, et c'est plutôt bien. Côté amour, dans votre vie amoureuse, l'ambiance sera explosive. Vous feriez bien de calmer les esprits, santé, sensibilité au froid. Les sagittaires au travail, attendez quelques jours pour programmer des rendez-vous importants. Vous ne serez pas très en forme aujourd'hui. Côté

où vos proches pourront dormir sur les deux oreilles pour prendre... Vous prendrez leurs problèmes à votre charge. Santé, mangez léger, faites attention à votre ligne. Les Capricornes au travail, des petits tracas administratifs pourraient être dus à une négligence de votre part. Ne vous en prenez qu'à vous-même. Côté amour, Vénus, bien placée dans votre zodiaque personnel, favorise vos amours et l'engagement si tel est votre désir. Les célibataires, les rencontres seront nombreuses. Santé, faites attention aux excès. Les Verseaux au travail, il serait préférable d'étudier les situations sur tous les angles avant de prendre d'importantes décisions. Côté amour, votre susceptibilité rendra vos rapports amoureux explosifs. Soyez plus cool. Santé, bonne vitalité. On finit avec vous les poissons. Au travail, vous serez au mieux de vos performances aujourd'hui, serez satisfait des résultats de la journée. En amour, vous serez à l'écoute de ceux que vous aimez et les aiderez à concrétiser un beau projet. Santé, quelques problèmes circulatoires. On continue en musique sur l'antenne de Radio Alpes-Mancelles avec Clara Luciani qui fête aujourd'hui ses 34 ans. Le titre « Tout pour moi » à suivre. L'info rencontre du jour, ce sera avec l'invité de Joséphine, Madame Dolon. On vous emmène à la Ferté-Bernard pour les jeudis de l'été.

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1: Est là et avec lui revenu un rendez-vous très attendu par les habitants et les visiteurs les jeudis de l'été à La Ferté-Bernard. Organisé par la municipalité, ces rendez-vous estivaux proposent chaque année des animations, des moments de partage et des découvertes pour profiter pleinement de la période estivale au cœur de la ville. Pour nous en parler, nous recevons aujourd'hui Sophie Delon, maire adjointe à La Ferté-Bernard et en charge de l'attractivité et des animations. Elle va nous présenter le programme de cette nouvelle édition, les nouveautés prévues et l'esprit de ces rendez-vous qui rythment l'été fertois. Alors Madame Delon, bonjour.
2: Bonjour.
1: Pour commencer, pouvez-vous nous présenter rapidement La Ferté-Bernard pour les auditeurs qui ne connaissent pas encore la commune, où se situe-t-elle et quelles sont les particularités de cette ville qui en font un lieu apprécié des habitants et des visiteurs?
2: La Ferté-Bernard, c'est une ville qui est située entre Le Mans et Nogent-le-Rotrou. On est à peu près à 40 minutes à l'est du Mans. C'est une petite ville qu'on appelle régulièrement la Venise de l'Ouest, puisqu'on a énormément de canaux. On peut d'ailleurs y faire de jolies balades en canaux électriques. C'est une ville où il fait bon vivre. On a une église magnifique à tel point que parfois on l'appelle la cathédrale. Voilà, on a un tissu touristique assez important l'été et c'est aussi pour eux, pour les touristes mais surtout pour les Fertois qu'on organise cet événement. C'est la 11e année qu'on a cet événement sur La Ferté-Bernard.
1: Parlons de vous. Vous êtes maire adjointe de La Ferté-Bernard, chargée de l'attractivité des animations. Pouvez-vous nous expliquer votre rôle au sein de la commune et quelles sont vos principales missions au quotidien?
2: Oui, tout à fait. Donc auparavant, j'ai été conseillère municipale en charge de l'animation et là, mon périmètre a été élargi à l'attractivité, c'est-à-dire le tourisme, les commerces, l'activité économique. Bah, mon objectif, c'est que la ville de La Ferté-Bernard soit dynamique, qu'on ait envie d'y vivre, qu'on ait envie d'y venir, qu'on ait envie de la visiter. Donc là, dans les 6 ans qui arrivent, l'objectif, ça va être de développer aussi des projets touristiques, qu'on appelle des produits touristiques aussi pour faire venir dans notre ville.
1: Alors justement, vous organisez les jeudis de l'été à La Ferté-Bernard. Parlons du programme à venir. Que va-t-il se passer le jeudi 16 juillet?
2: Alors le jeudi 16 juillet, on organise un marché nocturne. C'est une grande première pour nous sur les jeudis de l'été. C'est un événement qui crée beaucoup d'adhésion. L'idée, c'était de reproduire ce qu'on peut retrouver sur une station balnéaire ou une ville vraiment estivale et touristique. Donc là, les Fertois ou les touristes pourront retrouver une quarantaine de stands, à la fois de gastronomie mais d'artisanat. L'idée, c'est même de pouvoir faire son pique-nique directement en achetant sur les stands qui seront mis à disposition.
1: Ensuite, le jeudi 23 juillet.
2: Alors le 23 juillet, c'est un concert tribute Goldman, donc avec un groupe sartois d'ailleurs, qui va reprendre pendant plus de 2 heures les tubes de Jean-Jacques Goldman. Donc là, c'est un concert qui devrait être intergénérationnel.
1: Le jeudi 30 juillet.
2: Le 30 juillet, on a Monica et Maria Tenetti. C'est une pièce de théâtre, en fait, qui va être interprétée par une compagnie qui s'appelle Les Tombées de la Lune, qui est une compagnie qu'on connaît bien sur La Ferté-Bernard, puisque certains membres y habitent. Et donc, c'est une comédie assez burlesque. Donc, ça doit être assez sympathique.
1: Le jeudi 6 août.
2: Alors là, on est aussi sur une pièce de théâtre, mais un peu plus conventionnelle, puisqu'il s'agit des Femmes savantes de Molière. Donc une pièce de théâtre en costume, un spectacle de grande qualité.
1: Le jeudi 13 août.
2: Le cinéma de plein air. Donc on a choisi un dessin animé qui s'appelle Bad Guys 2, qui est un dessin animé très très drôle, qui s'adresse aussi bien aux enfants qu'aux parents, parce qu'il y a beaucoup de lectures à faire, c'est très très rythmé.
1: Le jeudi 20 août.
2: Alors le jeudi 20 août, c'est une soirée guinguette que nous organisons, qui sera animée par Adèle Martin, qui est championne de France d'accordéon, qui est une jeune femme de Vibray. Donc elle sera accompagnée de musiciens. Donc c'est une soirée guinguette, il y a de la musette, mais pas que, il y a aussi beaucoup de variétés. L'idée, c'est de pouvoir danser au rythme des petites lumières, des petites lampiottes.
1: Et on finit ces jeudis de l'été avec la date du jeudi 27 août.
2: Voilà, ça c'est un rendez-vous, je dirais, annuel. C'est la soirée sportive, donc c'est une soirée où en fait la majorité des associations sportives de La Ferté-Bernard proposent des découvertes sous forme de jeux, de quiz aux enfants. Et c'est un moment que les parents apprécient énormément parce que ça permet en fait de tester parfois des nouvelles activités pour pouvoir ensuite s'inscrire pour l'année après.
1: Comment cela se passe concrètement? concrètement pour profiter de cette programmation?
2: Alors, pour profiter de la programmation, vous pouvez la retrouver déjà sur le site de la ville. Et sinon, tous les spectacles ont lieu sur ce qu'on appelle la pelouse du centre Athéna. Donc, tous les jeudis, c'est gratuit. Il y a des food trucks pour pouvoir dîner sur place. C'est très sympathique.
1: Sinon, quels sont les prochains projets ou les prochaines animations prévues pour continuer à faire vivre et dynamiser la ville de La Ferté-Bernard?
2: Alors, dès le week-end suivant les jeudis de l'été, on a déjà les 3 jours. C'est notre grande foire commerciale. Donc ça, c'est un événement très important puisqu'il amène des dizaines de milliers de personnes sur la ville. Donc là, on fait découvrir tous nos commerces, tous nos artisans. Il y a un commissaire agricole aussi. Et puis après, en ce qui me concerne, mon gros événement, c'est sur la nuit des couleurs, le premier week-end du mois de décembre, où là, la ville se part de couleurs. On a des spectacles, des déambulations dans la rue et c'est vraiment superbe.
1: Alors, quel message souhaitez-vous adresser aux habitants ou aux visiteurs pour leur donner envie de participer au jeudi de l'été à La Ferté-Bernard?
2: Bah écoutez, ce que je leur dirais, c'est qu'une fois qu'ils seront venus, ils ne pourront pas repartir.
1: Merci Madame Dolon pour toutes ces précisions et pour nous avoir présenté les jeudis de l'été à La Ferté-Bernard. On souhaite une belle réussite à cette nouvelle édition et de beaux moments de partage pour les habitants comme pour les visiteurs. Rendez-vous donc tout au long de l'été pour profiter des animations proposées par la municipalité et découvrir ou redécouvrir La Ferté-Bernard autrement. Je vous dis à bientôt.
2: À bientôt.
1: Au revoir.
2: Au revoir.
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4: Votre programme télé pour cette soirée du vendredi 10 juillet, le Grand Quiz, émission du divertissement sur TF1 à 21h10. Le Grand Quiz du Q1, serez-vous HPI afin d'évoluer le QI des familles et déterminer s'ils sont HPI? 150 personnes réparties en 3 catégories prennent part à ce divertissement, enfants, parents, grands-parents. Chaque groupe d'âge est soutenu par 2 personnalités afin de pouvoir évaluer leur QI. En fin d'émission, les candidats répondent à 54 questions. Sur France 2, série policière César Wagner à 20h55. En première partie, les liens du sang. Lorsqu'une jeune femme est retrouvée morte dans un hangar désaffecté, c'est toute la communauté juive orthodoxe de Strasbourg qui est en deuil. La police s'interroge. S'agit-il d'un crime antisémite ou d'un meurtre commis par l'un des proches de la victime? Un deuxième épisode vous sera proposé à 22h30. Sur France 3, un documentaire, Florent raconte Pagny. À 21h10, Florent Pagny avait toujours refusé de revenir sur son histoire. Cette fois, c'est lui qui a initié le projet. Il a accepté de se raconter comme jamais à son ami de 30 ans, la romancière Emmanuelle Cosso, pour écrire son autobiographie. Une centaine d'heures d'entretien a été enregistrée de janvier 2021 à février 2023. Sur France 5, les trésors des favorites des rois de France, un documentaire réalisé par Nathalie Conscience, Madame de Montespan et Madame de Maintenon, favorite de Louis XIV, ainsi que Madame de Pompadour et Jeanne du Barry, favorite de Louis XV, ont marqué l'histoire bien plus que de simples maîtresses. Ces femmes visionnaires, au caractère bien trempé, ont bouleversé leur temps. Elles se dévoilent à travers leurs plus beaux trésors. Sur M6 du football à 20h50, quart de finale Espagne-Belgique en direct dans l'ultra moderne enceinte du SoFi Stadium vers Los Angeles. Ce deuxième quart de finale entre la Roja et les Diables Rouges s'annonce serré. Les Espagnols ont maîtrisé le Portugal en 8e de finale 0-1 et ont démontré toute leur science de la conservation du ballon. La sélection espagnole est clairement de plus en plus favorite dans cette Coupe du Monde. Sur Arte, Meurtre à Sandam, série policière à 20h55. Le prix à payer à Sandam, les débats sont pleins. Nouveaux venus sur l'île, Karsten et Celia Larsson ont invité leurs voisins à la pendaison de la crémaillère de leur villa. Après la fête, sur le chemin du retour, Nora constate qu'un incendie s'est déclaré chez les Larsson. Le lendemain matin, Karsten est introuvable. Quelques suggestions pour les chaînes de la TNT. On va commencer par TMC avec une comédie. Fantomas se déchaîne à 21h25. Décoré de la Légion d'honneur, le commissaire Juve écume. Il vient de recevoir un télégramme de félicitations de Fantomas dont les autorités se croyaient justement débarrassées. Pendant ce temps, les hommes de Fantomas enlèvent le professeur Mach... Marchand, l'inventeur du rayon télépathique. Sur Gulli, film d'animation, Tintin et le lac aux requins, 21h05. Tintin et son fidèle compagnon, le capitaine Haddock, se dirigent à un mystérieux site d'avis pour rendre visite au professeur Tournesol. Alors arrivé à l'aéroport, il retrouve Dupont et Dupont qui ont également été convoqués pour assurer la sécurité du prestigieux scientifique. Le professeur vient de réaliser une invention révolutionnaire capable de dupliquer des objets en trois dimensions, une découverte qui attise des convoitises des plus mal intentionnés. En effet, une bande de trafiquants d'art dirigée par le redoutable gangster Rastapopoulos est résolue à dérober l'invention à tout prix. Et on termine par TF1 Série Film qui vous propose votre série Panda à 21h10. Vous aurez deux épisodes. En première partie, pacifiste détendu, addict au matcha et vegan convaincu, Panda tient une petite paillote dans un coin reculé de Camargue. Sans portable, ordinateur ou voiture, il vit son ado de 16 ans dans un cocon de paix et de sérénité et fuit tout ce qui ressemble de près ou de loin à un conflit. Comment imaginer que ce grand sage en tongs et t-shirt délavé ait un jour été policier? Hélas, même au paradis, il n'y a pas moyen d'être tranquille. Le jour où son ancienne vie vient frapper à la porte, Panda se retrouve obligé de reprendre du service, mais à sa façon, sans armes ni violence, et pas trop tôt le matin. Quelques idées de sortie pour votre week-end. Donc déjà, des annulations pour ceux qui avaient l'intention d'aller au loto du côté de Rouen. Donc le club des combattants de Rouen, USAFN, vous informe que ce loto sera reporté à une date ultérieure pour cause de canicule. Les annulations également, c'est également les feux d'artifice. Donc soyez prudents avant de vous déplacer, vérifiez que le feu d'artifice soit bien tiré. En tout cas du côté de Fier et de Chérancé, on nous confirme que le feu d'artifice est annulé. Dimanche, vous aurez un thé dansant organisé par l'association Accordéon Musette de 14h à 19h à la salle Maison du Temps Libre de Bazoches-sur-Rouen. C'est animé par l'orchestre de Marcel Pelletier. Plus d'informations 06 72 14 73 79. Lundi 13 juillet, un thé dansant organisé par le club Génération Mouvement du secteur de la Ferté-Bernard à 14h à la salle Athéna de la Ferté-Bernard. C'est animé par l'orchestre de Patrick Caron. L'ouverture des portes à 13h30, l'entrée est à 10 euros. Renseignements, surtout vérifiez bien que ce thé dansant est maintenu. Renseignements 06 23 20 27 15. Lundi 13 juillet, votre sortie pédestre des randonneurs frénois sur la commune de Montreuil-le-Chétif par Le Hou, sur un circuit de 6 ou 9 km. Départ parking Le Hou sur la Montreuil-le-Chétif, ou à 14h, place Carnot de Fréday-sur-Sarthe pour un départ voiture groupée. Et on va jusqu'à mardi 14 juillet, où se déroulera la guinguette en bord de Sarthe, organisée par l'association Animation Camping Mini-Golf de 14h à 18h sur l'aire de loisirs de Fréday-sur-Sarthe, avec un bal gratuit animé par l'orchestre de Bruno Leblanc et son batteur. Crêpe sur place. Et à vérifier également, mais pour le moment nous n'avons pas d'informations, la fête nationale du 14 juillet avec le comité des fêtes de Conly le mardi 14 juillet. Retraite au flambeau, départ place des Halles de Conly à 22h, feu d'artifice au plan d'eau et bal populaire. Voilà, il convient de rester prudent et de bien vérifier toutes ces informations. Et vous avez également le festival des folklores du monde dont on vous fait l'annonce sur l'antenne de Radio Pimentel qui se déroule pendant tout ce long week-end. On va se quitter que Bonnie Tyler qui elle nous a quittés, et juste après le Flash Info, votre émission Chansons Souvenirs. Pas de rendez-vous dimanche pour vos dédicaces, un programme musical vous sera proposé. On se retrouve sur l'antenne de Radio Pimentel pour vos dédicaces le dimanche 19 juillet. Bon week-end à tous et surtout soyez prudents avec cette chaleur qui est annoncée. Prenez bien soin de vous.

0: Bonjour à tous. Il y avait du monde devant la télé pour la victoire des Bleus hier soir. Plus de 16 millions de téléspectateurs ont assisté à la qualification de l'équipe de France de football à la demi-finale de la Coupe du Monde. Les tricolores se sont imposés 2-0 hier soir face au Maroc en quart. Un match maîtrisé qui permet donc aux Français de se hisser dans le dernier carré pour le troisième mondial de suite. L'équipe de France connaîtra son adversaire pour la demi-finale de mardi. Ce soir, ce sera l'Espagne ou la Belgique. Et ce drame en marge des célébrations autour du match. Une adolescente de 17 ans a perdu la vie hier dans le Nord. Elle est tombée d'un camion.
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2: Bonjour à tous et bienvenue sur les ondes de Radio Alpes-Mancelles 106.3 FM. Pour suivre ce nouveau numéro de Chansons Souvenirs, version décennie 70, avec encore aujourd'hui des titres qui vont vous faire chanter.
3: Eh oui Stéphane, avec toi et Jean-Maurice, sans oublier Berthe, Désiré et Jean-Pierre, nous allons évoquer des souvenirs des années 70, en commençant par un clin d'œil en deux titres à la carrière de Mark Hamilton, qui en 1970 chantait « Comme j'ai toujours envie d'aimer ».

0: Hamilton était un chanteur québécois né à Montagne en février 1944. Si sa carrière a couru de 1964 à 2022, année de son décès, il devint surtout célèbre en 1970 avec le titre que Martine vous a proposé, ce « Comme j'ai toujours envie d'aimer ». C'était vendu à plus de 500 000 exemplaires en France et avait été choisi pour figurer parmi les 50 chansons pour commémorer le cinquantenaire du drapeau du Québec. En 2007, il fut intronisé au Panthéon des auteurs-compositeurs canadiens.
1: En 1970, Mark Hamilton chantait également « Rosemary », dont il était bien sûr l'auteur et le compositeur, une chanson romantique à souhait.

0: Alexandrie est une ville d'Égypte. Elle a été fondée par Alexandre le Grand en 331 avant notre ère. Dans l'Antiquité, elle a été la capitale du pays, un grand centre de commerce et un des plus grands foyers culturels de l'histoire antique de la mer Méditerranée. Elle est actuellement la deuxième ville la plus peuplée du pays, après le Caire. Et si je vous parle de cette ville, c'est que le 3 mai 1934, elle a vu naître Georges Moustaki.
1: En effet, Georges Moustaki, auteur, compositeur et interprète, est né à Alexandrie. En 1976, dans son album Prélude, il met cette ville natale à l'honneur avec le titre nostalgique d'Alexandrie.

0: En 1976, une question est posée sur les ondes. Qu'est-ce qui fait pleurer les blondes? Cette question, c'est Sylvie Vartan qui la pose dans sa chanson adaptée de Pierre Delanoë, d'un titre de John Congo, chanteur sud-africain. Pour interpréter ce titre aujourd'hui, nous avons Berthe, qui sera suivie d'un titre de 1974, interprété par Sylvie Vartan, Toi le garçon.
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0: Après ce titre de 1974 et après avoir dit merci à Berthe, eh bien figurez-vous que nous allons rester en 1974 avec la chanson suivante. Mais avant de vous donner son titre, je vais vous parler de ses interprètes. C'est un groupe formé en 1972 à Paris par Vincent Lamy qui prend pour pseudonyme Edic Richel, mélange de Eddie Mitchell et Dick Rivers, et par Jacques Bradel qui lui prend pour pseudonyme Rita Brantalou. Tous deux montent le groupe rock humoristique Au Bonheur des Dames, inspiré du titre du roman d'Émile Zola, bien sûr.
1: Si Stéphane ne vous a pas donné le titre de la chanson, c'est qu'il souhaitait que je vous en dise quelques mots. Il s'agit de « Oh les filles », qui fut créé par le groupe rock Les Pingouins en 1962 et signé par Marty Robbins, chanteur de musique country américaine. La reprise par le groupe Au Bonheur des Dames voit une petite différence dans le texte, puisque ces derniers y ajoutent « Je suis sorti avec Marcel ». Le titre se classe numéro 1 en 1974.

0: Dany, chanteuse, comédienne, est née à Castres le 1er octobre 1944 sous le nom de Danielle Grolle. En 1966, elle passe avec succès une audition chez Pathé Marconi et sort la même année son premier 45 tours avec le titre « Le garçon manqué ». Titre qui marquera le début d'une longue discographie. En 1968, elle se fait remarquer avec son fameux « Papa vient d'épouser la bonne ».
1: Et la belle aventure ne s'arrête pas là, car Dany se produit à l'Alhambra dans le spectacle de Tom Jones et enchaîne Bobino en 71, puis l'Alhambra jusqu'en 1974. En 1974, c'est l'année où elle enregistre La vie à 25 ans, connue aussi sous le titre « Il n'y a pas de mal à se faire du bien ».

Laissons Dany née à Castres pour retrouver celle née à Avignon en juillet 1946, Mireille Mathieu. Si sa carrière débute dans les années 60, les grands succès arrivent et s'enchaînent sur la décennie 70 avec notamment Acropolis Adieu en 1971 ainsi qu'Une histoire d'amour la même année. Puis il y aura La Paloma, Adieu et bien d'autres. En 1977 arrive sur les ondes un titre signé par Eddy Marnay et Claude Lemel, c'est Mille Colombes, et c'est ce titre que nous propose Désiré.

merci pour ces 1000 colombes, Désiré, qui fut récompensé d'un disque d'or et d'une deuxième place au hit parade avec les ventes de 600 000 exemplaires. L'année suivante, en 1978, Mireille Mathieu rencontre à nouveau un grand succès avec le titre Santa Maria de la Mer.

0: Il est temps.
1: Et il est temps de mettre de la couleur dans cette émission. Et aujourd'hui, je vous propose du vert avec un auteur-compositeur et interprète né en janvier 1941, Bernard Sova, qui a débuté sa carrière en 1970 avec le soutien de Lucien Maurice, alors directeur chez Europe 1, qui hélas disparaissait la même année.
2: Stéphane nous a promis de la couleur, plus précisément du vert. Eh bien, sans plus attendre, retrouvons Bernard Sova qui en 1973 chantait « La robe verte ».

0: Je vais vous mettre à l'honneur une petite abeille arrivée sur les écrans de la télévision française en septembre 1978. C'était Maya l'abeille. C'était une émission de dessin animé qui mettait en scène une abeille appelée Maya et son ami Willy, lui aussi une abeille. Flip, une sauterelle, Max, le ver de terre, Alexandre, la souris, qui avait la voix du comédien Dominique Paturel. Quant à la voix de Maya, c'était celle de Nadine Delanoë.
1: Nadine Delanoë, née en 1950 à Avignon, se destinait à poursuivre une carrière de chanteuse. Et là, ces événements de mai 68, on décide autrement. Et elle devient comédienne, directrice artistique et adaptatrice française. Mais en 1978, elle renoue avec le chant en interprétant le générique de la série Maya l'abeille. Allez, souvenir, souvenir. Thank you.

0: Avec le titre suivant, nous allons rester en 1978 grâce à l'écriture, paroles et musique de Serge Gainsbourg, qui écrit pour Jane Birkin, ex-fan des 60s, pour l'album du même nom.
1: Et c'est ce titre que Jean-Pierre, accompagné de sa guitare, nous propose d'interpréter dans cette émission. La chanson évoque le destin de certains chanteurs et musiciens des années 60, tels que Brian Jones, Jim Morrison, Jimi Hendrix, pour ne citer que ceux-là. Les autres, vous allez les découvrir en écoutant Jean-Pierre, à qui je dis merci pour sa participation, et qui sera suivi de Jane Birkin, qui en 1973 chantait Didouda, signée elle aussi par Serge Gainsbourg.

0: David Martial a vu le jour en juin 1935 à Prêcheur en Martinique. Il arrive en France à l'âge de 18 ans pour y chanter. Il se produit dans de nombreux cabarets et participe aussi à des radio-crochets. Mais hélas, les maisons de disques ne sont pas convaincues par son talent. Et il repart aux Antilles où il monte un cabaret et où il continue de se produire.
1: Et là, en 1976, il est repéré par un producteur qui lui offre la chance de produire un album et un 45 tours, dans lequel on retrouve la chanson « Célimène ».
0: Cette chanson va connaître un tel succès qu'elle va permettre à David Martial de réaliser en moyenne 150 concerts par an, et ce jusqu'aux années 2000.

Elvis nous quittait en août 1977. Il avait 42 ans. De nombreux hommages lui furent rendus par la télévision, les radios et le monde du show business, notamment par celui arrivé dans la chanson en 1971 sous le pseudonyme de Ringo Willis Cat, qui deviendra tout simplement Ringo et qui en 1977 interprète pour le King Goodbye Elvis, signé par Jean Kugler et Vin Buggy.

En 1973, c'est Jérôme chantait une chanson qui avait toute sa place cette année-là, La Petite Fille 73. Et c'est sur ce titre que se termine Chanson Souvenir avec la participation de Berthe, Désiré et Jean-Pierre. Bis à tous et à bientôt pour d'autres rendez-vous sur Radio Alpes-Mancelles 106.3 FM.

Bonjour à tous. C'est une première face aux fortes températures. Le gouvernement déclenche aujourd'hui le plan inédit hors sec, chaleur extrême, l'annonce ce matin de la porte-parole de l'exécutif Maud Bréjon sur TF1. Ce dispositif doit permettre, selon elle, de mieux cibler les personnes vulnérables, notamment avec un meilleur croisement des fichiers de CCAS et d'agences régionales de santé. Un plan déclenché alors que la canicule progresse encore en France. 9 départements de l'Ouest basculent en vigilance rouge ce midi. Sont concernés les Pays de la Loire et 4 départements voisins. 76 autres sont également en alerte orange. Et la situation s'aggravera encore demain. L'Île-de-France et le Centre-Val de Loire passeront dès ce samedi en vigilance rouge canicule. 24 départements seront concernés au total. Autre conséquence de la canicule couplée à la sécheresse, le front des incendies reste actif. Dans la Drôme notamment, le feu progresse toujours dans le secteur de Die. Il a parcouru plus de 3500 hectares. Et en Espagne, les incendies font également rage. En Andalousie, un feu a fait au moins 11 morts. 19 autres personnes sont portées disparues. Dans le reste de l'actualité, ça va mieux sur le front de l'inflation. Les prix à la consommation ont progressé de 1,8% sur un an en France au mois de juin, selon les chiffres de l'INSEE, loin des 2,4% enregistrés au mois de mai. Une modération des prix liée au ralentissement des tarifs de l'énergie, notamment des carburants. Emmanuel Grégoire a annoncé ce matin une série de mesures pour refonder le périscolaire dans la capitale, alors que plusieurs animateurs ont été visés par des accusations d'agression sexuelle sur mineurs. Le maire de Paris prévoit notamment de mettre en place une équipe chargée d'effectuer des contrôles. Le Tour de France est aujourd'hui une 7e étape quasiment toute plate en trajet de mots dans les Landes et Bordeaux. Une étape voie au sprinter. On le rappelle, Tadej Pogacar a repris hier le maillot jaune de leader. Et puis 16 millions, c'est le nombre de spectateurs hier soir devant M6 pour voir en direct la victoire de l'équipe de France de football contre le Maroc en quart de finale de la Coupe du Monde. La demi des Bleus aura lieu donc mardi prochain contre l'Espagne ou la Belgique. Les deux équipes s'affrontent ce soir à partir de 21h. Excellente fin de matinée à tous. Yeah.

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0: 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Les Ondes en balade sur le territoire Haute-Sarthe-Alpes-Mancelle. En cette période de vacances estivales, nous retrouvons Vanessa à l'office de tourisme pour vous donner des idées d'animation à faire sur ce territoire. Bonjour Vanessa.
1: Bonjour à vous et bonjour à tous vos auditeurs. Alors comme d'habitude, je suis vraiment ravie de vous retrouver pour vous annoncer toutes les belles fêtes qui se programment dans les jours et semaines à venir. Et nous allons donc commencer avec le samedi 11 juillet où je vous propose un concert à Fresnay-sur-Sarthe en l'église Notre-Dame. C'est un concert Vivaldi Tzigane, variation autour des quatre saisons, qui est organisé par l'association Octavius. Donc je vous l'indiquais, c'est en l'église Notre-Dame à 20h30. C'est gratuit avec une petite participation au chapeau. Le 12 juillet, toujours un concert, mais cette fois-ci, ce sera en plein air et au domaine du Gassot, puisque je vous rappelle qu'avec les beaux jours, on a la chance de retrouver les beaux dimanches après-midi au Gassot. Eh bien, le 12 juillet, c'est un concert intitulé de « Où sort le soleil ?» de la musique folk, notamment. Je vous rappelle que les concerts sont sous le marronnier à partir de 16h et c'est totalement gratuit. Le 14 juillet, nous pourrons encore et toujours écouter de la musique, mais en plus, nous pourrons danser si nous le souhaitons avec la guinguette en bord de Sarthe à Fresnay-sur-Sarthe, et plus précisément, c'est à l'aire de loisirs du Sans Souci. Cette traditionnelle guinguette qu'on a la chance d'avoir depuis déjà de nombreuses années aura lieu de 14h à 18h avec buvette et vente de crêpes sur place. C'est totalement gratuit. Donc, dansez et écoutez de la musique pour ce 14 juillet. Également, traditionnellement, le 14 juillet, nous avons Equigène. C'est bien évidemment une manifestation sportive qui se déroule à Gennes-le-Gandelin, qui consiste en plusieurs activités, si je puis me permettre, du marathon relais par équipe, de la course trail, de la course jeune, mais aussi de la randonnée. Sachez que pour les informations et les inscriptions, vous pouvez contacter quelqu'un au 06 70 79 96 60 ou sur le site Click & Go. Bien évidemment, cet événement est organisé par la foulée génoise. Le mercredi 15 juillet, eh bien, c'est l'office de tourisme qui vous propose sa première randonnée de l'été. Je vous rappelle que là aussi, l'été rime avec nos traditionnelles randonnées du mercredi. Je rappelle aussi qu'elles sont possibles grâce à l'aide de l'association Rando Alpes-Mancelles qui nous accompagne tout au long de ces randonnées. Et là, nous irons pour la première entre Saint-Paul-le-Gautier et Saint-Georges-le-Gautier. Ce sera environ 10 km et cette année, nous avons décidé de les organiser en matinée, chose assez surprenante au vu des belles températures que nous avons. On cherchera peut-être un peu de fraîcheur. Je vous rappelle aussi que nos randonnées, eh bien, c'est 2 euros par personne et qu'il faut s'inscrire dans l'un de nos bureaux, que ce soit celui de Beaumont-sur-Sarthe ou celui de Fresnay-sur-Sarthe. Le 16 juillet, qui est un jeudi, vous aurez la traditionnelle visite guidée, les incontournables de Fresnay en une heure. Bien évidemment, c'est à Fresnay-sur-Sarthe. C'est proposé par la municipalité de Fresnay-sur-Sarthe et c'est visites sont bien sûr proposées et animées par Lorena. Le départ de la visite, c'est à 14h30 devant l'église et ces visites sont totalement gratuites. Sur ce même jeudi, mais en matinée, cette fois-ci, c'est une animation à destination des enfants. Lecture sonore sur les animaux et la nature. Cette animation est plutôt à destination des enfants de 0 à 3 ans. C'est à la médiathèque de Fresnay-sur-Sarthe et c'est à 10h30. Pour une organisation plus agréable, nous vous proposons de contacter eh bien, la médiathèque pour pourquoi pas vous inscrire. Toutes ces animations sont totalement gratuites. Le 17 juillet, c'est un vendredi, on va même parler de soirée du vendredi puisque vous avez une nouvelle visite guidée de Fresnay-sur-Sarthe, Fresnay à la lueur des lampes torches. C'est bien évidemment Lorena qui animera cette visite. Le départ est prévu à 22h devant la porte du château. Elle est gratuite, cette visite. Il faut se munir d'une lampe torche et les réserver. réservations sont fortement conseillées, tout simplement parce que souvent elles sont plus qu'appréciées. Donc n'hésitez pas à réserver vos places auprès de Lorena au 07 56 43 06 34. Le 18 juillet, vous avez la fête de la gare à Ségri. Et sans surprise, cette fête se déroule à l'ancienne gare de Ségri. Cette animation débutera dès 18h et elle tournera autour d'un bon repas convivial de jambon à la broche, mais aussi avec un spectacle son et lumière et à la tombée de la nuit, un feu d'artifice et toute la nuit, un bal. Donc surtout, n'hésitez pas à profiter de cette très belle fête de la gare le 18 juillet à partir de 18h. Toujours sur le 18 juillet, eh bien vous avez le festival à deux balles qui se déplace à Beaumont-sur-Sarthe pour la première fois. Ce sera au stade Pierre-Surmont à partir de 19h30. C'est un festival de musique, bien sûr, avec plusieurs places à tarifs plus que réduits, puisqu'il y avait les premiers inscrits à 2 euros. Et le reste, c'est 4 euros la place. Donc surtout, n'hésitez pas. Regardez sur Hello Asso, vous pouvez encore acheter de places pour le festival à deux balles qui est organisé par les petites mains de Mercey. Toujours sur ce samedi 18 juillet, eh bien, on revient à Fresnay-sur-Sarthe pour les atypiques. Je vous rappelle que depuis quelques années maintenant, la municipalité de Fresnay vous propose ce festival le samedi soir précisément à 19h. Chaque samedi soir, vous avez une animation particulière. Eh bien, celle du 18 juillet vous propose un concert qui s'intitule Les Polissonnantes, trio vocal féminin a cappella sera en l'église Notre-Dame. Toutes ces festivités sont totalement gratuites et organisées par la mairie de Fresnay-sur-Sarthe. Le 19 juillet, vous aurez le vide-grenier à Fresnay-sur-Sarthe, entre la place Bassoum et la place Carnot, ainsi que dans les rues de Fresnay. Je vous rappelle que ce vide-grenier est organisé par l'Union des commerçants frénois, mais que les inscriptions se font auprès de l'Office de tourisme. Donc surtout, n'hésitez pas à nous contacter ou venir nous voir pour vous y inscrire. C'est 2 euros le mètre linéaire. Dimanche oblige, on part au Gasso avec les beaux dimanches après-midi du Gasso, où là vous aurez un concert qui s'intitule Sans voix. J'espère pas d'ailleurs, ce sera des chansons rock à partir de 16h. Le lundi 20 juillet, vous aurez du cinéma à Fresnay-sur-Sarthe à la salle André-Boisin. D'abord à 15h pour un cinéma jeune public, Super Mario Galaxy. Et à 20h30, pour les plus grands, mais pas forcément, avec le film intitulé C'est quoi l'amour ? Salle André-Boisin, je vous rappelle que les séances de cinéma à Fresnay-sur-Sarthe, c'est 5 euros. Le mardi 21 juillet, vous aurez la visite guidée Les Incontournables de Fresnay en 1 heure. Visite guidée menée par Lorena de la municipalité de Fresnay-sur-Sarthe. Ces visites guidées sont totalement gratuites. Il vous suffit de vous déplacer à 14h30 devant l'église pour 1 heure de visite. Le matin, si vous voulez, pour les plus jeunes, eh bien, vous pourrez suivre une animation à destination donc, des enfants avec une thématique bien particulière qui s'appelle les apprentis maîtres du vitrail. C'est à partir de 10 ans. C'est organisé là aussi par la municipalité. Le rendez-vous se fait à 10h30 devant l'église. Là, les réservations sont fortement conseillées puisque les places peuvent être limitées. Et donc, vous contactez Lorena au 07 56 43 06 34. Le 22 juillet, on part randonnée avec l'Office de tourisme en forêt de Ciel-Guillaume, un circuit en boucle de 8 km, donc le matin du 22 juillet. Alors attention, on a beau être en forêt, ça n'est pas plat du tout. Donc on n'aura que 8 km, mais avec pas mal de dénivelé, puisqu'on aura on ira notamment découvrir le Saut du Cerf et Roche Brune. Je vous rappelle que nos animations estivales, que ce soit randonnée ou visite thématique, c'est 2 euros par personne avec une inscription au préalable auprès de l'un de nos deux bureaux, que ce soit celui de Fresnay-sur-Sarthe ou de Beaumont-sur-Sarthe. Le 22 juillet, toujours, vous aurez une déambulation proposée par les amis de la médiathèque de Fresnay. Donc bien évidemment, c'est à Fresnay-sur-Sarthe. Le rendez-vous est à 15h à la médiathèque. Et l'intitulé de cette déambulation, c'est la maison vide. Eh bien, les amis de la médiathèque se sont appuyés sur le prix Goncourt 2025 pour vous concocter une visite un peu particulière dans les rues de Fresnay-sur-Sarthe. Donc voilà, n'hésitez pas, c'est totalement gratuit. Donc 15h le 22 juillet à la médiathèque, départ de la médiathèque plus précisément. le 23 juillet, qui sera un jeudi. Eh bien, on vous propose une visite guidée à Ancine, et notamment autour des peintures murales de l'église Saint-Pierre et Saint-Paul à Ancine. La visite sera gratuite, elle se déroulera à 15h et durera 1h, et c'est organisé par les services patrimoine du département de la Sarthe. Sur ce même jeudi, nous vous proposerons, nous, l'Office de Tourisme, une visite autour du Coteau des Vignes et du jardin médiéval d'Escale. Le Coteau des Vignes, tout le monde connaît, bien sûr, mais la particularité, c'est que nous serons accompagnés par Serge Denois, qui est un grand collectionneur d'outils de jardin, et parmi sa collection, il a évidemment des outils liés à la vigne, donc il nous en amènera quelques exemples et nous montrera peut-être pas le travail, puisqu'il n'aura pas à toucher à la vigne, mais on pourra découvrir tout cela, et ensuite, on ira au jardin médiéval qui appartient au centre social Escale, qui est en bord de la Sarthe. Et là aussi, Serge nous accompagnera pour nous donner tout un tas de petites astuces autour du jardinage. Donc cette visite, elle est payante, c'est 2 euros pour les adultes et gratuit pour les enfants, avec une simple inscription auprès de notre office de tourisme. Toujours le jeudi 23 juillet, vous aurez une visite guidée à Fresnay-sur-Sarthe avec le thème traditionnel qui s'appelle les incontournables de Fresnay-sur-Sarthe en 1 heure. Ce sera toujours à 14h30 devant l'église et c'est gratuit, et bien sûr visite menée par Lorena. Toujours le 23 juillet, cette fois-ci au matin, vous aurez une animation à destination des enfants avec une thématique qui est les animaux dans l'art. C'est à partir de 6 ans. C'est organisé par la municipalité de Fresnay en collaboration avec la médiathèque. D'ailleurs, ça se déroulera à la médiathèque. Donc si vous êtes intéressé, n'hésitez pas à contacter la médiathèque au 02 43 33 35 41. Cette animation est totalement gratuite à partir de 6 ans. Le 25 juillet, eh bien, ce sera la fête à la ferme Les Loges. La ferme Les Loges, c'est à Saint-Georges-le-Gautier. Ça fait déjà quelques années qu'ils nous proposent cette très belle fête. Donc de 10h à 18h, vous aurez tout un tas d'animations, notamment un marché de producteurs avec bien sûr sur place fabrication de fromage et tout un tas d'autres choses autour de la ferme. Vous aurez également des tours de tracteurs et de poneys ainsi que des jeux gonflables, de la tombola, enfin tout un tas de choses autour de la ferme Les Loges. C'est bien évidemment organisé toute la journée du 25 juillet et l'animation est totalement gratuite. Ce même 25 juillet, vous aurez un loto qui sera animé par Ludo. Ce sera à Beaumont-sur-Sarthe à la salle Loisirs et Culture. Les jeux débuteront à 20h. C'est organisé par les Petites Mains de Mercy. Le samedi 25 juillet, vous aurez aussi des atypiques à Fresnay-sur-Sarthe avec un spectacle tout public organisé par la compagnie Pécable. C'est cirque. C'est un spectacle qui sera proposé dans le parc du château avec sachet de s'il y a mauvais temps, on peut se replier à la cale des tanneries, mais en ce moment, je ne crois pas qu'il fera mauvais temps. Donc n'hésitez pas, le programme complet des atypiques est disponible à l'office de tourisme. Et les atypiques, c'est gratuit, c'est à 19h et c'est toujours à Fresnay. Toujours le 25 juillet, eh bien, vous aurez du cinéma en plein air à Beaumont-sur-Sarthe, dans les jardins de la mairie. Ça se déroulera à la tombée de la nuit, bien sûr, et le film proposé sera un petit truc en plus. Le 26 juillet, vous aurez la grande fête champêtre des Alpes Mancèdes, et c'est bien évidemment à Saint-Léonard-des-Bois, dans l'aire de loisirs. Comme d'habitude, marché du terroir et artisanat d'art, mais aussi un repas, mais bien, bien plus encore, avec guinguette et un grand vide-grenier. Cette fête se déroule toute la journée du dimanche, de 10h à 18h. Vous aurez également sur ce même dimanche un vide-grenier avec, en fin de journée, un feu d'artifice à Beaumont-sur-Sarthe. Et vous aurez également le traditionnel concert du Gasso, les beaux dimanches après-midi du Gasso, avec cette fois-ci un concert de soul et de funk. Je vous rappelle que les concerts au Gasso, c'est gratuit et c'est toujours à 16h. Avant de nous quitter, je vous fais quelques petits rappels, puisque nous avons la chance de profiter de très nombreuses expositions sur notre territoire. Et notamment, vous avez l'exposition Les Fresnois et la Légion d'honneur, qui sera visible jusqu'au 30 août. C'est à l'espace culturel COFEA. Et cette exposition est visible à l'étage tous les après-midi, au mois de juillet et au mois d'août. Une autre exposition, cette fois-ci à Vivoin, au Prieuré, qui sera, elle, visible jusqu'au 11 octobre. Exposition intitulée Apocalypse 1-14-21. Saint-Julien. Elle est ouverte tous les week-ends et sinon sur réservation. Vous avez également une exposition à Piacé. Et cette exposition, quelle exposition, puisque c'est la quinzaine radieuse qui court jusqu'au 26 juillet. Donc surtout, ne manquez pas la quinzaine radieuse. Également, vous avez le parcours artistique frénésique jusqu'au 15 septembre. Ça, c'est dans différents commerces et lieux à Fresnay, dont l'office de tourisme, où vous pouvez venir découvrir le travail de plusieurs artistes. Donc surtout, n'hésitez pas, ces artistes qui font partie du collectif intitulé Lourdes. Donc voilà, vous avez l'office de tourisme, mais également l'épicerie Bocalpe-Mancel, le restaurant Patapomme, entre autres, la librairie et le bar Le Celtic. Donc différentes œuvres qui sont proposées dans ces différents lieux jusqu'au 15 septembre. Jusqu'au 28 juillet, vous aurez une exposition de photographies visibles dans le pigeonnier au domaine du Gasson autour des insectes pollinisateurs. Vous avez bien sûr la traditionnelle très belle exposition au domaine du Gasson dans la grande salle, et cette année jusqu'au 31 août, c'est les sculptures en terre cuite de Fanny Ferré que je vous conseille vivement. Et je termine avec une dernière exposition qui elle est visible jusqu'au 30 août, qui est elle aussi proposée dans l'espace culturel COFEA au rez-de-chaussée dans la partie du musée de la coiffe, et l'exposition s'intitule L'art de la céramique. Pour ceux qui n'auraient pas eu le temps de tout noter, je vous rappelle que nous avons l'office de tourisme qui est ouvert très largement à cette période. Alors vous savez justement qu'on vit une période un peu difficile avec ces fortes chaleurs. Et donc on a différents événements qui sont malheureusement annulés. Et justement, pour ceux qui n'auraient pas l'information, sachez que la fête communale de Sougé-le-Ganelon du 11 juillet est annulée. La fête communale de Chérancé qui était prévue le 13 juillet est aussi annulée. Également la fête communale à Fié avec son feu d'artifice du 14 juillet, mais aussi son vide-grenier du 12 juillet sont annulés. Pour le moment, ce sont les principales annulations que nous ayons, ainsi que les atypiques du 11 juillet qui sont annulés. C'était le cirque Mimulus qui devait vous accueillir. Donc vous voyez quelques annulations qui arrivent au compte-gouttes. Donc surtout, n'hésitez pas à vous renseigner auprès de nos services ou pourquoi pas des différentes communes.
0: Voilà, merci Vanessa pour toutes ces informations. Et oui, on reste prudent avant de se déplacer. On vérifie notre information et l'office de tourisme, son équipe est là pour vous informer. On va communiquer donc les jours et horaires d'ouverture et rappeler le numéro de téléphone pour vous joindre.
1: Oui, sans aucun souci. Donc nous avons notre bureau de Beaumont-sur-Sarthe qui est ouvert du mardi au vendredi et que vous pouvez contacter au 02 43 33 03 03. Notre bureau de Saint-Léonard-des-Bois qui est ouvert du lundi au dimanche. Pas de contact téléphonique parce qu'il y a suffisamment de travail à l'accueil. Et notre bureau de Fresnay-sur-Sarthe où, qui est aussi ouvert du lundi au dimanche, mais par contre dimanche midi, seul moment de fermeture, le dimanche après-midi. Et nous, vous pouvez nous contacter au 02 43 33 28 04. Je vous rappelle que sur nos réseaux sociaux, nous essayons de communiquer au plus vite sur les différentes annulations, ainsi que sur notre site internet. Donc voilà, n'hésitez pas à consulter tous ces lieux d'information, parce qu'effectivement, en ce moment, malheureusement, ça bouge beaucoup.
0: Merci à vous, Vanessa. On souhaite un bel été à tous nos auditeurs. À bientôt.
1: À bientôt.

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2: Poursuivons notre balade estivale en territoire mensonois où on retrouve Sophie à l'office de tourisme pour nous proposer un programme complet d'idées de sortie pour agrémenter vos journées d'été. Bonjour Sophie.
3: Bonjour Jacqueline, bonjour à tous et à toutes. L'été est bien installé en mensonois et visiblement il n'a pas décidé de lever le pied. Exposition, concerts, animation familiale, balade, sport, patrimoine, les prochaines semaines s'annoncent particulièrement riche. Alors, vu les températures, prenez un verre d'eau, installez-vous confortablement, sortez votre agenda, parce qu'il risque de se remplir très vite. Commençons d'abord par deux expositions qui accompagneront tout le mois de juillet. À Mamers, tout d'abord, l'office de tourisme accueille jusqu'au 30 juillet les œuvres d'Annette Poupart. Née en Normandie, cette artiste développe depuis de nombreuses années un univers empreint de poésie, de lumière et de spiritualité. Inspirée aussi bien par les maîtres de la Renaissance que par les impressionnistes, elle propose aujourd'hui une peinture très personnelle où la nature, les émotions et l'art sacré occupent une place essentielle. Une exposition en accès libre idéale pour s'offrir une petite parenthèse au cœur de l'été. À Bonnétable, ensuite, direction le jardin potager, pour découvrir l'exposition photographique de Geoffroy Dallière intitulée « Terre et mer, des merveilles à contempler ». Passionné de nature depuis toujours, il partage son regard sur les paysages du mensonois, mais aussi sur les côtes bretonnes, entre fleurs, animaux, lumières marines et grands espaces. Et si vous souhaitez en savoir davantage sur ces clichés, il propose aussi plusieurs visites commentées et gratuites de son exposition tout au long du mois de juillet. Place maintenant aux événements. Les samedis 11 et dimanche 12 juillet, les amateurs de sensations fortes ont rendez-vous avec la 60e édition du Rallye Le Mans. Une édition anniversaire qui promet de belles mécaniques, de l'émotion et une ambiance toujours aussi conviviale, sans oublier les rallyes historiques qui accompagneront cette grande fête du sport automobile. Le 13 juillet, Bonnétable vous donne rendez-vous au jardin public pour sa traditionnelle soirée moules frites suivie d'un bal gratuit. Le repas est proposé sur réservation au tarif de 18 euros et le feu d'artifice est malheureusement annulé en raison des fortes chaleurs et des risques d'incendie. Toujours les 13 et 14 juillet, Courguin sera en fête avec deux journées d'animation. Marché de créateurs, food truck, spectacle familial, magie ventriloquie et ambiance musicale. Là aussi, le feu d'artifice et la retraite au flambeau sont annulés. Le 14 juillet sera également très animé sur l'ensemble du territoire. À Mamers, retraite au flambeau suivie d'un grand feu d'artifice musical tiré sur les plans d'eau avant le bal populaire. Et à Beaufay, concerts de l'harmonie et barbecue sont au programme. La retraite au flambeau et le feu d'artifice sont quant à eux annulés. Petit rappel tout de même, avec les fortes chaleurs et le risque élevé d'incendie, plusieurs communes ont déjà été contraintes d'annuler leur feu d'artifice et leur retraite au flambeau. Avant de vous déplacer, pensez donc à vérifier que les festivités sont bien maintenues auprès des organisateurs ou des communes concernées. Bon allez, on part avec des vacances créatives maintenant. Le Centre culturel du Verret propose plusieurs stages d'initiation artistique ouverts aux enfants comme aux adultes. Les 15 et 16 juillet, place à la poterie, au modelage et à la sculpture. Puis les 21 et 23 juillet, place à la gravure et à la linogravure. Et rassurez-vous, ici, personne ne vous demandera de réaliser la Joconde dès la première séance. Le vendredi 17 juillet, direction le parc du château de Bonnétable pour une nouvelle soirée du Bonzik Festival. Une programmation éclectique, de la musique live, une bonne ambiance, bref, de quoi passer une soirée très bonne en plein air. Et comme toujours pour la Bonzik Festival, l'entrée est gratuite. Le samedi 18 juillet, à Nogent-le-Bernard, il y aura le marché de producteurs locaux et artisans. L'occasion de rencontrer celles et ceux qui font vivre notre terroir et de découvrir leur savoir-faire. Mais bon, on va pas se cacher, aussi l'occasion de repartir avec quelques bonnes choses à déguster sous son bras. Le dimanche 19 juillet, les sportifs auront rendez-vous avec le Nogent Trail. Course de 11 ou 20 km, randonnée pédestre, chacun pourra choisir son rythme. Ici, le plus difficile ne sera peut-être pas la montée, mais de résister au paysage qui donne envie de prendre plein de photos. Le mardi 21 juillet, les plus jeunes pourront participer à la médiathèque en balade au jardin potager de Bonnétable. Une animation gratuite mêlant histoire, énigmes et chasse au trésor autour d'un

0: ces personnages emblématiques qui sont patrimoine parfois insolite et toutes ces petites anecdotes qui font le charme d'un territoire. Comptez 3 euros par personne, gratuit pour les moins de 12 ans, avec réservation obligatoire auprès de l'office de tourisme. Et puis, il y a aussi ce rendez-vous un peu à part, un peu plus intimiste, mais tout aussi riche, les balades glitter. Le principe, découvrir le territoire avec des habitants passionnés qui partagent leurs histoires, leurs anecdotes et leurs coins préférés. Ces balades sont gratuites, sur réservation obligatoire auprès de l'office de tourisme. Parmi les rendez-vous proposés, nous avons le dimanche 12 juillet, Yvette vous emmène à la découverte de la forêt de Persaigne, si la canicule le permet bien sûr. Le lundi 13 juillet, toujours avec Yvette, partez sur les des pionniers de la Nouvelle-France à Saint-Côme-en-Véret. Le jeudi 16 juillet sera particulièrement riche avec 3 balades proposées le même jour. Jacques vous fera découvrir les petits villages du Maine-Saunois. Marie-Paul vous plongera dans l'histoire du chanvre et des métiers d'autrefois à Luce sous ballon, tandis que Philippe vous racontera l'histoire musicale de Saint-Vincent-des-Prés. Et enfin, le mercredi 22 juillet, Fernand vous guidera à travers la forêt et les ruines de l'abbaye de Persaigne pour un voyage entre nature, patrimoine et histoire. Petit conseil, n'hésitez pas à contacter l'office de tourisme. Il est parfois possible d'organiser ces balades sur d'autres créneaux que ceux indiqués. Alors vous l'aurez compris, que vous soyez amateur d'art, amoureux de nature, passionné d'histoire, sportif, gourmand ou simplement curieux ou de passage, le Maine-Saunois vous réserve pas mal de choses cet été. Pour retrouver toutes les informations pratiques, les horaires, les réservations et les éventuelles modifications liées à la météo, rendez-vous auprès de l'office de tourisme Maine-Saunois ou sur tous nos supports habituels.
1: On termine en communiquant les jours et horaires d'ouverture de l'office de tourisme.
0: Alors, cet été, vous pouvez venir à l'office de tourisme sur Mamers du lundi au vendredi de 10h à 12h30 et de 14h30 à 18h, le samedi de 10h à midi et de 14h30 à 17h et le dimanche et jour férié de 10h à midi. Concernant Bonnétable, jusqu'au vendredi 17 juillet inclus, nous ouvrirons que du mercredi au dimanche le matin de 9h30 à midi. Après le 17 juillet, on vous tiendra informé. Selon les températures, nous ouvrirons du mercredi au dimanche de 14h30 à 18h.
1: Voilà, et je vous souhaite un bel été. On se donne rendez-vous très bientôt sur l'antenne de Radio Alpes-Mancelles. Au revoir.
0: Merci, au revoir.

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2: Poursuivons notre balade estivale sur le territoire Maine-Cœur de Sarthe avec Harmonie qui vous invite à passer de bons moments sur le territoire pendant vos vacances estivales. Bonjour Harmonie.
3: Bonjour. Alors tout d'abord, nous allons commencer avec le festival médiéval à Ballon-Saint-Mar qui se déroulera sur 2 jours, plus la soirée du vendredi 10 avec une conférence sur les idées préconçues du Moyen-Âge à 20h à l'église Saint-Médard. Puis le samedi et le dimanche, de nombreuses animations sont prévues sur les anciennes communes de Ballon et de Saint-Mars-sous-Ballon. Le donjon accueillera un marché artisanal et des spectacles de fauconnerie. Et le site de l'ancienne mairie de Saint-Mars, les combats de Béhour, entre autres, ainsi que le repas du samedi soir. Vous pouvez retrouver le programme détaillé sur le Facebook de l'Office de Tourisme Maine-Cœur de Sarthe. L'entrée du festival est gratuite. C'est une première pour l'association des Folles Journées de Ballon-Saint-Mars et nous leur souhaitons beaucoup de succès. Le samedi, toujours à Ballon, la bibliothèque présente une exposition interactive. Présentez-vous entre 10h et 12h30 pour résoudre l'enquête. C'est gratuit et c'est recommandé à partir de 13 ans. Le dimanche 12 juillet, super loto de la fête du 14 juillet au lac de la Bazoge, organisé par Génération Mouvement. Ouverture des portes à 11h, début du jeu à 14h. De nombreux lots sont à gagner. Je ne vais pas m'étendre sur les feux d'artifice du 14 juillet. Ceux-ci sont en train d'être annulés les uns après les autres, ce qui est sûrement plus prudent vu la sécheresse actuelle. Les cérémonies, quant à elles, semblent maintenues, notamment à la Bazoge et Saint-Germain. Ou encore Montbiseau à 11h30. Le comité des fêtes de Montbiseau organise un vide-grenier le mardi 14 juillet à la base de loisirs du pont de l'Orne à Montbiseau. L'accueil des exposants se fera à partir de 6h du matin et vous pourrez faire de bonnes affaires tout au long de la journée. La Saint-James Sportive section football organise un concours de pétanque en doublette le mardi 14 juillet. Les inscriptions se feront à côté du gymnase à partir de 13h30 et le premier jeu commencera à 14h30. Les tarifs d'inscription sont de 6€ par adulte et 3€ par enfant. Buvette et restauration sur place. Notre journée côté ville, côté campagne est malheureusement annulée faute d'inscription et à cause de la chaleur qui persiste. Nous allons essayer de la reporter plus tôt en septembre. Mais je vous donne néanmoins rendez-vous pour la journée du 19 août. La médiathèque Ludibule de la Bazoge organise une lecture à voix haute pour vous emmener en voyage tout en restant à la Bazoge. Ce sera le vendredi 17 juillet. Il y aura 2 sessions, une à 10h30 et une à 16h30. L'inscription est obligatoire. Vous pouvez les joindre par téléphone au 02 43 25 27 09 ou par mail à médiathèque@labazoge72.fr. Le samedi 18, Saint-Jean Animation vous embarque pour une journée exceptionnelle aux couleurs de l'Amérique. Au programme, une exposition de voitures et motos américaines, une démo de danse country, un concours de pin-up, un concert rock'n'roll et pour finir en beauté, la projection en plein air du film Grease. Et bien sûr, restauration sur place, pop-corn, barbe à papa, au rendez-vous. Accès dès 10h du matin. Le mercredi 22 juillet, la médiathèque Ludibule met à disposition ses jeux XXL. Vous pourrez ainsi jouer à la grenouille, au puissance 4 géant, au badaboom ou encore au billard japonais. Ce sera en accès libre. Le samedi 25 juillet, le club bouliste de Saint-James organise un concours de pétanque en doublette. Les inscriptions se font à côté du gymnase à partir de 13h30 et le premier jeu commencera à 14h30. Les tarifs sont de 6€ par adulte et 4 pour les enfants de moins de 12 ans. Et bien entendu, buvette et restauration sur place. Retrouvez comme à l'accoutumée les visites du donjon de Ballon qui a ouvert ses portes pour des visites guidées tous les jours sauf le lundi et jusqu'au 16 août de 14h30 à 18h30. Le tarif est de 10€ pour les adultes et 5€ pour les enfants de 7 à 17 ans. Ce prix comprend la visite du donjon et des jardins. À Saint-James-sur-Sarthe, la fonderie accueille son public de 14h à 18h les samedis pour une visite guidée d'environ 1h30 au tarif de 6€ par adulte, 2€ de 12 à 17 ans et gratuit pour les enfants de moins de 12 ans. Il procède également à la démonstration d'un coulage d'étain. Attention, la fonderie sera fermée le samedi 11 juillet car les fondeurs seront présents au festival médiéval de Ballon-Saint-Mars. Et enfin, n'hésitez pas à réserver votre balade en canoë au départ de la base de loisirs de Montbiseau. Erwan vous accueille du mercredi au dimanche de 10h à midi et de 14h à 18h. Les réservations se font en passant par le site internet de l'Office de Tourisme ou par téléphone au 07 44 93 30 88. Vous pouvez également venir directement sur place pendant les heures d'ouverture. L'activité se fait sur des créneaux de 2 heures sur lesquels peuvent se faire soit la balade de Montbiseau à la Hierche, soit Montbiseau à Saint-Jam. Et pour les plus courageux, on peut grouper les deux parcours pour un créneau de 4 heures. Le tarif est de 10 euros par personne pour 2 heures et 15 euros pour 4 heures. Les enfants de moins de 10 ans ne payent pas.
2: Merci à vous Harmonie pour toutes ces idées de sorties à faire penser vacances estivales sur le territoire Maine-Cœur de Sarthe. Est-ce que vous pouvez compléter en donnant les horaires d'ouverture de l'office de tourisme?
3: Le mercredi et le vendredi de 9h à 12h30 et de 14h à 17h30 et le jeudi et samedi de 9h à 12h30.
2: Merci à vous, je vous dis à bientôt sur l'antenne de Radio Appemoncelle. Bonne journée.
3: Merci, au revoir.
2: Au revoir.

0: c'est le retour des beaux jours et avec eux la réouverture d'un joyau du patrimoine local. Depuis le 16 mai, le musée du Point de Beauvais à Bourg-le-Roi a lancé sa saison 2026. Imaginez un fil et des heures de patience pour donner vie à de véritables œuvres d'art. Le Point de Beauvais est à l'honneur à Bourg-le-Roi. Invitation à redécouvrir ces techniques de broderie d'art unique, tout en finesse et en relief. Et pour en parler sur l'antenne de Radio Le Pimentel, nous avons le plaisir de recevoir aujourd'hui Isabelle Bourleau, bénévole du musée et propriétaire de la maison qui accueillait l'atelier de broderie. Bonjour.
1: Bonjour madame.
0: Donc il faut des passionnés pour transmettre ce savoir-faire. Est-ce qu'on peut tout d'abord parler de l'association Tourisme et Culture? Qui sont ces personnes qui se mobilisent pour que le Point de Beauvais reste bien vivant à Bourg-le-Roi?
1: Oui, bien sûr. Alors c'est une association qui s'est créée en 1993 et qui a voulu récupérer le patrimoine du savoir-faire de l'entreprise du Point de Beauvais qui avait été créé en 1843. Et ce patrimoine, sous forme de nombreux échantillons et de dons pour avoir des grandes pièces, plus d'œuvres plus récentes qui ont été faites par les brodeuses, tout ce patrimoine-là est exposé au musée de Bourg-le-Roi. Et parmi les bénévoles, alors le président de notre association est le maire de notre village, et il y a eu un renouvellement important cette année parmi les membres, avec des jeunes recrues, ce qui est assez dynamisant.
0: Ce qui est très motivant pour cette association. Ouais. Donc, quelques mots sur ce savoir-faire donc, qui fait la renommée du village de Bourg-le-Roi. Est-ce qu'on peut raconter comment cette technique de broderie si particulière du Point de Beauvais a acquis sa notoriété au fil des siècles?
1: Alors, c'est une jeune fille de Bourg-le-Roi qui avait appris ce Point de Beauvais comme beaucoup de femmes dans la région et qui a eu l'idée de monter son entreprise. Donc, elle formait des jeunes apprentis pendant 3 ans et ensuite, les femmes soit continuaient à travailler à l'atelier, soit brodaient à domicile, mais ne faisaient que du Point de Beauvais. Et en alliant leurs compétences et l'excellence des tissus, l'excellence des fils de soie avec des nuances absolument remarquables qui étaient teintées pour l'atelier, on a atteint un niveau extraordinaire.
0: Est-ce qu'on peut donner quelques éléments sur les grandes heures de cette réussite économique?
1: Alors oui, les grandes heures, ça a été surtout que l'entreprise vers les années 1930 a été cotée en bourse. Donc ça, c'était vraiment le témoignage d'une belle réussite. Et la maison mère était à Bourg-le-Roi, mais il y avait une succursale au Mans, une succursale à Noyen-sur-Sarthe et beaucoup, beaucoup de femmes qui travaillaient à domicile. Donc, on ne sait pas combien de salariés en tout, mais certainement beaucoup, au moins 200, je pense. Et ce Point de Beauvais excellent a été réclamé dans toutes les cours d'Europe. On peut en trouver à l'Élysée, on peut en trouver à Buckingham, avec la robe de baptême d'Élisabeth II, on peut en trouver en Iran, je ne sais pas si c'est resté, mais bon. Le Shah d'Iran avait fait faire des nappes pour son mariage, 400 mètres de nappes brodées au fil d'or, ça c'était un peu fou, mais bon, voilà, ça a été fait. Toute la layette des enfants de Monaco, voilà, c'était de l'excellence qui était donc très recherchée, jusqu'à la fermeture en 1968, faute de repreneur.
0: Est-ce qu'on peut parler de la maison donc, dont vous êtes propriétaire, donc qui accueillait l'atelier de broderie?
1: Bon, c'est une maison qui est, enfin, c'est très atypique, cet atelier a été construit au-dessus du rez-de-chaussée en encorbellement, ce qui permet d'avoir les deux côtés les plus longs tout en vitre et donc beaucoup de lumière. Et les brodeuses ont été là jusqu'à une soixantaine quand même. C'est donc un grand atelier, voilà, qui n'est plus de broderie, mais qui est resté dans l'état dans lequel il était. C'est pour ça qu'il est ouvert pour les journées du patrimoine chaque année.
0: Donc quand on pousse la porte du musée à Bourg-le-Roi, on change d'époque. Parlez-nous de ce lieu. Qu'est-ce que les visiteurs ressentent en découvrant donc justement cet espace et comment les pièces ont-elles été aménagées pour raconter l'histoire du Point de Beauvais?
1: Alors, nous avons deux pièces dans ce musée. Et dans la première pièce, il y a une grande fresque qui raconte l'histoire du village. Ça, c'est déjà intéressant. Elle est toute brodée au Point de Beauvais. Elle avait été dessinée par un monsieur du village. Et puis, on a reconstitué au centre de la première pièce les 4 étapes différentes du travail dans l'atelier. Donc, il y a le travail de la dessinatrice professionnelle, de la piqueuse, de la ponceuse et enfin des brodeuses. Et puis, des très belles pièces dans des vitrines qui ne changent jamais. Sinon, les autres vitrines sont changées régulièrement chaque année pour que le visiteur qui revient chaque année ne se lasse pas. Mais il y a des pièces qu'on ne peut pas changer, comme une très très belle chape de l'église de Bourg-le-Roi, des vêtements liturgiques, et puis des pièces pièce d'ameublement du 19e siècle. Tout ça, c'est très beau. Et quand on passe dans la deuxième pièce, on peut regarder une vidéo sur la façon de travailler des brodeuses et des pièces un peu plus contemporaines, un dessus de lit, des nappes, voilà.
0: Alors, est-ce qu'on peut observer lors d'une visite quelques brodeuses travailler ?
1: Alors, en principe, oui. Nous avons des brodeuses qui viennent faire des démonstrations. Des brodeuses qui ont travaillé à l'atelier, il en reste deux qui sont des dames âgées, mais voilà, qui sont contentes de parler de leur travail là-bas. Et puis, deux plus jeunes qui ont appris avec ces anciennes brodeuses parce que nous faisons toujours des stages. Les brodeuses de l'atelier avaient décidé de faire des stages pour transmettre leur savoir et les plus jeunes continuent à faire des stages aussi.
0: Alors justement, comment se passent ces stages ? Qui peut y participer ? Comment s'inscrire ?
1: Alors, on s'inscrit directement au musée ou sur le site du musée. On propose plusieurs dates. Le stage, c'est 9h, 3 fois 3 heures. Tout le monde peut participer. Hein. Il y a des messieurs, quelquefois, qui font des stages. Parce que les messieurs sont très attirés par cette technique qui est déroutante. Le point de Beauvais se fait avec un petit crochet très, très, très fin sur un tissu tendu. La technique est assez redoutable. Hein. Le stage, il faut en faire plusieurs pour avoir une bonne idée de ce qu'est le point de Beauvais.
0: Concrètement, donc, quand on a terminé son stage, qu'est-ce qu'on a appris ? Qu'est-ce qu'on maîtrise ?
1: Alors, ça dépend des compétences. Moi, quand j'ai fait mes stages, je n'ai rien appris, quoi. Enfin, si, tirer le point, sortir le crochet du tissu, ce qui est déjà difficile. Les plus doués ont appris à faire des petites fleurs, à tourner le crochet dans tous les sens. Voilà, ça, c'est très difficile. Et après, il faut apprendre à mélanger les couleurs, à faire un petit point très serré, à bien serrer les rangées de points de chaînette. C'est un art difficile. On comprend pourquoi il y avait 3 ans d'apprentissage.
0: Donc, il y a plusieurs niveaux de perfectionnement. Donc, on peut très bien s'inscrire à un stage une année, revenir l'année suivante et se perfectionner.
1: Oui, on peut faire 5-6 stages en suivant, pas de problème.
0: L'intérêt est de transmettre ce savoir-faire unique et qu'il ne disparaisse pas. Donc, que le rendez-vous est pris. On rappelle que le musée est ouvert tous les week-ends jusqu'en septembre. Les stages démarrent le 4 juin. Alors, une belle occasion de se rendre dans ce village magnifique, réputé pour son enceinte médiévale, ses portes fortifiées et même son charmant parc animalier au pied du donjon. Donc, quel message adresseriez-vous aux auditeurs de Radio Alpes-Mancel pour qu'ils se déplacent jusqu'à Bourg-le-Roi, passer une belle journée pendant cette saison estivale?
1: Oh oui, je pense qu'on peut passer la journée complète parce qu'une visite du musée intéressante peut prendre 2 heures. Certains restent davantage auprès de la brodeuse et puis pencher sur chaque vitrine. Mais on peut faire le tour des murs, le tour des remparts. Bourg-le-Roi est fortifié, donc ça c'est assez rare dans la région. Vous avez parlé du parc animalier qui ça s'appelait aux plus jeunes et au sein du parc animalier, il y a l'ancien donjon érigé par Guillaume Leroux. C'est quand même une marque de savoir-faire et d'ancienneté. Et voilà, je pense que Bourg-le-Roi, on a des petites tables pour pique-niquer. Enfin, on peut effectivement y passer une journée agréable.
0: Donc, et le sourire des bénévoles pour vous accueillir au musée, comment est-ce qu'on s'organise pour justement maintenir ces permanences pendant toute la saison au niveau des bénévoles?
1: On fait un petit calendrier des permanences, on se retrouve tous et puis on choisit nos dates qui nous conviennent et on arrive à combler. Tous les samedis, dimanches, c'est ouvert. Alors, pour la journée du patrimoine, l'entrée est gratuite, ainsi que pour la journée de la fête médiévale. Les gens qui paient leur entrée pour la fête médiévale ont accès gratuitement au musée du Point de Beauvais.
0: La fête médiévale, qui sera quelle date pour cette année ?
1: Cette année, la fête médiévale se passera le 21 juin.
0: Donc, une belle occasion donc, d'en profiter à l'occasion de ces festivités pour les jours où on doit payer notre entrée. Petite
1: oui,
0: participation.
1: 4 euros.
0: Visite de groupe également possible en dehors de ces horaires d'ouverture?
1: Absolument.
0: Donc comment ça se passe si on veut venir vous voir en groupe?
1: Alors, il faut téléphoner le numéro, le 02 33 26 80 69, pour avoir des dates possibles pour venir en groupe.
0: Des projets autrement pour le musée du Point de Beauvais?
1: Des projets peut-être d'exposition ailleurs. On a une vitrine qui est faite pour transporter quelques exemples du savoir-faire, pour nous faire connaître un peu auprès d'autres sites d'artisanat textile.
0: Eh bien, merci à vous, Isabelle Bourlot, donc pour cette présentation du musée du Point de Beauvais. On est à Bourg-le-Roi. N'hésitez pas à faire ce déplacement pendant la saison estivale. Le meilleur accueil vous sera réservé.
1: Merci beaucoup, madame.
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0: Bonjour à tous.
1: Le plan hors sec, chaleur extrême déclenché à l'issue d'une réunion de crise au ministère de l'Intérieur. Ce plan en vigueur dans les 9 départements en vigilance rouge canicule a pour objectif de protéger les personnes les plus vulnérables en coordonnant les moyens publics et privés nécessaires. Le plan hors sec prévoit notamment que des centres de protection soient identifiés dans chaque département. Demain, la vigilance rouge va s'étendre avec 24 départements concernés, de la Bretagne à l'Île-de-France. Ce matin, à 5h, on a relevé 25 degrés à Nantes et à Cognac, 24 à Niort et à Limoges. La chaleur n'aura pas de conséquences sur le trafic des TGV ce week-end. Aucune annulation prévue selon la SNCF. Près de 2 millions de voyageurs sont attendus dans les TGV pour ce nouveau week-end de départ en vacances. En revanche, sur le réseau intercité, très affecté par les fortes températures, des aménagements ont été réalisés. Les conséquences de la canicule. En Espagne, un feu de forêt fait au moins 11 morts en Andalousie et une vingtaine de disparus. Selon plusieurs témoins, l'incendie s'est déclenché après la chute d'une ligne électrique. Les flammes poussées par le vent se sont ensuite propagées à une zone boisée. Au total, 1400 personnes ont été évacuées, notamment de campings environnants. Selon le gouvernement espagnol, il s'agit de l'incendie le plus dévastateur d'Andalousie. Ce drame dans le nord, près de Maubeuge, la mort d'une adolescente hier soir lors des célébrations de la victoire de l'équipe de France en quart de finale de Coupe du Monde. La jeune femme de 17 ans est tombée alors qu'elle se trouvait à l'arrière d'un camion. Le conducteur a été interpellé et placé en garde à vue. Il aurait consommé de l'alcool au moment des faits. Et puis, une 7e étape du Tour de France sur du plat aujourd'hui entre Ajetmaux dans les Landes et Bordeaux. Un parcours pour les sprinteurs. Hier, Tadej Pogačar a récupéré le maillot jaune après une démonstration de force sur la première étape de montagne de cette grande boucle 2026. Voilà pour l'essentiel de l'actualité. Passez une excellente après-midi.
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1: Canicule, la Sarthe repasse en rouge. Météo France place la Sarthe en vigilance rouge canicule à partir d'aujourd'hui 12h. La prudence est de mise. Le département est placé en vigilance rouge canicule à partir de 12h ce vendredi. La Sarthe était en vigilance orange depuis mardi. Ce nouvel épisode caniculaire durera au moins jusqu'au début de semaine prochaine. Les manifestations, compétitions et événements sportifs organisés en plein air ou dans des espaces non climatisés sont interdits de 12h à 20h. À compter de ce vendredi 10 juillet jusqu'à la fin de l'alerte rouge, indique la préfecture. Plusieurs événements sportifs sont donc contraints de modifier leurs horaires et de limiter la durée des compétitions. Quant aux événements collectifs à caractère musical ou festif, s'ils restent autorisés, ils doivent être adaptés par les organisateurs, prévient la préfecture, qui ajoute qu'il est ainsi fortement recommandé d'adapter des horaires, des activités en plein air ou dans des locaux non climatisés en évitant la période 13h-19h. De la même manière, les organisateurs doivent prendre toutes les mesures de précaution pour éviter d'exposer les participants en risque lié à la chaleur, point d'eau, zone ombragée, dispositifs de secours. Plusieurs organisateurs de festivités prévus ce week-end ont d'ores et déjà adapté et pour certains modifié les lieux pour que le public et les bénévoles soient à l'abri du soleil. Parmi les mesures qui sont prolongées, la vente et la consommation d'alcool sur la voie publique sont interdites jusqu'au lundi 13 juillet à 8h. Le plan hors sec, vague de chaleur, a été déclenché par le préfet. Les maires doivent être réunis aujourd'hui pour partager les recommandations sanitaires et consignes à appliquer. Ils ont été invités à activer leur plan communal de sauvegarde pendant toute la durée de la vigilance. Les EHPAD et les établissements médico-sociaux ont activé leur plan bleu. Pour les personnes sans domicile fixe, les centres d'accueil de jour restent ouverts jusqu'à 19h au lieu de 14h et des places d'hébergement d'urgence seront ouvertes selon les besoins. La circulation des véhicules et des piétons est interdite dans les forêts de plus de 5000 m² entre minuit hors agglomération, ainsi que des barbecues brasero et feux de camp. Concernant le monde agricole, les activités de moisson et récolte demeurent strictement encadrées par l'obligation de disposer d'une tonne d'eau, d'un déchaumeur et d'un moyen de communication. Les organisations professionnelles et les employeurs sont appelés à adapter les conditions de travail et prendre toutes mesures utiles de prévention pour la santé au travail afin de permettre une organisation du travail sur des horaires avancés ou différés. À l'arrêt et préfectorale autorise à déroger aux restrictions liées au bruit jusqu'à la fin de l'alerte canicule. Les prises d'embauche dans le BTP et tous les secteurs d'activité pourront ainsi se faire à compter de 5h du matin et se terminer jusqu'à 22h. Une machine agricole prend feu et 5,5 hectares ravagés à Degré. Un incendie s'est déclaré vers 15h hier dans la commune de Degré à l'ouest du Mans. Une machine agricole de pressage utilisée pour former des bottes de paille carrées a pris feu. Celle-ci était entièrement détruite. Les travaux étaient réalisés par la société Louvard installée à Aigné. Les flammes se sont très rapidement propagées à tout le champ de blé appartenant à Nicolas Delomo, cultivateur et éleveur de poulets et de vaches allaitantes à Degré. 5,5 hectares de culture ont été brûlés. Malgré l'intervention rapide d'agriculteurs locaux qui sont parvenus à fixer l'incendie au moyen d'un engin équipé d'une cuve à eau, les sapeurs-pompiers sont arrivés sur place vers 15h45. Une vingtaine de soldats du feu ont été dépêchés sur les lieux pour arroser le champ et les haies environnantes afin d'éteindre définitivement le feu. Dès le début de la semaine, l'activité a été intense. Une cinquantaine de sapeurs-pompiers se sont attelés à éteindre des feux d'espace naturel ou de récolte. Les jours qui ont suivi, mêlant temps caniculaire et sécheresse, ont maintenu un risque d'incendie élevé. Mercredi soir et hier, plusieurs nouveaux feux ont eu lieu. Les sapeurs-pompiers de la Sarthe ont été sollicités mercredi dans la soirée dans un incendie déclaré dans une habitation isolée du côté de Douillet-Joly près de Fresnay-sur-Sarthe. Une vingtaine d'entre eux ont été déployés peu avant 21h30 au lieu-dit le Bois-Rasoir avec 6 engins venus des centres de secours et Le Mans-Degré, Fresnay, Ciel-Guillaume, Ballon-Saint-Marc et Conly. Ils ont pu éteindre le feu à l'aide de deux lances. Hier, les soldats du feu sont intervenus sur un feu d'engin agricole dès la fin de matinée à Lamenay qui s'est propagé au champ adjacent. Au total, 9000 m2 ont été touchés lors de ce sinistre. À 13h55 et 14h40, deux départs de feu rapidement contenus se sont déclarés dans des espaces naturels du côté de Chemiré-le-Gaudin pour le premier et de l'Homme pour le second. Un peu plus tard, un autre engin agricole devenait la proie des flammes à Sille-Philippe, entraînant la perte de 6 hectares dans son sillage. Les secours étaient encore sur place en début de soirée. Le vélo électrique en location longue durée séduit aussi en campagne. Le pôle métropolitain mobilité Le Mans-Sart organise différents services de transport dans les 6 communautés de communes. Lancée en mai, la location de vélo est couronnée de succès. Que l'on se le dise, la location longue durée de vélo assistance électrique ne marche pas qu'en milieu urbain. Lancé le 18 mai dernier à l'échelle de 6 communautés de communes périurbaines et rurales, le service Move & Go Vélo mis en œuvre par le pôle métropolitain Mobilité Le Mans-Sarthe est déjà couronné de succès. Après la phase d'essai de réservation, 176 vélos ont été distribués dans le courant du mois de juin. Tout a été réservé sauf quelques vélos pliants, musculaires, non électriques. Électrique et vélo assise basse, note Maurice Vavasseur, vice-président délégué aux mobilités actives. Précisément 144 vélos, 10 vélos pliants à assistance électrique et 34 vélos longue taille, vélo cargo dédiés aux familles et aux courses seront déployés en juillet et 100 vélos assistance électrique classique supplémentaires le seront fin août, début septembre. Pour Stéphane Le Foll, maire du Mans, président du pôle ainsi que de Le Mans Métropole, il s'agit de mettre en œuvre ce qui marche déjà dans la métropole, mais le rapport de force est encore largement inégal. Précurseur en France, la métropole du Mans déploie désormais près de 7300 vélos électriques en location longue durée dans l'agglomération. Les fameux vélos orange à ces trams sont depuis longtemps immanquables dans le paysage urbain et permettent de diminuer la part modale de la voiture en ville. Mais si les aménagements cyclables sont de plus en plus nombreux au Mans, les territoires périurbains ruraux sont logiquement moins équipés. Le pôle métropolitain déploie 3 autres services principaux de mobilité. L'autopartage de voitures électriques Move & Go, des lignes de car locales Illigo, complémentaires des réseaux urbains et régionaux, et le covoiturage avec incitation financière Blablacar. On développe une offre totalement nouvelle qui permet de décarboner les mobilités, valorise Stéphane Le Foll en ville comme à la campagne. Move & Go Vélo au 02 49 62 23 28. Commerce MCO Cards ouvre une deuxième boutique de cartes Pokémon et One Piece. C'est une bien belle surprise qui attend tous les collectionneurs et joueurs de cartes Pokémon et One Piece. MCO Cards ouvre une nouvelle boutique au 14 rue Léon Gambetta demain. Auparavant, dans un entrepôt devenu trop petit pour leur ambition, Oscar et Antoine installent une deuxième boutique en ville. En franchissant le seuil, l'odeur de peinture colle encore aux narines. Des murs de bois garnis de verdure artificielle installent une atmosphère cosy. Les cartes One Piece et Pokémon brillent de mille feux, lovés au cœur des vitrines, au néon diffus. On a mis 500 cartes françaises, japonaises et états-uniennes en boutique, raconte avec fierté Oscar, un des deux fondateurs de MCO Cards. On y trouve des cartes à tout prix, de quelques euros à plusieurs centaines pour les plus rares, voire des milliers d'euros. On possède une carte de Luffy, le personnage principal de One Piece, signé par Eiichiro Oda, le papa du manga, qui veut plusieurs dizaines de milliers d'euros. Elle est unique au monde, se réjouit Antoine. Les cartes les plus chères sont à l'abri dans un coffre-fort. Avant, on avait quasiment. Là, on veut vraiment toucher un public plus large, de joueurs notamment, poursuit-il. Pour cela, Oscar et Antoine n'ont pas lésiné sur l'offre. Achat, échange, vente de cartes, bar, canapé et salle pour jouer en loisir et en tournoi. MCO Cards est avant tout la belle aventure d'Oscar et Antoine, deux amis et collectionneurs de cartes de longue date. Face à un marché des protections pour cartes devenues trop chères, ils fondent MCO Cards avec la volonté de devenir la frie des protections de cartes. Selon leurs propres mots, ils proposent un assortiment de protège-cartes, classeurs et valisettes. On s'est associé avec Avemont, une boutique locale, pour proposer des classeurs personnalisés en résine. On a hâte de les vendre, décrivent-ils des étoiles plein les yeux. Chœur Musica, il chante de l'opéra sans savoir lire la musique. Le festival Musica propose 3 rendez-vous ce week-end. 2 concerts sont assurés par le chœur maison qui compte dans ses rangs des chanteurs ne connaissant pas la musique. Alain Abouche est certes mélomane, fan d'opéra, mais il ne sait pas lire la musique. Pourtant, cela ne va pas l'empêcher de chanter pour la première fois au sein du chœur opéra, en l'occurrence le chœur Musica qui se produira au Mans aujourd'hui et dimanche à l'occasion du festival du même nom au programme L'élixir d'amour de Donizetti. Depuis plus de 8 ans, Alain soutenait activement l'association musicale Le Mans. Quand j'ai su que Diana Ibé, la responsable, cherchait les choristes, je me suis lancée. Il ne connaît pas sa voix, peut-être basse, il sait juste reconnaître si ça monte ou si ça descend. Le chanteur novice se met vite au diapason. Être italien de mère m'aide pour le texte. Et comme je ne lis pas la musique, j'écoute beaucoup l'application Coralia. Chanter en chœur demande méthode, discipline, implication. En intégrant les autres, des émotions secret quand on entend la polyphonie, poursuit Alain Abouche. Le challenge, la mise en scène, l'envie de voir l'aboutissement sont un émerveillement pour lui, tout comme pour Annabella, chanteuse qui s'était aussi lancée il y a quelques années sans connaître la musique. Tous les deux mettent en avant les qualités de Diana Igbe, directrice artistique et chanteuse lyrique internationale. Elle est solaire, professionnelle, bienveillante. Annabella, qui chante dans un chœur à Orléans depuis 7 ans, a rejoint le chœur Musica récemment. Les chanteurs ont des niveaux différents. L'ambiance est vraiment très bonne avec les nouveaux. Diana Igbe confie, nous avons créé pour la première fois le stage Chœur Musica avec 3 week-ends de répétition fin 2025, simplement pour répondre à une demande de choristes désireux d'aller plus loin. Nous étions loin d'imaginer l'aventure extraordinaire qui allait naître. J'ai vu des passionnés apprendre les chœurs de l'élixir d'amour, s'investir dans la mise en scène, partager leurs idées, leur énergie, leur enthousiasme avec une générosité remarquable. Aujourd'hui, dimanche à 20h au parc de Tessé, l'élixir d'amour de Donizetti opéra en 2 actes en version scénique avec le Souterlinois Orchestra et le chœur Musica. Durée 2h plus entr'acte. Samedi à 20h au parc de Tessé, un bal masqué de Verdi, version concert. Durée 2h plus entr'acte. Tarif des places de 25€ à 100€. Réduit 20€ ou 15€ selon la soirée. Gratuit pour les moins de 14 ans. Ciné, ma mère se garde le cap malgré une année difficile. En dépit d'une baisse de fréquentation en 2025, Ciné, ma mère se poursuit ses investissements, renforce ses actions culturelles et entrevoit une reprise encourageante en 2026. Réunis en assemblée générale dernièrement en salle Jean-Pierre Chauveau, les membres de Ciné, ma mère sont dressés le bilan d'une année 2025 compliquée, tout en affichant leur confiance pour les mois à venir. Les années se suivent et ne se ressemblent pas, résumé la présidente Monique Duclos-Grenier, évoquant les conséquences des grèves des studios américains et les nouvelles stratégies des distributeurs. Ces derniers compliquent désormais l'accès aux sorties nationales pour les salles de proximité comme Mamers. Malgré ce contexte, l'association a poursuivi ses investissements. Plus de 64 500 euros ont été consacrés au remplacement de l'écran de la salle 1 et au passage des 2 projecteurs à la technologie laser. Cinéma Mers reste fidèle à sa vocation de cinéma de proximité. Plus de 5000 élèves ont encore bénéficié de séances scolaires en 2025, tandis que les tarifs préférentiels pour les seniors, les groupes et les places solidaires continuent de favoriser l'accès à la culture. Pas moins de 215 places suspendues ont ainsi été offertes à des personnes en situation de précarité. L'activité ne se limite pas aux projections. 62 animations ont rythmé l'année entre ciné-rencontres, festivals, soirées thématiques et partenariats avec une trentaine d'associations. La présence sur les réseaux sociaux poursuit également sa progression. Les premiers mois de 2026 redonnent le sourire à l'équipe avec une fréquentation en hausse de 12% et plus de 21 600 entrées à fin juin. Nous espérons retrouver environ 43 000 entrées sur l'année, a indiqué Monique Duclos-Grenier, portée par plusieurs films attendus et le succès des premiers rendez-vous de l'année. À l'issue de son assemblée générale, l'association Cinéma Mers a rencontré a reconduit Monique Duclos-Grenier à sa présidence. Notre point fort, c'est l'offre d'animation que nous souhaitons poursuivre, a rappelé la présidente. Si les ciné-rencontres, festivals et soirées thématiques restent au cœur du projet associatif, la fréquentation parfois modeste de certaines séances invite à réfléchir à de nouvelles pistes. L'association souhaite notamment voir les adhérents s'impliquer davantage en proposant des idées, en aidant à l'organisation des rencontres ou encore à la préparation des moments conviviaux. réseau. L'objectif est de mieux partager les tâches aujourd'hui assumées par le conseil d'administration. Cinéma Mer s'entend également développer de nouveaux partenariats avec les associations locales et renforcer les liens que le service culturel de la communauté de communes. Des projets de ciné-lecture, ciné-concert, exposition ou animation autour de Sogona sont aussi envisagés. Enfin, le montant de l'adhésion est maintenu à 2 euros pour 2026. Le conseil d'administration a choisi de réserver l'intégralité des cotisations à la caisse des places solidaires. Ciel Guillaume, marché de producteurs locaux dimanche. La maison du tourisme donne rendez-vous aux habitants et aux vacanciers au bord du lac pour deux marchés de producteurs locaux, véritable vitrine du savoir-faire de la Champagne conlinoise et du pays de Sillé. Le premier aura lieu ce dimanche. Les animateurs de l'office de tourisme lancent l'invitation. En juillet et en août, venez flâner entre les stands, rencontrer des producteurs passionnés et découvrir une richesse sélection de produits du terroir, gourmandises sucrées, spécialités salées, boissons locales et créations artisanale. Cet été, faites le plein de saveurs locales au lac de Ciel-Guillaume. Les visiteurs pourront découvrir miel et figurines en cire d'abeille issues des propres récoltes d'un apiculteur, gravures sur bois, hydrolat ou floral, poterie, articles en céramique, fromage de chèvre, rillettes et terrines caprines, bijoux, fantaisies, bougies artisanales à la cire de soja, fondants, parfumés, bouquets décoratifs, glaces de la ferme, pâtes sèches, il y en aura pour tous les goûts. Environ 20 producteurs et artisans seront présents pour partager un moment chaleureux à taille humaine, pour prendre le temps de discuter et de savourer. Maison du tourisme au lac de Ciel-Guillaume, le dimanche 12 juillet de 10h à 18h et le vendredi 14 août de 15h à 20h. Entrée gratuite, plus d'informations au 02 43 20 10 32. Ma mère, ce stage de cuivre, danse et percussions, un spectacle ce soir à Sogona. Chaque année, à l'issue du festival Le Son des Cuivres, la communauté de communes Maine-Saunois propose un stage de cuivre, danse et percussions pour enfants et adultes passionnés. Cette année, ce sont 75 stagiaires âgés de 8 à 58 ans qui se sont inscrits au dont 30 danseurs et danseuses pour travailler toute la semaine sur un projet musical commun. Les stagiaires bénéficient de l'enseignement de 6 professeurs d'instruments et 2 professeurs de danse pour construire le spectacle de fin de stage. Ils sont hébergés à l'internat du lycée. Les répétitions ont lieu à l'école de musique et à l'espace Sogona, explique Loïc Prévy, le directeur du stage. Cette année, la direction artistique a été confiée à Jean-Jacques Charles, tromboniste, compositeur et chef d'orchestre. Pour ce stage, je propose une composition originale en lien avec le lieu du stage, c'est-à-dire Mamers. Je l'ai intitulé Mamersus et je me suis appuyé sur le patrimoine local pour les différentes parties, la fête des trois jours, la tour Eiffel, la Dive, Joseph Caillot, etc. La composition tient évidemment compte des différents niveaux de pratique de chacun et j'adapte en fonction au fur et à mesure. Ce spectacle monté en 5 jours avec les professeurs de danse aura sa part de narration avec une présentation de chaque morceau par des textes écrits avec une jeune stagiaire. En une jeune photo-reporter rédigera un journal photo qui permettra aux stagiaires de conserver un souvenir de cette semaine passée ensemble. Le spectacle de fin de stage ce vendredi 10 juillet à 20h à l'espace Sogona et l'entrée est libre.

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Votre programme télé pour cette soirée du vendredi 10 juillet, le Grand Quiz, émission de divertissement sur TF1 à 21h10. Le Grand Quiz du Q1, serez-vous HPI afin d'évoluer le QI des familles et déterminer s'ils sont HPI. 150 personnes réparties en 3 catégories prennent part à ce divertissement, enfants, parents, grands-parents. Chaque groupe d'âge est soutenu par 2 personnalités afin de pouvoir évaluer leur QI. En fin d'émission, les candidats répondre à 54 questions. Sur France 2, série policière César Wagner à 20h55. En première partie, les liens du sang. Lorsqu'une jeune femme est retrouvée morte dans un hangar désaffecté, c'est toute la communauté juive orthodoxe de Strasbourg qui est en deuil. La police s'interroge. S'agit-il d'un crime antisémite ou d'un meurtre commis par l'un des proches de la victime? Un deuxième épisode vous sera proposé à 22h30. Sur France 3, un documentaire Florent raconte Pagny à 21h10. Florent Pagny avait toujours refusé de revenir sur son histoire. Cette fois, c'est lui qui a initié le projet. Il a accepté de se raconter comme jamais à son ami de 30 ans, la romancière Emmanuelle Cosso. Pour écrire son autobiographie, une centaine d'heures d'entretien a été enregistrée de janvier 2021 à février 2023. Sur France 5, les trésors des favorites des rois de France, un documentaire réalisé par Nathalie Conscience, Madame de Montespan et Madame de Maintenon, favorite de Louis XIV, ainsi que Madame de Pompadour et Jeanne du Barry, favorite de Louis XV, ont marqué l'histoire bien plus que de simples maîtresses. Ces femmes visionnaires, au caractère bien trempé, ont bouleversé leur temps. Elles se dévoilent à travers leurs plus beaux trésors. Sur M6 du football à 20h50, quart de finale Espagne-Belgique en direct dans l'ultra-moderne enceinte du SoftStadium vers Los Angeles. Ce deuxième quart de finale entre la Roja et les Diables Rouges s'annonce serré. Les Espagnols ont maîtrisé le Portugal en huitième de finale 0-1 et ont démontré toute leur science de la conservation du ballon. La sélection espagnole est clairement de plus en plus favorite dans cette Coupe du Monde. Sur Arte, Meurtre à Sandam, série policière, à 20h55, le prix à payer à Sandam, les débats sont pleins. Nouveaux venus sur l'île, Karsten et Celia Larsson ont invité leurs voisins à la pendaison de la crémaillère de leur villa. Après la fête, sur le chemin du retour, Nora constate qu'un incendie s'est déclaré chez les Larsson. Le lendemain matin, Karsten est introuvable. Quelques suggestions pour les chaînes de la TNT. On va commencer par TMC avec une comédie. Fantomas se déchaîne à 21h25. Décoré de la Légion d'honneur, le commissaire Juve écume. Il vient de recevoir un télégramme de félicitations de Fantomas dont les autorités se croyaient justement débarrassées. Pendant ce temps, les hommes de Fantomas enlèvent le professeur Marchand, l'inventeur du rayon télépathique. Sur Gulli, film d'animation Tintin et le lac aux requins à 21h05. Tintin et son fidèle compagnon, le capitaine Haddock, se dirigent vers la mystérieuse Cité d'Avis pour rendre visite au professeur Tournesol. À leur arrivée à l'aéroport, ils retrouvent Dupont et Dupont qui ont également été convoqués pour assurer la sécurité du prestigieux scientifique. Le professeur vient de réaliser une invention révolutionnaire capable de dupliquer des objets en 3 dimensions, une découverte qui attise des convoitises des plus mal intentionnées. En effet, une bande de trafiquants d'art dirigée par le redoutable gangster Rastapopoulos est résolue à dérober l'invention à tout prix. Et on termine par TF1 série film qui vous propose votre série Panda à 21h10. Vous aurez 2 épisodes. En première partie, pacifiste détendu, addict au matcha et vegan convaincu, Panda tient une petite paillote dans un coin reculé de Camargue, sans portable, ordinateur ou voiture. Il vit son ado de 16 ans dans un cocon de paix et de sérénité et fuit tout ce qui ressemble de près ou de loin à un conflit. Comment imaginer que ce grand sage en tongs et t-shirt délavé est un jour été policier, hélas, même au paradis, il n'y a pas moyen d'être tranquille. Le jour où son ancienne vie vient frapper à la porte, Panda se retrouve obligé de reprendre du service, mais à sa façon, sans armes ni violence, et pas trop tôt le matin.

0: La Normandie, cet événement international accueille cette année 6 nations étrangères, offrant au public une immersion unique au cœur de la diversité des cultures du globe. Pour nous dévoiler les coulisses et le programme de cette édition haute en couleurs, nous avons le plaisir de recevoir aujourd'hui sur l'antenne de Radio Alpes Mancelles, M. Michel Gandon, directeur du festival. Bonjour.
1: Oui, bonjour.
0: Donc avant de présenter la programmation de ce festival, est-ce qu'on peut parler de l'association qui le porte, l'ensemble Point d'Alençon, qui fait déjà rayonner la culture normande dans 43 pays? Parlez-nous de ce rayonnement à l'international.
1: Le Point d'Alençon, hein, qui est porteur du projet, qui existe depuis 1964. Vous voyez, c'est une vieille association, hein, qui, comme vous le dites, qui est produite dans une quarantaine de pays. C'est de présenter la culture normande à travers les danses et la musique et les chants. Sur des bases de tradition normande, hein, toutes les danses, ce qu'on fait, c'est chorégraphier pour que ça soit plus agréable à regarder pour le public. Hein, c'est une association qui est dynamique, hein, et puis voilà, quoi, et qui depuis maintenant plus de 34 ans a créé les folklores du monde, puisque le Point d'Alençon se déplaçait un petit peu partout dans le monde et participait à des festivals, et on a dit un jour pourquoi pas ne pas organiser un festival ici à Alençon, qu'on a fait, et au début ça a démarré tout doucement parce que je dis souvent, le premier festival, il y avait 150 artistes sur scène et une quarantaine de spectateurs, alors fallait avoir une sacrée dose de folie ou de courage pour continuer, et puis la mayonnaise a pris, aujourd'hui c'est plus de 10 000 personnes qui fréquentent le festival.
0: Alors est-ce qu'on peut dire que depuis sa première édition à aujourd'hui, il y a eu une belle évolution?
1: Bien sûr, parce que aussi les spectateurs évoluent dans les programmes. Il y a tellement de diversité de manifestations qu'il faut s'adapter. Et aujourd'hui, oui. Et maintenant, autant le folklore était considéré un petit peu comme des activités un peu ringardes, hein, que maintenant c'est vraiment du spectacle. Ça s'est un peu professionnalisé et c'est vraiment on peut dire même aujourd'hui, du grand spectacle.
0: Donc une main tendue entre les cultures, occasion unique de partager un moment d'évasion avec des artistes du monde entier. Pour cette nouvelle édition, donc 6 délégations étrangères ont répondu à votre appel. Quelles sont-elles? Est-ce que vous pouvez nous les présenter?
1: Oui, alors donc on a un groupe qui nous vient d'Inde, hein, on aura un groupe qui nous vient de Lettonie, un autre qui nous vient de Macédoine du Nord, près de la Grèce. On a un groupe, on devait avoir un groupe du Sénégal qui malheureusement ne peut pas venir, ils n'ont pas eu les visas. On va les remplacer par un groupe qui nous vient du Congo. Hein. Et là, on a la chance d'avoir une troupe exceptionnelle, puisque cette troupe du Congo est en France. Et ils ont accepté de se partager, puisqu'ils étaient nombreux sur cette tournée en France, et ils ont partagé le troupe pour venir à Alençon pour nous dépanner. Mais c'est sans doute un des meilleurs groupes africains qui se déplace actuellement. Voilà, et puis on attend toujours, malheureusement, le Maroc, on ne sait pas, on verra. Sinon, on est sûr aussi d'avoir le groupe d'Ukraine, hein, et puis il y aura le groupe local du Point d'Alençon.
0: Donc on va essayer de détailler le programme, notamment les temps forts. Le festival va aller à la rencontre des habitants dans la rue, notamment, avec des déambulations prévues sur le marché le jeudi matin et le grand défilé Ville en Fête le samedi, défilé des nations. Et est-ce que le lundi soir, est-ce qu'on peut parler de ces différentes déambulations?
1: Oui, alors, effectivement, la déambulation sur le marché, là, c'est pour présenter les groupes, que les gens découvrent un peu les costumes, les musiques. Là, c'est pas vraiment du spectacle. On dit déambulation parce que c'est vraiment une démarche sur le marché. Un point, alors il y a bien sûr les grands spectacles, on peut en parler. Sur le samedi après-midi, c'est très intéressant pour découvrir les groupes de très près, puisqu'on a prévu des ateliers de danse, on a prévu un défilé de mode. Alors, quand on dit défilé de mode, c'est plus une présentation des costumes et des instruments. Et puis, ça se termine par un bœuf des musiciens. Et là, c'est quelque chose d'extraordinaire. C'est tous les musiciens de tous les groupes qui peuvent jouer ensemble. Alors, vous imaginez, hein, des violons de Lettonie et puis des djembés du Congo. C'est quelque chose d'assez extraordinaire. Mais on a la chance d'avoir un chef d'orchestre qui est ancien directeur du conservatoire d'Alençon qui met tout ça en mesure. Ça donne des tempos assez formidables. Hein, voilà, ça, c'est les déambulations. Alors, dans les deux autres déambulations, c'est le défilé des nations qui est le 13 juillet, juste avant le feu d'artifice. Et là, c'est un peu l'apothéose du festival, puisqu'on estime entre 8 et 10 000 personnes dans les rues d'Alençon. Donc, voilà, c'est la fête, c'est le final, hein, et les gens viennent de loin pour voir ce défilé et se placent dans les différents points d'intervention avant le feu d'artifice.
0: Côté spectacle, on peut citer notamment ce spectacle du jeudi 9 juillet 20...

0: 20h à la Lotoile, une soirée donc avec certaines de ces délégations.
1: Ah, là, c'est le Cap au Sud, si tu ne dis pas de bêtises. Ah, donc, on aura le groupe d'Inde et le groupe du Congo qui vont se présenter. Là, c'est un spectacle où les groupes peuvent se présenter beaucoup plus longtemps que sur la grande scène d'Anova, puisque là, chaque groupe va se produire pendant une heure. Donc, ça permet de bien les découvrir, de bien voir leur tradition. Et là, c'est vraiment du grand spectacle, quoi. Hein, et puis, il y a un autre spectacle à l'Otoile qui s'appelle Cap au Sud, Cap au Nord, pardon, hein, avec les groupes d'Ukraine, le groupe de Lettonie et de Macédoine. Voilà, là aussi c'est la même chose mais avec des groupes différents.
0: Et là donc ce sera donc le samedi 11 juillet à 20h, spectacle Cap au Nord. Et effectivement, oui, d'autres grands spectacles, c'est la grande scène à Nova, ce sera sur la journée du vendredi 10 juillet, rendez-vous à 14h30 et à 20h. Je vous laisse nous dévoiler ce beau programme.
1: Alors, tous les groupes sont présents, hein, se présentent. Chaque groupe danse à peu près pendant 20 minutes. Et là, c'est les groupes donnent le maximum d'eux-mêmes. Hein. Ils veulent absolument impressionner. Là, c'est dans la grande salle d'Anova, donc c'est plus de 1000 personnes à chaque fois. Voilà. Hein. Tous les groupes vont être présents. En plus, il y a toute une présentation. Il y a une mise en scène avec un présentateur, mais il y a surtout des effets de scène, des genre feux d'artifice. Voilà, c'est vraiment du grand, grand spectacle.
0: Et notamment une collaboration, il me semble, avec la chorégraphe Marie Petit-Despierres.
1: Marie Petit-Despierres. Alors, c'est une chanteuse lyrique, hein, qui fait de la chorégraphie. Elle est titulaire du Conservatoire National de Lyon, hein, qui est un des deux grands conservatoires de France. Et à Paris, à Lyon, et elle est de Lyon. C'est une passionnée. Elle a fait du folklore auprès d'Alençon depuis toute petite. Et malgré maintenant qu'elle joue un petit peu partout en France, dans ses concerts, elle tient absolument à revenir au festival. Hein, et il y a la chanson du festival à la fin. C'est elle qui entraîne toute la foule pour chanter avec. Mais c'est une chanteuse qui commence à être connue, hein, qui j'espère un jour sera encore plus connue, mais voilà. On a la chance de l'avoir avec nous.
0: Et la soirée de clôture, dont on en a déjà parlé avec le défilé des nations et soirée de clôture avec le feu d'artifice, alors c'est la soirée que tout le monde attend sur Alençon.
1: Oui, enfin c'est une défilée là où on voit les groupes passer, c'est de l'animation de rue, hein, c'est des spectacles de rue, c'est différent des spectacles sur scène, mais c'est quelque chose de grandiose quand même.
0: Est-ce qu'on peut parler du parcours?
1: Oui, ça part de la place La Madeleine, hein, près de la basilique. Ça prend la grande rue à Alençon, la rue Aussieur, ça arrive à l'Halle Aublée et sur la place Foch, là où va être tiré le feu d'artifice.
0: Donc il nous reste à donner peut-être quelques infos pratiques pour nos auditeurs qui souhaiteraient vous rejoindre pour célébrer ensemble cette nouvelle édition du Festival des Folklores du Monde, notamment assister au spectacle. Quelles sont les infos utiles à leur communiquer?
1: Alors, il y a plusieurs solutions. Il y a le site Eloasso, hein, qui est déjà, on peut aller sur le site du festival, qui est www.lesfolkloresdumonde.fr. Vous allez là-dessus, et là vous cliquez sur billetterie, vous pouvez réserver la billetterie. On peut aller sur le site Eloasso, hein, qui est bien connu. Là aussi, vous allez sur la billetterie. On peut acheter des billets également au magasin Leclerc à Alençon. Et puis, il y a un chalet qui est centre-ville, encore demain soir, et on peut là réserver ses billets.
0: Eh bien, merci à vous, Michel Gandon, pour toutes ces informations. On invite nos auditeurs de profiter pleinement de ce long week-end Festival des Folklores du Monde à Alençon. Je vous laisse le mot de la fin pour les inviter à vous rejoindre.
1: Je vous remercie beaucoup et on vous attend.
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3: 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La délégation sartoise de l'association REB organise la 15e édition de son rassemblement de véhicules anciens le samedi 11 juillet au pont romain à Montfort-le-Génois. Un événement à la fois convivial et solidaire qui attire chaque année de nombreux passionnés. Pour en parler, nous recevons aujourd'hui Gaëlle Loison, présidente de l'association REB. Alors madame Loison, bonjour.
4: Bonjour.
3: Pour débuter, pouvez-vous nous parler de l'association REB? Comment est-elle née? Quelles sont ses actions et plus particulièrement, quel est le rôle de la délégation sartoise aujourd'hui?
4: Alors, donc l'association REB est une association nationale dont le but est de réaliser les rêves d'enfants très gravement malades. Elle existe depuis 1995 et notre délégation sartoise depuis 2003. En fait, l'objectif de la délégation de la Sarthe est de prendre le relais de l'association sur le plan local.
3: Concrètement, comment fonctionne l'association Rêve au quotidien et pouvez-vous nous expliquer votre rôle en tant que présidente de la délégation sartoise?
4: Alors, comment elle fonctionne au quotidien? C'est qu'on a des demandes de rêves qui se font maintenant bien souvent par le site de l'association. ou alors par des connaissances, mais toujours par le biais du site, ou par le centre hospitalier, ou le corps médical, ou alors ça peut être des relations de famille qui souhaitent faire réaliser le rêve d'un enfant qui connaît. Et donc, il faut savoir, c'est que l'association prend en charge tous les frais qui sont liés à la réalisation du rêve, et pour cela, bah, on a besoin de fonds. D'où l'organisation de l'événement de samedi 11 juillet, le rassemblement de véhicules anciens de collection prestigieuse et sportive, avec une nouveauté cette année, le vendredi soir, et un cinéma de plein air avec Le Mans 66 à partir de 22h30, un concert le samedi soir avec Cole et les Peco Wurms, et puis pour ceux qui sont fans de vieilles caravanes ou de toiles de tente, nous organisons aussi un rétro-camping à partir de vendredi soir jusqu'à dimanche matin.
3: Alors en effet, hein, vous organisez la 15e édition de ce rassemblement de véhicules anciens le samedi 11 juillet avec toute une programmation au Pont Romain à Montfort-le-Génois. Pouvez-vous nous raconter l'histoire de cet événement? Pourquoi avoir eu l'idée de le mettre en place à l'origine?
4: En fait, pour financer les rêves des enfants gravement malades, il nous faut des fonds. Et grâce à la venue des propriétaires de véhicules, nous proposons après de la restauration, de la buvette, une tombola qui permet de récupérer des fonds pour pouvoir réaliser les rêves d'enfants.
3: Et justement, pourquoi avoir choisi la commune de Montfort-le-Génois et plus particulièrement le site du Pont Romain pour organiser ce rassemblement?
4: Eh bien, parce que simplement la délégation, elle est basée à Montfort où je réside actuellement. En plus, c'est vrai que l'espace du Pont Romain était vraiment un beau site au bord de l'Uine et c'est vraiment agréable et vraiment un bel endroit pour organiser cette manifestation.
3: Toute une programmation dont vous nous avez parlé, rappelez-nous les temps forts justement de cet événement.
4: Alors les temps forts, donc vendredi soir 22h30, cinéma de plein air avec Le Mans 66, samedi toute la journée, exposition de véhicules anciens collection avec un concours d'élégance, et puis samedi soir un concert avec le groupe Cole et les Peco Wurms, et puis pour les amateurs de rétro-camping, je les invite à venir à partir de vendredi jusqu'à dimanche.
3: Pour ceux et celles qui souhaitent profiter de cette programmation, comment cela se passe-t-il?
4: Bah écoutez, pour les propriétaires de tout véhicule, pour ceux qui ne sont pas encore inscrits, ils peuvent se présenter à partir de samedi. Pour le rétro-camping, c'est sur inscription, donc en me contactant, si vous pouvez communiquer les coordonnées, avec plaisir. Et puis voilà, pour les propriétaires, je dirais, ça reste plus disponible parce qu'on a un bel espace avec une grande capacité d'accueil. Voilà, généralement ça se fait assez bien. C'est avec plaisir qu'on accueille tous les propriétaires.
3: Selon vous, qu'est-ce qui fait l'intérêt de cet événement? Pourquoi conseillerez-vous aux auditeurs de venir découvrir cette 15e édition du rassemblement de véhicules anciens notamment?
4: Bah parce que généralement, on a toujours un beau plateau. Ça fait quelques années qu'on le fait maintenant et c'est vraiment un beau plateau de véhicules qui est présenté. C'est une belle cause. Ça nous permet de réaliser les rêves d'enfants gravement malades. C'est important. Tant que bénévole, c'est vraiment nous la plus belle des récompenses qu'on puisse avoir de faire partie de cette association. Donc l'idée, c'est plus on a des véhicules, plus le plateau est joli, plus les spectateurs en prennent plein les yeux. Je dirais que c'est un événement assez festif et convivial, donc qui permet aussi de nous permettre en fait de rentrer des fonds pour l'association.
3: En effet, un espace restauration et buvette est sur place et tous les fonds récoltés lors de cet événement seront reversés à cette association REP.
4: Il y a aussi une tombola, voilà, avec un vol au Montgolfière pour deux personnes à gagner, des places des 24 heures camion, sac de voyage et des places de spectacle à gagner. Donc voilà, tout ça c'est grâce à la venue des gens, des spectateurs et à leur participation, ça va nous permettre de continuer à faire rêver les enfants.
3: Pour les personnes qui veulent en savoir plus sur l'association ou sur l'événement, où peuvent-ils trouver toutes les informations et comment peuvent-elles vous joindre?
4: Donc, ils peuvent me contacter, le mieux c'est par téléphone, 06 22 97 35 41 ou par mail sur rêve72@rêve.fr. Rêve avec un S à la fin.
3: Pour la délégation sartoise de l'association Rêve, quels sont les projets à venir? Avez-vous de nouvelles actions ou événements en préparation dans les prochains mois?
4: Alors, le prochain événement, ça sera en janvier. Et puis, au niveau des rêves, on a quelques rêves en attente, sachant qu'en fait, il faut savoir c'est que la délégation sartoise s'occupe aussi des départements limitrophes, parce qu'en fait, il n'y a pas de délégation. Donc voilà, l'idée, c'est de pouvoir réaliser les rêves qui sont en attente sur les différents départements.
3: Pour conclure, quel message souhaitez-vous faire passer à celles et ceux qui nous écoutent?
4: Venez nombreux, c'est les spectateurs aussi qui font aussi le succès de cette manifestation, donc c'est tout un tout, donc les spectateurs pour venir admirer de beaux véhicules et puis les propriétaires qui vont nous permettre de faire un bel événement, voilà.
3: Merci Madame Loison d'avoir pris le temps de nous présenter l'association Rêve et cette 15e édition du rassemblement de véhicules anciens Montfort-le-Génois, un événement convivial et solidaire dont les bénéfices seront reversés à cette association pour continuer à réaliser les rêves d'enfants gravement malades. Je vous dis au revoir.
4: Merci beaucoup.

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1: Attention au départ, cet été, le musée au train de Semur en Vallon vous propose de remonter le temps, mais pas seulement pour une simple balade ferroviaire. Un terrible crime s'apprête à être commis à bord. Et pour parler de cette nouvelle enquête qui attend le visiteur, nous recevons Jade Chéron, assistante de communication au musée au train. Bonjour Jade.
2: Bonjour à toutes et à tous.
1: Prenons le temps donc pour commencer de présenter ce lieu absolument magique et incontournable pour les vacances en Sarthe, le musée au train de Semur en Vallon. Parlez-nous de cette histoire qui a commencé dans les années 70.
2: Donc en effet, l'aventure elle commence précisément en 1968. Au musée au train, il faut savoir que tout est associatif. Donc tout a été créé par des bénévoles passionnés. Et à l'origine, il n'y avait rien du tout sur le site. Donc tous les bénévoles ont construit tout de leurs mains, donc les bâtiments, les voies ferrées, la gare, etc. Et donc depuis 1972, le train roule ici à Semur-en-Vallon. Après le musée au train, vraiment le musée arrive qu'en 2013. Avec donc 800 mètres carrés de musée, 200 mètres d'allée. L'avantage du musée, c'est qu'il est très immersif. On peut monter dans les véhicules, on peut appuyer sur des boutons. À chaque fois, il se passe quelque chose, des animations, des films, des bruits qui reflètent le monde ferroviaire. Et pour accompagner tout ça, vous avez le droit à un quiz, donc que ce soit pour les adultes ou pour les enfants, pour rendre la visite encore plus fun et plus immersive.
1: Vous avez parlé du fonctionnement associatif, une équipe de bénévoles formidable et intergénérationnelle. Alors justement, comment chacun donc, permet à ce site de recevoir chaque année de plus en plus de visiteurs et quels sont les efforts qui sont entrepris, donc les derniers travaux entrepris pour accueillir de nouveau cette année donc, le visiteur pour cette nouvelle saison?
2: Alors en termes de bénévoles, pour être tout à fait honnête, il y en a de moins en moins, mais ça je pense que c'est dans chaque structure. Mais on en a quand même, donc on a à la fois des bénévoles qui vont gérer donc toute la maintenance du site, donc que ce soit l'entretien, mais aussi le bon fonctionnement des machines. Et puis, on a les bénévoles qui, donc, accueillent les visiteurs donc dans de bonnes conditions, que ce soit pour conduire le train, que ce soit pour accueillir les visiteurs dans le musée, ainsi que la vente de billets, etc.
1: On va s'intéresser donc aujourd'hui, plus particulièrement, au clédo géant du musée au train qui revient pour une 7e saison. Alors, c'est désormais un rendez-vous incontournable de l'été. Je vous laisse nous parler de l'intrigue et de cette ambiance particulière lors de ces 4 dates programmé pour cet été.
2: Donc en effet, le Cluedo, donc l'événement de l'été du musée au train. Donc comme chaque année, les visiteurs devront donc mener leur petite enquête afin de démasquer donc le coupable du meurtre. Ils devront alors interroger 8 suspects et fouiller la scène de crime. Attention, petite nouveauté, cette année, les visiteurs seront plongés dans un scénario inspiré des années 30. Et donc les acteurs qu'ils vont rencontrer vont porter des super costumes d'époque. Et on a aussi une petite nouveauté, c'est que cette année, ils pourront également acheter des indices. Alors, est-ce qu'ils sont vraiment utiles? Ça, je ne pourrais pas vous dire, ce sera la surprise le jour même. Mais donc, pour les dates disponibles, on a donc le 10 juillet à 20h, le 11 juillet à 20h également, le 21 août. Et le 22 août.
1: Alors vous avez intitulé cette enquête « Meurtre dans le train du soir ». Qu'est-ce qui vous a inspiré?
2: Alors, comme tous les ans, maintenant, c'est pas moi qui réalise le scénario. C'est Justine et Chloé qui sont deux bénévoles passionnés et qui écrivent tout le scénario donc dans les moindres détails. Ça prend des mois et des mois. Souvent, ça prend même un an sur le Cluedo d'avant. Et donc, si vous voulez vraiment savoir comment elle s'y est prise, il faudra donc venir les rencontrer et venir assister à notre Cluedo.
1: On s'adresse à un public plus jeune, plus familial. Quel est le public à qui on s'adresse?
2: Au niveau du public, on est assez ouvert. On va beaucoup être sur les groupes d'amis, les groupes de famille, donc également les enfants qui sont quand même conviés. N'hésitez pas surtout à venir. C'est vraiment ouvert à tout type de personnes.
1: Alors, les infos pratiques, on peut communiquer justement pour que chacun s'inscrive sur l'une de ces dates.
2: Alors, donc, pour réserver, vous avez la réservation sur notre site internet, donc museautrain.fr. Et sinon, le numéro de téléphone, donc ça sera le 06 30 84 41 33.
1: avec une participation qui est demandée, participation pour les adultes et pour les enfants.
2: En effet, donc les adultes, donc ça va être les personnes de 15 ans et plus, on sera sur 10,50. Les enfants de 5 à 14 ans, 7,50. Et puis les gratuits, bien évidemment, pour les enfants de moins de 4 ans.
1: Voilà, rendez-vous est donné à chacun. Donc premier rendez-vous fixé au 10 juillet à la gare de Semur en Vallon. Retrouvez cette ambiance mystérieuse des années 30 et venez passer un agréable moment pour sur cette saison 7 du Cluedo au musée au train de Semur en Vallon. Je vous laisse conclure, Jade. Et inviter nos auditeurs à vous rejoindre.
2: Eh bien, si vous êtes amateur de jeux d'enquête et de Cluedo et que vous souhaitez mener une enquête plutôt conviviale dans un lieu insolite, eh ben, rendez-vous au musée au train de Semur-en-Vallon pour une aventure originale, immersive, qui vous attend donc à partager entre amis ou en famille.
1: Merci à vous, je vous souhaite une belle journée.
2: Merci, au revoir, belle
1: journée. Au revoir.
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0: Bonjour à tous. Elle se lance une nouvelle fois dans la course à la présidentielle. Ségolène Royal annonce sa candidature à la primaire du Parti Socialiste. Sur X, la candidate malheureuse de 2007 explique sa décision par ses nombreux échanges avec des élus, des citoyens et des entreprises. Elle dit vouloir empêcher l'arrivée de l'extrême droite au pouvoir. Les militants du PS ont choisi de désigner leur candidat à la présidentielle par une primaire fermée au mois d'octobre, réservée aux adhérents du parti et de ses proches organisations politiques. Le plan Orsec, chaleur extrême déclenchée en France. Ce plan en vigueur dans les 9 départements vigilance rouge canicule a pour objectif de protéger les personnes les plus vulnérables en coordonnant les moyens publics et privés nécessaires. Le plan Orsec prévoit notamment que des centres de protection soient identifiés dans chaque département. Demain, la vigilance rouge va s'étendre avec 24 départements concernés de la Bretagne à l'Île-de-France. Les conséquences de la canicule. En Espagne, un feu de forêt fait au moins 11 morts en Andalousie et une vingtaine de disparus. Selon plusieurs témoins, l'incendie s'est déclenché après la chute d'une ligne électrique. Les flammes poussées par le vent se sont ensuite propagées à une zone boisée. Au total, 1400 personnes ont été évacuées, notamment de campings environnants. Selon le gouvernement espagnol, il s'agit de l'incendie le plus dévastateur d'Andalousie. Ce drame dans le nord, près de Maubeuge, la mort d'une adolescente hier soir lors des célébrations de la victoire de l'équipe de France en quart de finale de Coupe du Monde. La jeune femme de 17 ans est tombée alors qu'elle se trouvait à l'arrière d'un camion. Le conducteur a été interpellé et placé en garde à vue. Il aurait consommé de l'alcool au moment des faits. Et puis une 7e étape du Tour de France sur du plat aujourd'hui entre Ajetmaux dans les Landes et Bordeaux. Un parcours réservé aux sprinteurs. Hier, Tadej Pogacar a récupéré le maillot jaune après une démonstration de force sur la première étape de montagne de cette grande boucle. Voilà pour l'essentiel de l'actualité. Passez une excellente après-midi.
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L'association Les Amis du Patrimoine Corbenois propose de découvrir une exposition inédite installée dans la chapelle Saint-Barthélemy de Saint-Germain-du-Corbéi, à découvrir jusqu'au 27 août. Une exposition qui met à l'honneur le patrimoine local. Pour en parler, nous recevons Jean-Claude Martin, président de l'association.

0: Alors, Monsieur Martin, bonjour.
1: Oui, bonjour.
0: Pour commencer, pouvez-vous nous présenter cette association Les Amis du Patrimoine Corbenois? Quand et dans quel contexte l'association a-t-elle vu le jour? Quels étaient les objectifs de ses fondateurs à l'époque?
1: Alors, l'association a été créée en 2008 pour répondre à une demande de soutien de la municipalité qui avait engagé la restauration de l'église. Et comme cela représentait un budget conséquent, une association s'est créée donc pour la collecte de fonds pour la restauration de l'église, sachant que dans ce cadre, lorsque quelqu'un faisait un don à l'association, eh bien la Fondation du Patrimoine donnait de son côté l'équivalent. Donc c'est une opération qui a été menée conjointement en 2008 et 2009, comme je vous le disais, pour financer les travaux de l'église. Voilà le départ de notre histoire. Alors, c'était le départ, et puis en 2010, les travaux étaient terminés. Il y a eu une inauguration de l'église restaurée, et la question s'est posée au sein de l'association, que faire maintenant? Il n'y avait plus besoin de l'association pour l'église, donc il a été décidé à l'époque d'élargir les centres d'intérêt de l'association, l'ensemble du patrimoine de la commune et à l'ensemble de son histoire aussi. Voilà un peu comment est née cette association en 2008.
0: Et d'ailleurs, quelles sont aujourd'hui les principales missions de l'association?
1: Alors, les missions de l'association, c'est d'étudier le patrimoine et puis d'en faire un retour auprès des habitants au travers de conférences, d'expositions et puis également au travers de ce qu'on appelle nous nos balades à pied qui sont des balades commentées pour montrer le patrimoine local à nos adhérents et à l'ensemble du public qui est intéressé. Alors, nous avons gardé aussi une activité complémentaire qui avait été initiée dès le départ pour collecter un peu d'argent, c'est l'organisation d'un concert chaque année. Donc voilà quelles sont nos principales activités, nos principales missions. Les missions, c'est s'intéresser au patrimoine, l'étudier, le faire connaître.
0: Concrètement, comment fonctionne l'association Les Amis du Patrimoine Corbenois et comment s'organise-t-elle au quotidien pour mener à bien ses actions?
1: Alors, l'association compte au 31 décembre 2025 84 adhérents et nous sommes une équipe de 12 personnes qui constituent le conseil d'administration. Alors avec évidemment les différentes tâches administratives à remplir, mais ce que nous avons toujours essayé de faire au sein de l'association, c'est d'avoir dans cette équipe qui gère l'association des compétences multiples, c'est-à-dire qu'il y a à la fois des gens qui vont être plus spécialisés dans l'étude historique et puis d'autres qui vont être plus spécialisés dans l'organisation. Donc voilà un petit peu comment on s'organise. Alors pour mettre en musique ce que l'on propose chaque année, nous faisons 5 ou 6 réunions de conseil d'administration par an pour présenter les événements, pour les organiser. Voilà.
0: En tant que président des Amis du Patrimoine Corbenois, quel est votre rôle au sein de l'association? Quelles sont vos principales missions et comment accompagnez-vous les différents projets menés tout au long de l'année?
1: Alors moi, je suis historien de formation, ancien archiviste et finalement, je suis rentré dans l'association un petit peu avec cette mission, je dirais, de conduire les recherches historiques, de préparer les conférences et les expositions. Alors pendant longtemps, j'étais seul à remplir cette mission et puis Serge Radet, qui était enseignant, a rejoint notre équipe et finalement, nous sommes un peu aujourd'hui le binôme pour la recherche historique. Alors quant à la fonction du président que vous évoquez, donc j'ai conservé cette partie, je dirais, recherche historique, animation du patrimoine, mais la fonction c'est beaucoup de coordonner. Bon, nous avons la chance d'avoir une équipe où chacun, je dirais, remplit bien son rôle, notamment pour les tâches administratives ou pour les tâches matérielles, mais malgré tout il y a toujours besoin d'une certaine coordination pour qu'on se retrouve et qu'on échange régulièrement sur ce que nous avons à faire.
0: Jusqu'au 27 août, vous proposez au public de découvrir une exposition installée dans la chapelle Saint-Barthélemy à Saint-Germain-du-Corbéis. De quoi parle cette exposition et qu'est-ce que les visiteurs vont y découvrir?
1: Alors, cette exposition, c'est une exposition sur l'histoire du tramway Alençon-Fresnay. Donc, un sujet, je pense, qui va intéresser aussi les auditeurs de la radio. Alors, en plus, c'est un sujet qui surprend beaucoup lorsqu'on explique qu'il y a eu un tramway Alençon-Fresnay entre 1914 et 1932. Cela semble très improbable à beaucoup de gens et pourtant, cela existait. Donc, nous avons entrepris une étude de l'histoire de ce tramway, histoire qui était très très peu connue localement à Saint-Germain en tous les cas. Et puis, nous en avons fait une exposition qui compte 12 panneaux imprimés, donc qui sont présentés là dans la chapelle pendant tout l'été. Alors, l'objectif aussi, j'en parle dès maintenant, mais on va revenir à l'exposition après, c'est que cette chapelle Saint-Barthélemy, c'est un peu un des édifices emblématiques de la commune. Sachant qu'initialement, Saint-Barthélemy était une paroisse jusqu'à vers 1620, et qu'à cette époque, la paroisse a été supprimée, a été réunie à Saint-Germain-du-Corbéis. Mais les habitants de Saint-Barthélemy ont toujours eu à cœur d'entretenir leur chapelle. Et aujourd'hui, la chapelle existe toujours. Elle n'est pas désaffectée pour le culte, mais malgré tout, le culte n'y a plus lieu depuis déjà longtemps. Et aujourd'hui, c'est devenu plus un lieu à valorisation culturelle qu'à usage cultuel. Et l'an dernier, nous avons proposé à la municipalité d'installer pendant l'été une exposition. C'est une exposition sur le lieu de Saint-Barthélemy, d'ailleurs, qui a été présentée l'an dernier. Alors pourquoi on avait fait cette demande ? Eh bien tout simplement parce qu'à Saint-Barthélemy, il y a beaucoup de gens qui passent, et comme on aime à le dire, qui passent à pied, à cheval, en vélo et en voiture. C'est un lieu de promenade, et d'avoir cette chapelle sans éléments vraiment très très marquants à l'intérieur nous semblait un peu vide, et on s'est dit que finalement, mettre les panneaux de l'exposition pendant l'été, ça donnait une petite animation supplémentaire. Alors, nous avons été encouragés par la municipalité, et donc il y a à peu près 200 personnes qui sont passées voir l'exposition l'an dernier, donc on s'est dit qu'on allait renouveler l'opération cette année.

0: Concrètement, pourquoi avoir choisi de consacrer cette exposition à ce sujet du tramway? Qu'est-ce qui a motivé ce choix?
1: Alors, ce choix, c'était au départ l'interrogation. Qu'est-ce que c'est que ce tramway? Et puis, on s'aperçoit finalement, en creusant un petit peu le sujet, qu'il a eu une certaine importance dans la vie des gens, même si ça a été plutôt éphémère, hein, puisque ça a fonctionné de 1914 à 1932. Mais ça a été un moyen de communication apprécié, notamment pour relier Alençon et Fresnay-sur-Sarthe. Alors, je vais peut-être vous donner quelques jalons sur cette histoire pour que les auditeurs puissent comprendre. Le département de la Sarthe, en fait, s'est tourné très vite vers la création de lignes de tramway. Alors, la particularité de ces lignes de tramway, c'est que l'écartement des rails est de 1 mètre, alors que pour les lignes de chemin de fer ordinaire, l'écartement est plus grand, autour de 1 mètre 43, je crois. Et puis, quand on voulait mettre en place une ligne de tramway, les rails n'étant pas larges, on n'avait pas besoin d'avoir forcément une voie dédiée, comme pour la ligne de chemin de fer, mais on pouvait mettre éventuellement les rails sur les bas-côtés d'une route ou au milieu d'une rue, enfin comme on peut le voir d'ailleurs, même avec les tramways qui ont eu lieu après. Donc ça, c'était le côté intéressant, parce que on sait qu'à cette époque-là, à la fin du 19e siècle, il n'y a pas de voiture et que les moyens de déplacement, c'est avec les chevaux, les carrioles, ou alors les trains, puisqu'il y a de nombreuses lignes de trains qui vont être mis en place dans le courant du 19e siècle, mais on trouvait que le maillage n'était pas suffisant, et que dans les interstices où il n'y avait pas de train, ce serait bien de mettre des tramways donc qui coûteraient moins cher. Et on en a une excellente illustration avec ce qui s'est passé à propos du tramway là dont je suis en train de vous parler. C'est que initialement, c'est le département de la Sarthe qui va proposer en 1901 la création d'une ligne de tramway entre Le Mans et Alençon, et qui, au lieu d'aller en ligne droite comme la ligne de chemin de fer, eh bien desservirait toute la partie ouest du département de la Sarthe, ce qui permettrait de désenclaver cette région. Et le département de la Sarthe va proposer au département de l'Orne de s'associer pour réaliser ce projet. Et c'est en 1904 qu'on va décider de créer la ligne. Et pour que les choses soient plus précises, une convention va être signée entre le département de l'Orne et le département de la Sarthe, qui prévoit que chaque département s'occupe de créer la voie là où il y a besoin. Mais qu'en revanche, pour l'installation des rails, du ballast, et puis ensuite pour l'exploitation de la ligne, eh bien, ce serait confié à la compagnie des tramways de la Sarthe qui avait été créée, et c'est ce partenariat donc qui a été décidé en 1906. Voilà un petit peu la genèse du projet pour expliquer son cadre. Alors, une fois qu'on a eu décidé donc de cet itinéraire, s'est posée la question de Fresnay. Et comme Alençon avait beaucoup de relations, notamment économiques, avec Fresnay-sur-Sarthe, les Ornais ont demandé que soit réalisé à partir d'Assel-Boine une bifurcation vers Fresnay. Et après cela, en 1909, on va commencer les travaux de construction de la ligne. Alors, ce qui est original, c'est que les travaux commence au Mans, au sud, pour remonter vers le nord, donc par le département de la Sarthe. Et puis du côté Ornais, on va faire l'inverse, on va partir d'Alençon, et puis on va descendre vers la Sarthe. Mais très vite, au niveau Ornais en particulier, et en accord avec la Sarthe, on va insister sur l'importance de la bifurcation de Fresnay. Donc on va construire la voie depuis Alençon jusqu'à Assel-Boine, et au lieu de descendre vers le sud, vers Saint-Jean-le-Gautier, Saint-Paul-le-Gautier, pour rejoindre Ségris, on va avoir comme priorité donc de construire la ligne vers Fresnay-sur-Sarthe, et ce qui explique que le tramway, lorsqu'il est mis en circulation, eh bien ça va être le 16 juillet 1914 pour la ligne Alençon, Assel-Boine, Fresnay-sur-Sarthe. Vous voyez, il y a vraiment une particularité, c'est qu'on va simplement mettre en exploitation une partie de cette ligne. Donc voilà le début de l'histoire du tramway.
0: Alors justement, comment cette exposition a-t-elle été conçue? Quel travail de recherche ou de préparation a été nécessaire pour lui donner vie?
1: Alors, le premier travail a été de collecter de la documentation. Donc moi, c'est ce que j'ai fait avec la collecte d'informations aux archives départementales de l'Orne à Alençon, mais aussi aux archives départementales de la Sarthe, où c'était intéressant parce qu'il y avait notamment les archives de la compagnie des tramways de la Sarthe que j'évoquais tout à l'heure. Donc il y a eu ce premier travail de collecte d'informations auprès des services d'archives. Alors on a essayé aussi de faire un petit peu de la collecte. Par exemple, il y avait une gare de tramway Saint-Germain-du-Corbéis. On a essayé de contacter tous les collecteurs faire pour savoir s'ils avaient ou non une photo de la gare de tramway d'Alençon ou une carte postale ancienne, comme il y en avait beaucoup. Et finalement, là, on n'a pas réussi. Au niveau témoignage, évidemment, sur cette époque qui s'est achevée en 1932, vous imaginez qu'il n'y a plus beaucoup de témoins. Mais néanmoins, il y a 10 ans, j'ai eu l'occasion de rencontrer une dame qui était enfant vers 1930 et qui avait le souvenir d'être allée au marché avec sa maman, avec ses paniers de légumes et puis ses lapins, qui prenaient le tramway à la gare des Loups pour aller jusqu'au marché d'Alençon. Et bon, ça fait partie un petit peu des seules exceptions. Donc l'exposition elle-même, elle est beaucoup basée en fait sur les archives et puis un petit peu aussi sur l'observation du terrain, parce que sur Saint-Germain, nous avons un vestige en fait du passage de la ligne qui est un pont sous la ligne. Alors bon, c'est assez amusant parce que, vous savez, pour une voie de chemin de fer, que ce soit pour le train ou le tramway, il ne faut pas que la pente soit trop forte. Donc selon le relief, on va pour ouvrir la voie, soit creuser ou soit au contraire remblayer pour que la pente ne soit pas trop forte. Et nous avons l'exemple ici à Saint-Germain-de-Corbéi où la voie a traversé une grande parcelle qui était exploitée par un agriculteur et il a fallu mettre la voie, comme on dit, en remblai, c'est-à-dire en hauteur, et à partir de ce moment, l'agriculteur ne pouvait plus faire passer ses bestiaux d'un côté à l'autre puisqu'il y avait la voie au milieu. Donc il a demandé qu'il y ait un passage de fait et donc il y a eu de construit alors ce qui s'appelait un pont pour les piétons et les bestiaux, donc vous imaginez que c'est pas très large, mais ce pont existe toujours et je dirais c'est la seule vraie trace matérielle du tramway qui peut rester. Donc la réalisation de l'exposition, elle est fondée essentiellement sur les documents qui ont pu être collectés dans les archives départementales et puis aussi sur quelques photos comme ça du terrain tel qu'il est aujourd'hui.
0: Pour cette exposition, avez-vous prévu un sens de visite particulier afin de guider le public dans sa découverte?
1: Alors, nos 12 panneaux sont numérotés. En plus, il y a, je dirais, des flèches au début pour orienter le sens de la visite. Systématiquement, nos panneaux d'exposition sont toujours numérotés, qui facilitent la visite naturellement plutôt que de chercher dans quel sens aller.
0: Concrètement, pourquoi les habitants de Saint-Germain-du-Corbéi ou des alentours doivent-ils venir découvrir cette exposition? Qu'est-ce qui rend cette visite particulièrement intéressante?
1: Alors, à mon sens, il peut y avoir deux raisons de venir. C'est un peu ce qu'on nous a dit d'ailleurs, c'est voir l'exposition, parce que découvrir un sujet, certes, qui concerne Saint-Germain, mais qui concerne aussi Alençon, on dirait qui concerne Fresnay, enfin un petit peu tous les secteurs qui sont traversés par la ligne de tramway. Et puis, je dirais, l'autre raison, c'est de venir découvrir la chapelle Saint-Barthélemy, qui est un édifice qui date de la fin du Moyen-Âge, mais qui a une particularité, c'est d'avoir une charpente qui a été réalisée vers 1630. Avait de la signature du charpentier qui l'a construite. Donc c'est un peu aussi une originalité de ce lieu.
0: Alors l'exposition est visible jusqu'au 27 août tous les jours de 10h à 18h à la chapelle Saint-Barthélemy. L'entrée est libre et gratuite. Pour les personnes qui souhaitent en savoir davantage sur l'association Les Amis du Patrimoine Corbenois et obtenir des informations complémentaires sur cette exposition, comment peuvent-elles vous contacter?
1: Alors soit par téléphone au 06 08 11 18 18, je le répète une deuxième fois, 06 08 11 18 18, où nous pouvons être aussi contactés par mail à l'adresse patrimoine.corbenois@orange.fr. Donc je répète aussi patrimoine.corbenois@orange.fr.
0: Quels sont les prochains projets ou les prochaines actions que vous préparez pour faire vivre l'association et continuer à valoriser le patrimoine corbenois?
1: Alors nous avons deux autres rendez-vous qui sont prévus à l'automne. D'une part, le jeudi 17 septembre, avec mon collègue chercheur Serge Radet, nous allons nous intéresser à l'évolution de la commune de Saint-Germain-du-Corbéi au 19e et au 20e siècle. Et nous allons proposer une première conférence cette année sur le thème des cartes, les chemins et les routes, les ponts et les quartiers au 19e siècle à Saint-Germain-du-Corbéi. Donc ça, c'est notre premier rendez-vous. Et puis, le dimanche 11 octobre à 15h dans l'église, nous avons notre concert annuel. Et cette année, nous allons accueillir un groupe qui s'appelle les Camans et qui va nous proposer un concert de musique des Balkans. Voilà donc nos deux rendez-vous là, de l'automne à venir.
0: Pour conclure, quel message souhaitez-vous adresser aux auditeurs et à toutes celles et ceux qui hésitent encore à venir découvrir votre association et cette exposition?
1: Eh bien, je les invite évidemment à venir voir, parce que comme je l'ai dit tout à l'heure, en fait ils feront une double découverte d'un site et d'une histoire.

0: Merci Monsieur Martin pour toutes ces précisions et pour nous avoir fait découvrir le travail des Amis du Patrimoine Corbenois. On rappelle que l'exposition est à découvrir jusqu'au 27 août dans la chapelle Saint-Barthélemy de Saint-Germain du Corbéi. Une belle occasion de plonger dans l'histoire locale et de découvrir un patrimoine parfois méconnu. Merci encore et à bientôt sur notre antenne.
1: Merci à vous.
0: Au revoir.
1: Au revoir.
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1: 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Jusqu'au 28 juillet, rendez-vous au domaine du Gassot à Saint-Léonard-des-Bois pour y observer l'exposition proposée par Patrice Srinski intitulée « Partez la découverte des insectes pollinisateurs ». Découvrons ensemble ce travail réalisé par le photographe amateur. Bonjour Patrice.
2: Bonjour.
1: Donc pour commencer, on va parler de vous, de votre parcours, de vos passions.
2: Alors mon parcours, je suis scientifique de formation. J'ai évolué professionnellement dans le secteur de la chimie où j'étais responsable communication. Et depuis quelques années, pour différentes raisons, je me suis un petit peu plus recentré sur l'objet nature. Et pour le moment, bah, c'est une passion, mais j'espère qu'un jour, ça pourra peut-être être un métier.
1: Alors notamment en 2019, vous avez décidé de vous reconnecter avec la nature à travers un projet précis, un inventaire ornithologique de votre environnement. Alors qu'est-ce qui a déclenché cette envie de répertorier les oiseaux de votre région ?
2: Alors, qu'est-ce qui m'a donné envie ? J'habite au milieu de la forêt. Je suis pas très loin de la forêt de Sille-Guillaume. Et du coup, autour de chez moi, il y a énormément d'oiseaux qui sont soit de passage, soit qui nidifient. J'avais en tête d'essayer de voir un petit peu quelle était cette richesse ornithologique. Finalement, en reprenant mon objectif macro, j'ai commencé à regarder un petit peu la nature autour de moi et à me rendre compte que cette diversité n'était pas qu'ornithologique, elle était

0: final, c'était une cigogne noire. Ça m'a un petit peu surpris parce que du coup, je m'attendais pas du tout à voir cette cigogne. Je viens de l'est de la France, donc les cigognes, je connaissais, mais les cigognes noires, c'était un petit peu une nouveauté pour moi, surtout dans ce secteur. Et c'était un moment un petit peu magique.
1: Est-ce que vous avez une idée de combien d'oiseaux vous avez déjà identifié sur votre territoire?
0: Alors, je ne suis pas comme certains photographes qui ont une grille qui check à chaque fois qui tombe sur un oiseau particulier. Mais donc, dire un nombre, ça, c'est un petit peu difficile, mais c'est vrai qu'il y a certains oiseaux, comme certains migrateurs qui viennent dans notre secteur que pour l'hivernage, comme des tarins des aulnes. Ce printemps, j'ai eu un martin pêcheur qui s'est arrêté, j'étais en train de faire de la macro, il s'est arrêté dans mon étang pour pêcher des tritons. Donc c'était une halte très certainement pour rejoindre les bords de la Sarthe. Qu'est-ce que j'ai des chouettes. Tout le printemps dernier, j'ai un couple de chouettes qui étaient sur les chênes à 30 mètres de la maison. Donc ça a été aussi un petit moment particulier.
1: On dit souvent qu'un photographe doit être patient pour réussir la photo parfaite. Alors combien de temps est-ce que vous devez attendre pour réaliser votre plus beau cliché?
0: Alors c'est très variable. Il y a certaines photos, on va dire, qui sont un petit peu opportunistes. C'est-à-dire c'est au moment de la rencontre. La rencontre se fait et donc du coup on est là. Mais bien souvent c'est des temps d'attente qui peuvent être beaucoup plus longs, que ce soit en photo nature, je dirais classique, comme pour les grands mammifères ou autres. Ça, par exemple, les cerfs qui sont autour de la maison, ça faisait 2 ans que j'avais repéré qu'ils passaient quand je dis à côté, c'était sur le bord de la haie. Et il m'a fallu 2 ans pour réussir à les prendre en photo. Pour une petite guêpe particulière qui est assez rare puisqu'elle a été observée que 3 fois en France, il m'a fallu un mois d'observation pendant 3 à 4 heures par jour pour pouvoir réussir à la capturer. Sur ce mois d'observation, en fait, je l'avais observé 4 fois et sur les 4 fois où je l'ai observé, j'ai pu la prendre en photo que 2 fois. Donc c'est vraiment un travail de patience et au final, pour conclure sur cette question-là, je dirais que la seule manière de bien réussir une photo, c'est pas que la patience, c'est aussi la compréhension de l'environnement et de l'animal qu'on souhaite prendre en photo. La patience seule n'est pas suffisante pour des insectes. Pour pouvoir les repérer, il faut connaître leur comportement, leur manière de voler, leurs habitudes en termes de fleurs qu'ils vont aller survoler pour se nourrir. Donc c'est une connaissance globale de l'environnement.
1: Alors justement, plus récemment, en 2022, donc vous passez des oiseaux aux espèces qui s'activent sur le sol ou les fleurs. Alors parlez-nous de ces espèces minuscules et insoupçonnées qui s'activent sur notre sol et que vos photos nous permettent de découvrir.
0: Alors, tout ce monde, c'est un monde assez fantastique parce que il a une complexité, une richesse qu'on n'imagine pas. Il y a certains insectes que je peux voir dans mon jardin qui sont spécialisés sur le parasitage des larves de charançon. Et en fait, avec leurs antennes, elles sondent le sol, c'est des petites guêpes, elles sondent le sol et elles arrivent à détecter les insectes, du moins les larves d'insectes, à plusieurs dizaines de centimètres sous la terre. Et une fois qu'elles l'ont repéré, elles vont aller creuser pour aller se positionner à côté pour pouvoir les pondre leur œuf pour que l'œuf puisse après, quand l'œuf éclos, que la larve puisse aller parasiter la larve de charançon. Après, il y a au fur et à mesure donc de mes observations, j'ai appris à observer ces animaux et à les comprendre. Et j'ai découvert par exemple qu'en France, on avait plus de 1000 espèces d'abeilles différentes, avec des comportements qui sont comme l'abeille européenne, donc pour le miel, qui vivent en colonies importantes. Mais beaucoup d'autres abeilles sont des abeilles qui vivent en solitaire, qui creusent leur nid soit dans la terre, soit dans des bouts de bois. En fait, beaucoup d'abeilles ont un comportement plutôt solitaire. Elles vont aller creuser le sol pour faire leur nid ou creuser bois. Et dans toutes les abeilles, il y a aussi des abeilles qui sont ce qu'on appelle des kleptoparasites, c'est-à-dire qu'elles sont un petit peu feignantes. Elles ne vont pas aller collecter du nectar ni du pollen pour leur couvain. Elles vont aller simplement pondre leur œuf dans le nid d'autres abeilles ou d'autres guêpes. Et l'autre aspect dans la nature qui m'a vraiment séduit quand j'ai commencé à faire la macro, c'est la richesse des couleurs. On a certains insectes qui ont des couleurs métalliques et qui ont des reflets, des couleurs et une richesse de couleurs qui sont assez impressionnantes. Que ce soit la chrysomèle fastueuse, d'où son nom,

0: justement, c'est une chrysomèle, donc c'est un gros insecte tout rond avec de la famille des scarabées qui a des reflets qui passent globalement par le qui est plutôt vert, mais avec des reflets bleus, des reflets orangés. Donc du coup, ça lui donne un aspect qui est assez impressionnant dès qu'on commence à la regarder en tout petit avec un objectif macro.
1: Donc justement, vous parlez de la macro. Est-ce qu'on peut expliquer donc vos secrets techniques ou vos outils indispensables pour capturer la complexité de cet univers si petit?
0: L'univers de la macro, c'est un univers un petit peu complexe parce que il faut pouvoir maîtriser la lumière. Plus on se rapproche, moins il y a de lumière, et donc bien souvent il faut avoir des systèmes pour pouvoir éclairer la scène, parce que la lumière du soleil est soit quand elle est présente comme à cette saison en été où là on a des contrastes qui sont un peu durs, et donc du coup on met pas forcément en valeur l'insecte, et donc du coup il faut avoir des dispositifs d'éclairage sur le boîtier pour permettre d'avoir une bonne gestion de la lumière. Et après, c'est au niveau des optiques, on peut avoir soit des optiques vraiment spécialisées qui ne font que de la macro, qui permettent d'avoir des taux de grossissement assez importants. On peut atteindre en fait un objet qui fait 1 mm dans la nature, on peut aller jusqu'à 6 mm sur le capteur. Mais sinon, en fait, d'autres solutions existent. On a ce qu'on appelle des bonnettes. C'est des espèces de lentilles que l'on fixe à l'avant de l'objectif, qui va permettre en fait de donner un petit peu de myopie à l'objectif et de se rapprocher. Parce que finalement, la macro, c'est quoi? C'est avoir un objectif qui nous permet d'être au plus proche de l'insecte pour pouvoir avoir un grossissement qui est assez important. Plus on est proche, plus c'est gros. Par exemple, sur certaines photos que j'ai faites et qu'on peut voir à l'exposition, la plupart des photos, je suis à peu près à une vingtaine, une trentaine de centimètres de l'animal, de l'insecte. Par contre, quand je vais aller chercher des détails dans l'œil, peut aller jusqu'à être à quelques centimètres, c'est-à-dire 3 ou 4 centimètres de l'insecte. Et là, la difficulté, justement, c'est, tout à l'heure vous me parliez de patience, c'est effectivement avoir beaucoup de patience pour approcher plus lentement possible, pour éviter de faire des ombres, pour éviter d'avoir des mouvements trop brusques, parce que la moindre ombre, le moindre geste, le moindre frémissement, l'insecte

0: va parler de l'exposition. Le public peut venir voir votre exposition qui a pris place sur les murs du magnifique pigeonnier du domaine du Gassour. Déjà, est-ce qu'on peut parler de ce lieu et comment est-ce que vous avez préparé cette exposition?
1: Alors, ce lieu, c'est un lieu un petit peu emblématique par rapport aux Alpes Moncelles. C'est un lieu à la fois magnifique, parce que du coup, pour les gens qui aiment la belle pierre, c'est un lieu en pierre, un bâtiment construit en pierre de taille et qui a été très bien remis en valeur par la communauté de communes. Donc ne serait-ce que pour cet aspect-là, c'est un lieu intéressant. C'est un lieu qui est au milieu de la nature, qui est vraiment connecté avec la nature. Par rapport à l'exposition, je trouve que c'est vraiment quelque chose en adéquation parfaite. Parce que aussi, je fais des photos nature, mais j'aime aussi tout ce qui est architecture. Et donc du coup, ça joint deux passions chez moi, l'architecture et la nature. Donc concernant la préparation de l'exposition, ça a été... J'ai sollicité le domaine du Gassour pour exposer, puisque l'année dernière, il y avait eu une première exposition sur les oiseaux. J'ai présenté différents thèmes que je pouvais éventuellement aborder avec eux. Et les organisateurs de l'exposition ont souhaité retenir les insectes pollinisateurs. Et après, ça a été 3 mois de recherche, parce que j'ai énormément de photos. Donc du coup, ça a été 3 mois de recherche de photos pour retenir celles qui me semblaient les plus, pas forcément les plus emblématiques, mais qui permettaient de montrer à la fois une diversité, et tant en termes d'espèces qu'en termes de comportement. Puisque dans les pollinisateurs, on a tendance à imaginer qu'il n'y a que les abeilles et les papillons, alors que finalement, il y a tout un microcosme très riche et très varié qui vit sur les fleurs et qui les pollinise. Et j'ai voulu aussi montrer que derrière la pollinisation, il y avait toute une activité et tous des comportements qui étaient liés à ces insectes, que ce soit la prédation, que ce soit d'autres insectes qui vont essayer de ressembler à des abeilles ou à des guêpes pour éviter de se faire attraper par des prédateurs, que ce soit aussi, comme je l'évoquais, les abeilles ou les guêpes cleptoparasites qui, elles, vont se positionner sur les fleurs pour les butiner, du coup pour les polliniser, mais surtout pour surveiller les autres abeilles, pour voir où elles ont mis leur nid, pour pouvoir les suivre et après pouvoir aller pondre leurs œufs dans le nid de cette abeille.
0: Combien de photos cette exposition et quel format, quels sont les plus beaux portraits de ces espèces d'insectes pollinisateurs que le public va pouvoir découvrir?
1: Alors, les plus beaux portraits, c'est une question un petit peu dure parce que j'aime toutes les photos que j'ai faites et que je présente. Mais donc il y a 36 photos qui sont exposées. Les insectes qu'on peut voir, c'est des insectes qui sont assez surprenants, comme un papillon qui s'appelle la saisie de l'oseille, qui est en fait un papillon. Alors on le voit pas trop sur la photo, c'est vrai que c'est un papillon, il faut le voir voler, qui ressemble, quand il vole en fait, par le bruit et par ses techniques de vol, on aurait l'impression d'avoir affaire à un frelon. Et il a, contrairement aux autres papillons qui ont les ailes complètement opaques, en fait il a une grande partie de ses ailes qui ne sont pas couvertes d'écailles, ce qui fait que du coup il a des ailes transparentes. Après, j'ai mon petit coup de cœur, c'est une abeille qui s'appelle Céladonia suborata, la Céladonia dorée, qui est une jolie abeille toute blonde avec des grands yeux verts. Où là justement j'ai fait un portrait avec des détails sur ses yeux pour qu'on voit la richesse des couleurs qui au niveau des yeux et des irisations. C'est une très belle abeille. Dans les insectes que j'aime bien, c'est tous les insectes qui ont des couleurs métalliques. Donc du coup on a une guêpe coucou. Donc c'est une guêpe qui est complètement métallique, hein, qui a des couleurs métalliques, qui vont dans les bleus, les rouges, les pourpres. Et on a aussi le demeure noble, qui est un scarabée qui est très allongé, qui est plutôt vert, mais en fait, en fonction de la lumière et de l'éclairage, il peut prendre des couleurs un petit peu bronze. Et j'ai fait un très joli portrait de cette demeure noble, qui est dans une fleur de mauve musqué. Donc c'est une très jolie fleur rose pâle, et on le voit en fait en train de manger les grains de pollen de cette mauve. Donc voilà 3-4 portraits que j'apprécie plus particulièrement dans cette exposition. l'émission.

0: est-ce que vous allez tenir des permanences? Est-ce que le public pourra vous rencontrer donc sur ce lieu, donc le pigeonnier du domaine du Gasso, pendant ce mois de juillet?
1: Alors comme je suis voisin, puisque j'habite à Ségris, je suis à quelques kilomètres, donc je vais essayer oui d'y aller un samedi ou deux sur la période. J'ai pas encore des dates, mais je vais essayer d'être présent. Et de toute façon, comme c'est le Gasso, c'est un lieu qui est vraiment magnifique, avec la Sarthe, les pierriers, la forêt. C'est un lieu où je vais venir régulièrement de toute façon pour faire des photos en cette saison.
0: Un message ou une prise de conscience que vous espérez déclencher chez le visiteur qui va arpenter cette exposition?
1: Effectivement, le message, ça serait plutôt de dire notre univers est... Notre univers, notre environnement est riche. Il y a une richesse bien souvent insoupçonnée, puisque la macro, des fois, c'est des insectes qui font 2-3 mm. Très honnêtement, quand j'ai commencé à faire de la macro, je ne voyais pas grand-chose dans mon jardin. Je pouvais me poser un quart d'heure dans l'herbe et ne rien voir autour de moi. Et au fur et à mesure que notre œil s'habitue et commence à repérer les petits détails, on découvre une richesse qui est infinie. Là, ça va faire 4 ans que je fais de la macro. J'ai à peine effleuré du doigt les espèces que je peux voir dans mon jardin. J'en découvre tous les jours. Tous les jours, je découvre une nouvelle espèce que j'avais pas encore eu l'opportunité de voir. Ce que j'aimerais aussi que les gens comprennent, c'est que c'est quelque chose qui est à la fois fragile, mais il y a c'est ce qu'on appelle en biologie la résilience. Il y a une résilience de l'environnement. Donc, il y a de l'espoir, puisque dans les espèces que je présente, il y a ce qu'on appelle il y a tout ce qui est parasites. Alors, je vais pas montrer les hyperparasites. Donc, en fait, c'est des parasites de parasites. Et en fait, tous ces parasites, donc on a par exemple des parasites du bourdon. Si le bourdon n'existe plus, il n'y a plus de parasites. Donc, tant qu'on voit ces parasites, c'est un signe que la nature est toujours présente, toujours active, et toujours là, et toujours résiliente.
0: Merci à vous, Patrice Zrinski, d'avoir partagé ce temps sur l'antenne de Radio Alpes-Mancelles. On invite nos auditeurs à aller visiter donc cette exposition au domaine du Gasso, au pigeonnier, donc sur la période du mois de juillet jusqu'au 28 juillet. Je vous laisse le mot de la fin pour les convaincre de faire ce déplacement.
1: Je vous souhaite d'aller à la découverte de ces insectes, de profiter après la visite de l'exposition, d'aller dans les jardins du Gasso pour essayer de repérer ces petits insectes, puisque moi je suis à une vingtaine de kilomètres du Gasso, donc tous les insectes et toute cette richesse que je présente, vous pouvez les retrouver sur les fleurs du domaine du Gasso.
0: Merci à vous, c'est une belle journée.
1: Je vous remercie aussi, bonne journée à vous.

0: Bonjour à tous. L'épisode de canicule devrait persister au moins jusqu'à mardi, selon Météo France. Les températures vont continuer à augmenter aujourd'hui et ce week-end. 9 départements de l'Ouest sont en vigilance rouge, du Morbihan à la Vienne, en passant par la Sarthe. 72 départements sont en orange. Demain, la vigilance rouge continuera à s'étendre et concernera 24 départements. Le plan hors sec, chaleur extrême, a été déclenché. Il doit permettre de mieux protéger les personnes les plus vulnérables. Dans ce contexte, plus de 25 000 hectares ont brûlé depuis le début de l'année en France. C'est presque le double de l'année dernière à la même date. La sécurité civile évoque un début de saison d'une exceptionnelle intensité et une mobilisation sans précédent de moyens. Le préfet des Pyrénées-Orientales a fait le point sur l'incendie de Trévillac. Les 6 dernières communes interdites aux habitants sont de nouveau accessibles depuis cet après-midi. 300 pompiers sont encore sur place. Un animateur périscolaire condamné à 18 mois de prison avec sursis, reconnu coupable d'agression sexuelle sur une enfant dont il avait la charge dans un centre de loisirs à Paris. Elle avait entre 3 et 5 ans. Les faits se sont déroulés entre 2023 et 2025 dans le 10e arrondissement, jusqu'à ce que l'enfant se plaigne auprès de ses parents. Une nouvelle réunion de soutien à l'Ukraine prévue lundi à Paris. Emmanuel Macron accueillera 25 chefs d'État et de gouvernement faisant partie de la coalition des volontaires. Objectif, trouver la voie d'un cessez-le-feu et permettre une reprise des négociations de paix avec la Russie. Le traditionnel défilé du 14 juillet, mardi, mettra aussi à l'honneur le soutien à l'Ukraine. En Iran, la fin des funérailles de l'ancien guide suprême Ali Khamenei, tué fin février dans une frappe aérienne lancée par les États-Unis. Après plusieurs jours de commémoration, Ali Khamenei a été inhumé dans sa ville natale. Et puis en foot, la suite des quarts de finale de la Coupe du Monde. L'équipe de France connaîtra ce soir son adversaire en demi-finale, le vainqueur du match entre l'Espagne et la Belgique à 21h. Les Bleus joueront mardi leur 3e demi-finale de Coupe du Monde consécutive. Voilà pour l'essentiel de l'info, excellente journée.
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0: vous informons que le loto organisé par les anciens combattants de Rouen-MNCAFN, initialement prévu ce samedi 11 juillet à 20h à la salle des fêtes de Rouen, est annulé pour cause de canicule. Rassurez-vous, ce n'est que partie remise. L'événement est reporté à une date ultérieure que nous ne manquerons pas de vous communiquer. L'association Les Anciens Combattants de Rouen vous remercie pour votre compréhension et vous disent à très vite pour une prochaine soirée conviviale.
1: J'annonce.
0: Le dimanche 12 juillet, l'association Accordéon Musette vous invite à son thé dansant de 14h à 19h à la salle Maison du Temps Libre de Bazoches-sur-Ouenne dans l'Orne. L'orchestre Marcel Pelletier animera ce rendez-vous dansant du dimanche 12 juillet. Plus d'informations 06 72 14 73 79. C'est avec un grand regret que le comité des fêtes de Fier vous informe de l'annulation des festivités du vide-grenier prévue pour ce dimanche 12 juillet. En effet, les températures très élevées annoncées, l'alerte de canicule, ne permet pas de garantir le confort et la sécurité optimale pour les exposants, les bénévoles et les visiteurs. Merci pour

recommandations préfectorales qu'elles annulent leurs festivités à l'occasion de la fête nationale qui avait lieu respectivement lundi 13 et mardi 14 juillet. Merci pour votre compréhension. Le lundi 13 juillet, les randonneurs frénois vous proposent une sortie pédestre sur Montreuil-le-Chétif par Le Houx sur un circuit de 6 ou 9 km. Le départ se fera parking Le Houx ou à 14h place Carnot de Fresnay-sur-Sarthe pour un départ voiture groupée. T'es dansant à la Ferté-Bernard le lundi 13 juillet. L'association Génération Mouvement du secteur de la Ferté-Bernard organise un thé dansant le lundi 13 juillet à 14h à la salle Athéna de la Ferté-Bernard. Ouverture des portes à 13h30. L'orchestre de Patrick Caron animera ce rendez-vous dansant à la Ferté-Bernard le lundi 13 juillet. L'entrée est fixée à 10 euros. Viennoiserie, bouteille d'eau de 50 centilitres offerte. Plus d'informations 06 23 20 27 15 ou au 02 43 60 20 51. Guinguette en bord de Sarthe, le mardi 14 juillet de 14h à 18h, animé par l'orchestre de Bruno Leblanc et son batteur sur l'aire de loisirs de Fresnay-sur-Sarthe. L'association Animation Camping Mini-Golf vous invite nombreux à participer à ce bal gratuit du 14 juillet. Des crêpes vous seront proposées sur place. Mardi 14 juillet, Guinguette en bord de Sarthe, de 14h à 18h sur l'aire de loisirs de Fresnay-sur-Sarthe. Le club Génération Mouvement de Conly vous informe que le rendez-vous dansant de la petite guinguette animé par Gilles Musique est complet. Au plaisir de vous recevoir sur un prochain rendez-vous dansant. Festival des polyphonies à Villepaille, amateurs de musique, de partage, de belles vibrations. Notez bien ces dates. L'association Les Ripailles de la Corniche vous invite à vibrer au rythme des voix du 17 au 25 juillet. Découvrez un programme riche et varié pour cette nouvelle édition. Vendredi 17 juillet à 20h30 en l'église de Villepaille, les voix du Haut-Maine, participation libre. Le samedi 18 juillet à 21h, place de la mairie, Strand Hugues pour une soirée de chants marins folle. Folk énergique, participation de 10 euros. Le mercredi 22 juillet à 20h30, en l'église Villepaille, Lilith Daniel Lian. Un voyage unique à travers le chant traditionnel arménien, participation de 10 euros. Et soirée de clôture le samedi 25 juillet à 17h, en l'église, le grand cœur du festival pour les polyphonies orthodoxes slaves, participation libre. Buvette sur place pour partager un moment convivial avant ou après les concerts. Réservation possible en ligne via la plateforme Hello Asso. Plus de renseignements sur le festival Les Polyphonies à Villepaille au 06 21 03 92 61. Venez nombreux en famille ou entre amis pour célébrer la musique à Villepaille du 17

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situé au cœur du village historique de Bourg-le-Roi. Ouverture de la saison 2026 du musée du Point de Beauvais. Le savoir-faire et l'élégance s'invitent de nouveau à Bourg-le-Roi. Nous avons le plaisir de vous annoncer la réouverture du musée le samedi 16 mai. Venez découvrir les collections dédiées à cette technique de broderie d'exception. Précision, soin, dextérité, patience, ce sont les maîtres mots du Point de Beauvais. Le point de chaînette au crochet se prête au chatoiement des couleurs. Libre tous les samedis et dimanches de 14h30 à 18h jusqu'en septembre. Accueil de groupe sur rendez-vous préalable pour une expérience personnalisée. Atelier créatif, envie de passer de la théorie à la pratique, des stages d'initiation et de perfectionnement sont organisés les jeudis et les vendredis entre le 4 juin et le 2 octobre. C'est une occasion unique de bénéficier des conseils de brodeurs expérimentés dans le cadre historique de Bourg-le-Roi. Espérons vous compter parmi nos visiteurs sur cette saison 2026 pour célébrer ensemble ce patrimoine vivant, que vous soyez expert de l'aiguille ou simple curieux, la magie.

Séguerie, la fête de la gare, célèbre sa 36e édition le samedi 18 juillet. L'association des Bercons donne rendez-vous aux habitants de la région et aux visiteurs d'un soir pour sa traditionnelle et incontournable fête de la gare, 36e édition. Les bénévoles ont concocté un programme chaleureux, gourmand et spectaculaire au cœur du site de l'ancienne gare. Une soirée estivale idéale à partager en famille ou entre amis. Dès 20h, les festivités débuteront autour d'un moment de partage gastronomique. Un repas jambon à la broche complet sera proposé, comprenant l'apéro, l'entrée, le plat, le fromage et le dessert et le café. Une restauration rapide sera prévue sur place. Spectacle, son et lumière. À la tombée de la nuit, le site de l'ancienne gare s'illuminera pour accueillir les amants du printemps. Un grand spectacle en son et lumière qui promet de transporter le public. Participation, repas plus spectacle, 26€ pour les adultes, 13€ pour les enfants de moins de 12 ans. Pour prolonger la magie, la soirée se clôturera par le traditionnel bal populaire et un grand feu d'artifice. L'accès au bal et au feu d'artifice est entièrement gratuit. Plus d'informations sur cette fête de la gare, 36e édition, le samedi 18 juillet à Séguerie, au 07 87 06 69 80. Le dimanche 19 juillet, l'association Accordéon Musette vous invite à son thé dansant qui se déroulera à la salle des fêtes du Pin-la-Garenne dans l'Orne. L'orchestre de Marcel Pelletier animera ce rendez-vous dansant du dimanche 19 juillet. Plus d'informations 06 72 14 73 79. Le lundi 20 juillet, les randonneurs frénois vous proposent une sortie pédestre sur Saint-Rigomère-des-Bois par Persaigne sur un circuit de 6 ou 9 km. Le départ se fera parking de la salle des fêtes de Saint-Rigomère ou à 14h place Carnot de Fresnay-sur-Sarthe pour un départ voiture groupée. Le club Génération Mouvement de Marolles-les-Braux a le plaisir de vous inviter à son bal de l'été. Venez passer un après-midi festif et convivial en musique le lundi 20 juillet. Ouverture des portes à 13h15, début du bal à 14h à la salle Jean de la Fontaine de Marolles-les-Braux. L'ambiance sera assurée par l'orchestre Nicolas Devoir. L'entrée est fixée à 9€, tombola, brioche offerte à tous les participants. Que vous soyez un danseur passionné ou simplement là pour partager un bon moment, venez nombreux nous rejoindre à Marolles-les-Braux le lundi 20 juillet pour ce thé dansant du club Génération Mouvement de Marolles-les-Braux. Plus d'informations auprès de Ludo 06 33 68 43 44. J'annonce. 27e grande fête champêtre de Saint-Léonard-des-Bois le dimanche 26 juillet de 10h à 18h. La 27e grande fête champêtre combine un vide-grenier, un marché du terroir et un repas champêtre et une guinguette. Vide-grenier avec la participation de plus de 100 exposants, en particulier associations. 2€ le mètre linéaire sans réservation. Accueil des exposants assuré à partir de

confitures, glaces, etc. et de l'artisanat, création textile, savon, vannerie, bijoux, décoration, restauration sans réservation, repas campagnard pour une participation de 18 euros sans réservation avec au menu

à 17h30, accompagné par le duo de Stéphanie Lefebvre au chant et Didier Alliard à la guitare et au chant. 27e édition de la grande fête champêtre de Saint-Léonard-des-Bois. Rendez-vous à tous le dimanche 26 juillet. Une organisation de l'association Les Amis de Saint-Léonard-des-Bois. L'amicale des anciens de Courcité a le plaisir de vous inviter à son grand bal de l'été. Venez danser, partager un moment convivial et retrouver le plaisir de belles mélodies le dimanche 2 août de 14h à 19h à la salle socio-culturelle de Courcité. L'animation sera assurée par l'orchestre de Jean-Michel Olivier. Un pain au chocolat vous sera offert à la pause. Le traditionnel verre de l'amitié sera partagé pour terminer cette journée avec un moment convivial. L'entrée est fixée à 8 euros. Les tables sont sans réservation, venez nombreux pour danser et faire la fête dans la bonne humeur le dimanche 2 août à Courcité. Après-midi dansant à Bonne Étable, le club Génération Mouvement de Bonne Étable vous invite à son prochain bal. Venez passer un moment convivial et festif en musique le lundi 3 août de 14h à 19h à la salle Mélusine de Bonne Étable. L'animation sera assurée par l'orchestre Nicolas Devoix. Ambiance garantie, que vous soyez danseur passionné ou simplement là pour écouter de la bonne musique et retrouver des amis, vous êtes les bienvenus le lundi 3 août à Bonne Étable pour le bal du club Génération Mouvement de Bonne Étable. We'll be right back.

0: Bonjour à tous. Alors que la France continue de suffoquer, le plan hors sec chaleur extrême est déclenché. Ce plan, en vigueur dans les 9 départements en vigilance rouge canicule, a pour objectif de protéger les personnes les plus vulnérables en coordonnant les moyens publics et privés nécessaires. Demain, la vigilance rouge va s'étendre avec 24 départements concernés, de la Bretagne à l'Île-de-France. Avec une telle chaleur et des sols secs, de nombreuses communes renoncent à leur feu d'artifice du 14 juillet. Elle se lance une nouvelle fois dans la course à la présidentielle. Ségolène Royal annonce sa candidature à la primaire du Parti Socialiste. Sur X, la candidate malheureuse de 2007 explique sa décision par ses nombreux échanges avec des élus, des citoyens et des entreprises. Elle dit vouloir empêcher l'arrivée de l'extrême droite au pouvoir. Les militants du PS ont choisi de désigner leur candidat à la présidentielle par une primaire fermée au mois d'octobre, réservée aux adhérents du parti et de ses proches organisations politiques. Une première victoire pour les livreurs de repas à vélo chez Uber Eats et Deliveroo. Ils ont obtenu de leur plateforme une hausse significative de leur revenu minimal horaire, passant de 11,75 € brut à 19 €. Ces nouvelles rémunérations entreront en vigueur au 1er septembre. Cet accord prévoit une clause de réexamen de manière annuelle ou avant si un événement exceptionnel le justifie, comme une hausse de l'inflation. Les interfaces d'Instagram et de Facebook vont-elles changer? C'est en tout cas ce que demande l'Union européenne au groupe Meta, propriétaire des deux réseaux sociaux. L'UE estime que ces interfaces encouragent l'addiction des utilisateurs, en particulier les mineurs et les adultes vulnérables, avec des fonctions visant à retenir leur attention le plus longtemps possible. Meta risque une très lourde amende. Et puis le début d'un nouveau week-end de départ en vacances, journée très dense sur les routes. Dans le sens des départs, Bison Futé classe ce vendredi noir en Auvergne-Rhône-Alpes. Partout ailleurs, c'est rouge. Demain, la circulation sera encore plus compliquée. En plus de l'Auvergne-Rhône-Alpes, le quart nord-ouest sera également en noir. C'est la fin de cette édition. Excellente journée.
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1: Canicule, la Sarthe repasse en rouge. Météo France place la Sarthe en vigilance rouge canicule à partir d'aujourd'hui 12h. La prudence est de mise. Le département est placé en vigilance rouge canicule à partir de 12h ce vendredi. La Sarthe était en vigilance orange depuis mardi. Ce nouvel épisode caniculaire durera au moins jusqu'au début de semaine prochaine. Les manifestations, compétitions et événements sportifs organisés en plein air ou dans des espaces non climatisés sont interdits de 12h à 20h. À compter de ce vendredi 10 juillet jusqu'à la fin de l'alerte rouge, indique la préfecture. Plusieurs événements sportifs sont donc contraints de modifier leurs horaires et de limiter la durée des compétitions. Quant aux événements collectifs à caractère musical ou festif, s'ils restent autorisés, ils doivent être adaptés par les organisateurs, prévient la préfecture, qui ajoute qu'il est ainsi fortement recommandé d'adapter des horaires, des activités en plein air ou dans des locaux non climatisés en évitant la période 13h-19h. De la même manière, les organisateurs doivent prendre toutes les mesures de précaution pour éviter d'exposer les participants en risque lié à la chaleur, point d'eau, zone ombragée, dispositifs de secours. Plusieurs organisateurs de festivités prévues ce week-end ont d'ores et déjà adapté et pour certains modifié les lieux pour que le public et les bénévoles soient à l'abri du soleil. Parmi les mesures qui sont prolongées, la vente et la consommation d'alcool sur la voie publique sont interdites jusqu'au lundi 13 juillet à 8h. Le plan hors sec, vague de chaleur, a été déclenchée par le préfet. Les maires doivent être réunis aujourd'hui pour partager les recommandations sanitaires et consignes à appliquer. Ils ont été invités à activer leur plan communal de sauvegarde pendant toute la durée de la vigilance. Les EHPAD et les établissements médico-sociaux ont activé leur plan bleu. Pour les personnes sans domicile fixe, les centres d'accueil de jour restent ouverts jusqu'à 19h au lieu de 14h et des places d'hébergement d'urgence seront ouvertes selon les besoins. La circulation des véhicules et des piétons est interdite dans les forêts de plus de 5000 m² entre midi et minuit hors agglomération, ainsi que des barbecues bras zéro et feux de camp. Concernant le monde agricole, les activités de moisson et récolte demeurent strictement encadrées par l'obligation de disposer d'une tonne d'eau, d'un déchaumeur et d'un moyen de communication. Les organisations professionnelles et les employeurs sont appelés à adapter les conditions de travail et prendre toutes mesures utiles de prévention pour la santé au travail afin de permettre une organisation du travail sur des horaires avancés ou différés. Un arrêté préfectoral autorise à déroger aux restrictions liées au bruit jusqu'à la fin de l'alerte canicule. Les prises d'embauche dans le BTP et tous les secteurs d'activité pourront ainsi se faire à compter de 5h du matin et se terminer jusqu'à 22h. Une machine agricole prend feu et 5,5 hectares ravagés à Degré. Un incendie s'est déclaré vers 15h hier dans la commune de Degré à l'ouest du Mans. Une machine agricole de pressage utilisée pour former des bottes de paille carrées a pris feu. Celle-ci était entièrement détruite. Les travaux étaient réalisés par la société Louvard installée à Aigné. Les flammes se sont très rapidement propagées à tout le champ de blé appartenant à Nicolas Delomo, cultivateur et éleveur de poulets et de vaches allaitantes à Degré. 5,5 hectares de culture ont été brûlés. Malgré l'intervention rapide d'agriculteurs locaux qui sont parvenus à fixer l'incendie au moyen d'un engin équipé d'une cuve à eau, les sapeurs-pompiers sont arrivés sur place vers 15h45. Une vingtaine de soldats du feu ont été dépêchés sur les lieux pour arroser le champ et les haies environnantes afin d'éteindre définitivement le feu. Dès le début de la semaine, l'activité a été intense. Une cinquantaine de sapeurs-pompiers se sont attelés à éteindre des feux d'espace naturel ou de récolte. Les jours qui ont suivi, mêlant temps caniculaire et sécheresse, ont maintenu un risque d'incendie élevé. Mercredi soir et hier, plusieurs nouveaux feux ont eu lieu. Les sapeurs-pompiers de la Sarthe ont été sollicités mercredi dans la soirée dans un incendie déclaré dans une habitation isolée du côté de Douillet-Joly près de Fresnay-sur-Sarthe. Une vingtaine d'entre eux ont été déployés peu avant 21h30 au lieu dit le Bois-Rasoir avec 6 engins venus des centres de secours et Le Mans-Degré, Fresnay, Sillet-Guillaume, Ballon-Saint-Marc et Conly. Ils ont pu éteindre le feu à l'aide de deux lances. Hier, les soldats du feu sont intervenus sur un feu d'engin agricoles dès la fin de matinée à Lamennais qui s'est propagée aux champs adjacents. Au total, 9000 m2 ont été touchés lors de ce sinistre. À 13h55 et 14h40, deux départs de feu rapidement contenus se sont déclarés dans des espaces naturels du côté de Chemiré-le-Gaudin pour le premier et de l'Homme pour le second. Un peu plus tard, un autre engin agricole devenait la proie des flammes à Sille-Philippe, entraînant la perte de 6 hectares dans son sillage. Les secours étaient encore sur place en début de soirée. Le vélo électrique en location longue durée séduit aussi en campagne. Le pôle métropolitain Mobilité Le Mansart organise différents services de transport dans les 6 communautés de communes. Lancée en mai, la location de vélo est couronnée de succès. Que l'on se le dise, la location longue durée de vélo assistance électrique ne marche pas qu'en milieu urbain. Lancé le 18 mai dernier à l'échelle de 6 communautés de communes périurbaines et rurales, le service Move & Go Vélo mis en œuvre par le pôle métropolitain Mobilité Le Mansart est déjà couronné de succès. Après la phase d'essai de réservation, 176 vélos ont été distribués dans le courant du mois de juin. Tout a été réservé sauf quelques vélos pliants, musculaires, non électriques et vélo assise basse, note Maurice Vavasseur, vice-président délégué aux mobilités actives. Précisément 144 vélos, 10 vélos pliants à assistance électrique et 34 vélos longue taille, vélo cargo dédiés aux familles et aux courses seront déployés en juillet et 100 vélos assistance électrique classique supplémentaires le seront fin août, début septembre. Pour Stéphane Le Foll, maire du Mans, président du pôle ainsi que de Le Mans Métropole, il s'agit de mettre en œuvre ce qui marche déjà dans la métropole, mais le rapport de force est encore largement inégal. Précurseur en France, la métropole du Mans déploie désormais près de 7300 vélos électriques en location longue durée dans l'agglomération. Les fameux vélos orange Acetram sont depuis longtemps immanquables dans le paysage urbain et permettent de diminuer la part modale de la voiture en ville. Mais si les aménagements cyclables sont de plus en plus nombreux au Mans, les territoires périurbains ruraux sont logiquement moins équipés. Le pôle métropolitain déploie 3 autres services principaux de mobilité. L'autopartage voiture électrique Move & Go, des lignes de car locales Illigo, complémentaires des réseaux urbains et régionaux, et le covoiturage avec incitation financière Blablacar. On développe une offre totalement nouvelle qui permet de décarboner les mobilités, valorise Stéphane Le Foll en ville comme à la campagne. Move & Go Vélo au 02 49 62 23 28. Commerce MCO Cards ouvre une deuxième boutique de cartes Pokémon et One Piece. C'est une bien belle surprise qui attend tous les collectionneurs et joueurs de cartes Pokémon et One Piece. MCO Cards ouvre une nouvelle boutique au 14 rue Léon Gambetta demain. Auparavant, dans un entrepôt devenu trop petit pour leur ambition, Oscar et Antoine installent une deuxième boutique en ville. En franchissant le seuil, l'odeur de peinture colle encore aux narines. Des murs de bois garnis de verdure artificielle installent une atmosphère cosy. Les cartes One Piece et Pokémon brillent de mille feux, lovés au cœur des vitrines, au néon diffus. On a mis 500 cartes françaises, japonaises et états-uniennes en boutique, raconte avec fierté Oscar, un des deux fondateurs de MCO Cards. On y trouve des cartes à tout prix, de quelques euros à plusieurs centaines pour les plus rares, voire des milliers d'euros. On possède une carte de Luffy, le personnage principal de One Piece, signé par Eiichiro Oda, le papa du manga, qui veut plusieurs dizaines de milliers d'euros. Elle est unique au monde, se réjouit Antoine. Les cartes épluchées sont à l'abri dans un coffre-fort. Avant, on avait quasiment. Là, on veut vraiment toucher un public plus large, de joueurs notamment, poursuit-il. Pour cela, Oscar et Antoine n'ont pas lésiné sur l'offre. Achat, échange, vente de cartes, bar, canapé et salle pour jouer en loisir et en tournoi. MCO Cards est avant tout la belle aventure d'Oscar et Antoine, deux amis et collectionneurs de cartes de longue date. Face à un marché des protections pour cartes devenues trop chères, ils fondent MCO Cards avec la volonté de devenir la frie des protections de cartes. Selon leurs propres mots, ils proposent un assortiment de protège-cartes, classeurs et valisettes. On s'est associé avec Avemont, une boutique locale, pour proposer des classeurs personnalisés en résine. On a hâte de les vendre, décrivent-ils, des étoiles plein les yeux. Chœur Musica, ils chantent de l'opéra sans savoir lire la musique. Le Festival Musica propose 3 rendez-vous ce week-end. 2 concerts sont assurés par le chœur Maison qui compte dans ses rangs des chanteurs ne connaissant pas la musique. Alain Abouche est certes mélomane, fan d'opéra, mais il ne sait pas lire la musique. Pourtant, cela ne va pas l'empêcher de chanter pour la première fois au sein du chœur opéra, en l'occurrence le chœur Musica qui se produira au Mans aujourd'hui et dimanche à l'occasion du festival du même nom au programme L'élixir d'amour de Donizetti. Depuis plus de 8 ans, Alain soutenait activement l'association musicale Mans. Quand j'ai su que Diana Ibé, la responsable, cherchait les choristes, je me suis lancée. Il ne connaît pas sa voix, peut-être basse, il sait juste reconnaître si ça monte ou si ça descend. Le chanteur novice se met vite au diapason. Être italien de mère m'aide pour le texte. Et comme je ne lis pas la musique, j'écoute beaucoup l'application Coralia. Chanter en chœur demande méthode, discipline, implication. En intégrant les autres, des émotions secret quand on entend la polyphonie, poursuit Alain Abouche. Le challenge de la mise en scène, l'envie de voir l'aboutissement sont un émerveillement pour lui, tout comme pour Annabella, chanteuse qui s'était aussi lancée il y a quelques années sans connaître la musique. Tous les deux mettent en avant les qualités de Diana Igbe, directrice artistique et chanteuse lyrique internationale. Elle est solaire, professionnelle, bienveillante. Annabella, qui chante dans un chœur à Orléans depuis 7 ans, a rejoint le chœur Musica récemment. Les chanteurs ont des niveaux différents. L'ambiance est vraiment très bonne avec les nouveaux. Diana Igbe confie, nous avons créé pour la première fois le stage Chœur Musica avec 3 week-ends de répétition fin 2025. Simplement pour répondre à une demande de choristes désireux d'aller plus loin, nous étions loin d'imaginer l'aventure extraordinaire qui allait naître. J'ai vu des passionnés apprendre les chœurs de l'élixir d'amour, s'investir dans la mise en scène, partager leurs idées, leur énergie, leur enthousiasme avec une générosité remarquable. Aujourd'hui dimanche à 20h au parc de Tessé, l'élixir d'amour de Donizetti opéra en 2 actes en version scénique avec le Souterne Lignois Orchestra et le Chœur Musica. Durée 2h plus entracte. Samedi à 20h au parc de Tessé, un bal masqué de Verdi version concert. Durée 2h plus entracte. Tarif des places de 25€ à 100€, réduit 20€ ou 15€ selon la soirée. Gratuit pour les moins de 14 ans. Ciné, ma mère se garde le cap malgré une année difficile. En dépit d'une baisse de fréquentation en 2025, Ciné, ma mère se poursuit ses investissements, renforce ses actions culturelles et entrevoit une reprise encourageante en 2026. Réunis en assemblée générale dernièrement en salle Jean-Pierre Chauveau, les membres de Ciné, ma mère sont dressés le bilan d'une année 2025 compliquée, tout en affichant leur confiance pour les mois à venir. Les années se suivent et ne se ressemblent pas, résumée la présidente Monique Duclos-Grenier, évoquant les conséquences des grèves des studios américains et les nouvelles stratégies des distributeurs. Ces derniers compliquent désormais l'accès aux sorties nationales pour les salles de proximité comme Mamers. Malgré ce contexte, l'association a poursuivi ses investissements. Plus de 64 500 euros ont été consacrés au remplacement de l'écran de la salle 1 et au passage des 2 projecteurs à la technologie laser. Cinéma Mers reste fidèle à sa vocation de cinéma de proximité. Plus de 5000 élèves ont encore bénéficié de séances scolaires en 2025, tandis que les tarifs préférentiels pour les seniors, les groupes et les places solidaires continuent de favoriser l'accès à la culture. Pas moins de 215 places suspendues ont ainsi été offertes à des personnes en situation de précarité. L'activité ne se limite pas aux projections. 62 animations rythmées l'année entre ciné-rencontres, festivals, soirées thématiques et partenariats avec une trentaine d'associations. La présence sur les réseaux sociaux poursuit également sa progression. Les premiers mois de 2026 redonnent le sourire à l'équipe avec une fréquentation en hausse de 12% et plus de 21 600 entrées à fin juin. Nous espérons retrouver environ 43 000 entrées sur l'année, a indiqué Monique Duclos-Grenier, portée par plusieurs films attendus et le succès des premiers rendez-vous de l'année. À l'issue de son assemblée générale, l'association Cinéma Mers a reconduit Monique Duclos-Grenier à sa présidence. Notre point fort, c'est l'offre d'animation que nous souhaitons poursuivre, a rappelé la présidente. Si les ciné-rencontres, festivals et soirées thématiques restent au cœur du projet associatif, la fréquentation parfois modeste de certaines séances invite à réfléchir à de nouvelles pistes. L'association souhaite notamment voir les adhérents s'impliquer davantage en proposant des idées, en aidant à l'organisation des rencontres ou encore à la préparation des moments conviviaux. jour. L'objectif est de mieux partager les tâches aujourd'hui assumées par le conseil d'administration. Cinéma Mer s'entend également développer de nouveaux partenariats avec les associations locales et renforcer les liens que le service culturel de la communauté de communes. Des projets de ciné-lecture, ciné-concerts, expositions ou animations autour de Sogona sont aussi envisagés. Enfin, le montant de l'adhésion est maintenu à 2 euros pour 2026. Le conseil d'administration a choisi de réserver l'intégralité des cotisations à la Caisse des places solidaires. Ciel Guillaume, marché de producteurs locaux dimanche. La maison du tourisme donne rendez-vous aux habitants et aux vacanciers au bord du lac pour deux marchés de producteurs locaux, véritable vitrine du savoir-faire de la Champagne conlinoise et du pays de Sillé. Le premier aura lieu ce dimanche. Les animateurs de l'office de tourisme lancent une invitation. En juillet et en août, venez flâner entre les stands, rencontrer les producteurs passionnés et découvrir une richesse sélection de produits du terroir, gourmandises sucrées, spécialités salées, boissons locales et créations artisanale. Cet été, faites le plein de saveurs locales au lac de Ciel-Guillaume. Les visiteurs pourront découvrir miel et figurines en cire d'abeille issues des propres récoltes d'un apiculteur, gravures sur bois, hydrolat ou floral, poterie, articles en céramique, fromage de chèvre, rillettes et terrines caprines, bijoux, fantaisies, bougies artisanales à la cire de soja, fondants, parfumés, bouquets décoratifs, glaces de la ferme, pâtes sèches, il y en aura pour tous les goûts. Environ 20 producteurs et artisans seront présents pour partager un moment chaleureux à taille humaine, pour prendre le temps de discuter et de savourer. Maison du tourisme au lac de Ciel-Guillaume, le dimanche 12 juillet de 10h à 18h, le vendredi 14 août de 15h à 20h. Entrée gratuite, plus d'informations au 02 43 20 10 32. Ma mère, ce stage de cuivre, danse et percussions, un spectacle ce soir à Sogona. Chaque année, à l'issue du festival Le Son des Cuivres, la communauté de communes Maine-Saunois propose un stage de cuivre, danse et percussions pour enfants et adultes passionnés. Cette année, ce sont 75 stagiaires âgés de 8 à 58 ans qui se sont inscrits au dont 30 danseurs et danseuses pour travailler toute la semaine sur un projet musical commun. Les stagiaires bénéficient de l'enseignement de 6 professeurs d'instruments et 2 professeurs de danse pour construire le spectacle de fin de stage. Ils sont hébergés à l'internat du lycée. Les répétitions ont lieu à l'école de musique et à l'espace Sogona, explique Loïc Prévy, le directeur du stage. Cette année, la direction artistique a été confiée à Jean-Jacques Charles, tromboniste, compositeur et chef d'orchestre. Pour ce stage, je propose une composition originale en lien avec le lieu du stage, c'est-à-dire ma mère. Je l'ai intitulé Ma mère sus et je me suis appuyé sur le patrimoine local pour les différentes parties, la fête des trois jours, la tour Eiffel, la Dive, Joseph Caillot, etc. La composition tient évidemment compte des différents niveaux de pratique de chacun et j'adapte en fonction au fur et à mesure. Ce spectacle monté en 5 jours avec les professeurs de danse aura sa part de narration avec une présentation de chaque morceau par des textes écrits avec une jeune stagiaire. En parallèle, une jeune photo-reporter rédigera un journal photo qui permettra aux stagiaires de conserver un souvenir de cette semaine passée ensemble. Le spectacle de fin de stage ce vendredi 10 juillet à 20h à l'espace Sogona et l'entrée est libre.

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Votre programme télé pour cette soirée du vendredi 10 juillet, le Grand Quiz, émission de divertissement sur TF1 à 21h10. Le Grand Quiz du Q1, serez-vous HPI afin d'évoluer le QI des familles et déterminer s'ils sont HPI. 150 personnes réparties en 3 catégories prennent part à ce divertissement, enfants, parents, grands-parents. Chaque groupe d'âge est soutenu par 2 personnalités afin de pouvoir évaluer leur QI. En fin d'émission, les candidats répondent à 54 questions. Sur France 2, série policière César Wagner à 20h55. En première partie, les liens du sang. Lorsqu'une jeune femme est retrouvée morte dans un hangar désaffecté, c'est toute la communauté juive orthodoxe de Strasbourg qui est en deuil. La police s'interroge. S'agit-il d'un crime antisémite ou d'un meurtre commis par l'un des proches de la victime? Un deuxième épisode vous sera proposé à 22h30. Sur France 3, un documentaire Florent raconte Pagny à 21h10. Florent Pagny avait toujours refusé de revenir sur son histoire. Cette fois, c'est lui qui a initié le projet. Il a accepté de se raconter comme jamais à son ami de 30 ans, la romancière Emmanuelle Cosso. Pour écrire son autobiographie, une centaine d'heures d'entretien a été enregistrée de janvier 2021 à février 2023. Sur France 5, les trésors des favorites des rois de France. Un documentaire réalisé par Nathalie Conscience, Madame de Montespan et Madame de Maintenon, favorite de Louis XIV, ainsi que Madame de Pompadour et Jeanne du Barry, favorite de Louis XV, ont marqué l'histoire bien plus que de simples maîtresses. Ces femmes visionnaires, au caractère bien trempé, ont bouleversé leur temps. Elles se dévoilent à travers leurs plus beaux trésors. Sur M6 du football à 20h50, quart de finale Espagne-Belgique en direct dans l'ultra moderne enceinte du SoFi Stadium vers Los Angeles. Ce deuxième quart de finale entre la Roja et les Diables Rouges s'annonce serré. Les Espagnols ont maîtrisé le Portugal en huitième de finale 0-1 et ont démontré toute leur science de la conservation du ballon. La sélection espagnole est clairement de plus en plus favorite dans cette Coupe du Monde. Sur Arte, Meurtre à Sandam, série policière, à 20h55, le prix à payer à Sandam, les débats sont pleins. Nouveau venu sur l'île, Karsten et Celia Larsson ont invité leurs voisins à la pendaison de la crémaillère de leur villa. Après la fête, sur le chemin du retour, Nora constate qu'un incendie s'est déclaré chez les Larsson. Le lendemain matin, Karsten est introuvable. Quelques suggestions pour les chaînes de la TNT. On va commencer par TMC avec une comédie. Fantomas se déchaîne à 21h25. Décoré de la Légion d'honneur, le commissaire Juve écume. Il vient de recevoir un télégramme de félicitations de Fantomas dont les autorités se croyaient justement débarrassées. Pendant ce temps, les hommes de Fantomas enlèvent le professeur Marchand, l'inventeur du rayon télépathique. Sur Gulli, film d'animation Tintin et le lac aux requins à 21h05. Tintin et son fidèle compagnon, le capitaine Haddock, se dirigent vers la mystérieuse Cite d'Avis pour rendre visite au professeur Tournesol. À leur arrivée à l'aéroport, ils retrouvent Dupont et Dupont qui ont également été convoqués pour assurer la sécurité du prestigieux scientifique. Le professeur vient de réaliser une invention révolutionnaire capable de dupliquer des objets en 3 dimensions, une découverte qui attise des convoitises des plus mal intentionnées. En effet, une bande de trafiquants d'art dirigée par le redoutable gangster Rastapopoulos est résolue à dérober l'invention à tout prix. Et on termine par TF1 série film qui vous propose votre série Panda à 21h10. Vous aurez 2 épisodes. En première partie, pacifiste détendu, addict au matcha et vegan convaincu, Panda tient une petite paillote dans un coin reculé de Camargue. Sans portable, ordinateur ou voiture, il vit son ado de 16 ans dans un cocon de paix et de sérénité et fuit tout ce qui ressemble de près ou de loin à un conflit. Comment imaginer que ce grand sage en tongs et t-shirt délavé est un jour été policier, hélas, même au paradis, il n'y a pas moyen d'être tranquille. Le jour où son ancienne vie vient frapper à la porte, Panda se retrouve obligé de reprendre du service, mais à sa façon, sans armes ni violence, et pas trop tôt le matin.

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2: Tout au long de l'été, le lac de Ciel-Guillaume devient un lieu de rencontre et de partage autour de la lecture. Une belle occasion pour les vacanciers et les visiteurs d'échanger avec une auteure et de découvrir son univers. Pour nous en parler, nous recevons aujourd'hui Marie-Laure Tessèdre qui vient à la rencontre de ses lecteurs pendant toute la saison estivale au lac de Ciel-Guillaume. Alors Madame Tessèdre, bonjour.
3: Bonjour.
2: Pour commencer, pouvez-vous vous présenter à nos auditeurs? Quel a été votre parcours professionnel avant de vous consacrer à l'écriture?
3: Alors, j'ai fait plusieurs bifurcations joyeuses, on va dire, dans ma vie. J'ai d'abord commencé en tant que responsable marketing à l'étranger, dans des sociétés à l'étranger, en particulier au Chili et aux Antilles. Ensuite, je suis devenue thérapeute. J'ai étudié 4 ans pour ça aux États-Unis. Et maintenant, je me focalise sur l'écriture.
2: Justement, comment est née cette envie d'écrire? À quel moment vous avez décidé de vous lancer dans l'écriture et qu'est-ce qui vous a donné le déclic pour partager vos histoires avec vos lecteurs?
3: Alors, en tant que thérapeute, je recevais beaucoup de personnes et j'ai d'abord voulu répondre à toutes leurs questions. Donc, mes premiers livres, c'était des guides de développement personnel et énergétique. Et puis au fur et à mesure, après une dizaine de livres comme ça, j'ai eu envie d'amener le lecteur plus dans l'émotion et dans le ressenti des changements intérieurs qui pouvaient se faire. Et donc j'ai choisi le roman maintenant.
2: Qu'est-ce qui vous plaît particulièrement?
3: Roman maintenant.
2: Qu'est-ce qui vous plaît particulièrement dans le travail d'écriture? Est-ce le plaisir d'imaginer des histoires, de créer des personnages, de se transmettre des

0: deux thèmes. Le premier roman, c'était Sur le chemin du cœur. J'ai l'habitude de dire pour mes romans que vous ouvrez mes romans avec des certitudes et vous les refermez avec de nouvelles perspectives. Sur le chemin du cœur, c'est un livre qui va travailler sur changer ses jugements et sortir des situations répétitives transgénérationnelles, ce qu'on récupère de nos parents, ce qu'on transmet sans le faire exprès à nos enfants. Celui-là, il est déjà sorti depuis plusieurs années et le nouveau s'appelle 27 reflets. C'est un livre qui va travailler sur changer ses jugements aussi et vous redonner la possibilité de voir les choses autrement pour ramener plus d'abondance et de fluidité dans votre vie. Et celui-là, il a été salué par Amélie Nothomb.
1: Comment vous écrivez justement ces différents romans ?
0: Alors, ça me prend plusieurs années pour écrire un roman. Donc, d'abord, il y a l'idée où je vais situer le roman. Donc ça, c'est assez facile puisque dans ma vie, j'ai beaucoup voyagé. Donc, par exemple, 27 reflets, mon dernier se passe dans un casino de jeu aux Antilles. Il se trouve que j'ai travaillé dans un casino de jeu aux Antilles. Donc, c'était facile d'avoir le décor. Et en même temps, j'avais envie de transmettre des clés. Dans ce roman, il y a de nombreuses clés pour fluidifier sa vie. Et en fait, j'ai fait correspondre les clés que je voulais transmettre dans une histoire. Voilà.
1: Vous êtes présent tout au long de l'été pour rencontrer vos lecteurs au lac de Sillé-Guillaume. Pourquoi était-il important pour vous de proposer ces moments d'échange et de rencontre directe avec le public ?
0: Alors, j'ai rencontré Sandrine et Benoît du restaurant L'Embarcadère. Et la rencontre s'est faite très simplement. Il y a eu une bonne connexion, de bons échanges. Et ils m'ont proposé spontanément de venir dédicacer dans leur restaurant. Je pense que 27 reflets leur a beaucoup plu. Et le fait que Amélie Nothomb aussi les validait, en fait, je pense que voilà. Et donc, je suis devant le restaurant. Et j'aime bien parce que, alors, je pense qu'on peut aller à la plage tout en prenant un livre. C'est plutôt sympa de lire à la plage. Et puis, ça me permet des rencontres directes. Tout en voyant, j'ai envie de vous dire, l'utile à l'agréable, dans la mesure où, oui, je dédicace, et puis quand j'ai fini, je vais faire le tour du lac et je vais me baigner.
1: Justement, pourquoi conseillez-vous à nos auditeurs de venir vous rencontrer cet été au lac de Sillé-Guillaume ? Qu'est-ce qu'ils pourront découvrir ou partager lors de ces échanges autour de vos livres ?
0: Eh bien, ça dépend. J'ai différents types de personnes. J'ai des personnes qui ne me connaissent pas du tout, et c'est une belle façon d'introduire mes différents livres. Parce que oui, je présente en particulier les deux romans, mais je présente tous ceux d'avant. Et puis ceux qui m'ont déjà lu, en général, ils reviennent pour en discuter, et ça, je trouve ça vraiment chouette.
1: Pour que nos auditeurs puissent venir à votre rencontre, pouvez-vous nous préciser où exactement vous êtes présente au lac de Sillé et à quelle date ou à quel moment ils peuvent vous retrouver tout au long de l'été?
0: Alors, je suis présente devant le restaurant L'Embarcadère, comme je vous le disais, et donc je serai présente les 11 et 12 juillet, le week-end du 25 et 26 juillet, le week-end du 1er et 2 août, le 8 et 9 août, et le 14, 15 et 16 août, puisque là aussi, il y a une animation au lac de Sillé, donc je me joins à tous les artisans qui seront présents.
1: Oui, notamment dédicace pour ces deux premiers romans. Alors rappelez-nous en quoi ces romans sont importants pour vous et nous parler un petit peu des thèmes aussi abordés dans les 12 premiers livres écrits.
0: Alors les 12 premiers livres écrits, c'était vraiment des livres que j'ai écrits à l'époque où j'étais thérapeute. Donc c'est des livres de développement personnel et énergétique et de compréhension, de clés de compréhension intérieure. Et je les ai écrits à l'époque où je recevais encore des clients, ce qui n'est plus le cas. Et c'était une façon de les aider à aller plus loin que les séances que nous pouvions faire ensemble. Et les romans, ils ont ceci de spécifique que vraiment, ils vous amènent d'abord dans un voyage extérieur. Il y en a un qui se passe sur l'Everest et l'autre qui se passe aux Antilles. Et en fait, au fur et à mesure que vous allez voyager avec les personnages, vous allez vous rendre compte que le voyage n'est pas qu'à l'extérieur, c'est-à-dire aux Antilles ou sur l'Everest, mais aussi à l'intérieur de vous. Ça va bouger vos croyances, vos jugements, tout en vous amenant des clés, et c'est ça que j'aime bien.
1: Quels sont d'ailleurs les nombreux retours, notamment sur ces deux romans ?
0: Alors, les retours sont incroyables, j'avoue. Je vous ai dit, donc 27 reflets. Amélie Nothomb, je l'ai rencontrée à Orléans il y a 6 mois environ, et elle m'a reçue en disant, c'est vous qui avez écrit ce livre génialissime. J'avoue que c'est quelque chose qui restera dans mon cœur à jamais, ça, parce que c'est juste incroyable. Donc celui-là, il est assez nouveau, donc j'ai de très bons retours de lecture, mais moins que sur le chemin du cœur. Sur le chemin du cœur, les lecteurs disent, dans la lignée d'un Gounel ou d'un Coelho, j'ai vraiment des retours très prometteurs, ça fait du bien.
1: Pour les personnes qui souhaitent en savoir davantage sur vous et votre travail, découvrir notamment ces livres et ces deux romans et suivre votre actualité, quels sont les moyens de vous contacter ?
0: Alors, vous pouvez me trouver sur Instagram, Marie-Laure Técèdre, M-A-R-Y, c'est mon Y qui est très important, Laure Técèdre, T-E-Y-2-S-E-D-R-E. Et donc, vous avez aussi cette adresse sur TikTok, c'est assez nouveau, hein, TikTok. Vous avez une page Facebook, Marie-Laure Técèdre, autrice, et j'ai un site internet, Marie, donc toujours avec un Y, marie-laure-du-6-técèdre.com. Alors le site est actuellement en remaniement, mais il est toujours accessible.
1: Après ces rencontres estivales au lac de Sillé-Guillaume, avez-vous prévu de poursuivre les échanges avec

0: Vos lecteurs dans d'autres lieux, d'autres rencontres, salons du livre ou événements sont-ils déjà programmés pour présenter votre travail?
1: Alors, je fais de nombreuses dédicaces. Je dédicace régulièrement Cultura, Fnac. J'ai dédicacé récemment au Super U du Mans. Là, les prochaines dates, je ne sais pas encore. J'attends pour savoir si je serai présente au salon du livre du Mans. Je ne sais pas pour l'instant. Pour l'instant, les dates que j'ai, c'est Ciel Guillaume. Il y en a plein d'autres en préparation, mais comme c'est pas encore validé, je peux pas vous le dire. Le mieux, c'est de regarder sur Instagram. C'est là où je communique le plus mes dédicaces.
0: Où peut-on retrouver notamment peut-être ces différents livres?
1: Vous trouvez mes livres partout, en ligne, dans toutes les bonnes librairies, et vous pouvez aussi me contacter directement par Insta ou Facebook. Si vous voulez une dédicace spécifique, souvent les gens font ça. Et donc j'envoie un lien et ils peuvent acheter directement.
0: Sinon, avez-vous en projet un troisième roman?
1: Si vous saviez, j'en ai une bonne dizaine de commencés dans mon ordinateur. Quelquefois les gens me disent, comment gérez-vous l'angoisse de la page blanche? Moi j'ai pas du tout l'angoisse de la page blanche, j'ai l'angoisse de pas avoir assez de bras et de mains pour écrire tout ce que j'ai envie d'écrire.
0: Pour conclure cette interview, quel serait votre mot de la fin pour nos auditeurs?
1: Je vous attends avec grand plaisir pour une rencontre auprès du lac de Sillé. Je trouve que c'est sympa d'allier vacances et culture.
0: Merci Madame Técèdre d'avoir partagé avec nous votre parcours, votre passion pour l'écriture et votre envie de transmettre vos histoires aux lecteurs. À travers vos rencontres estivales au lac de Sillé-le-Guillaume, vous proposez un joli moment d'échange et de proximité autour de la littérature. Une belle occasion pour le public de venir découvrir votre univers, vos romans et de partager un moment privilégié avec vous. Nous vous souhaitons une très belle saison de rencontres avec vos lecteurs et beaucoup de succès pour la suite de vos projets d'écriture. Merci encore pour votre présence et à très bientôt.
1: Merci beaucoup Joséphine.
0: Au revoir.
1: Au revoir.
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0: Depuis le 10 juillet, c'est l'ouverture officielle de Bonheur Club dans les Alpes-Mancelles. Un nouveau lieu qui souhaite proposer une expérience mêlant convivialité, découverte et activité au cœur de ce territoire. Pour en parler, nous recevons Grégory Tibord, cofondateur de Bonheur Club. Alors monsieur Tibord, bonjour.
4: Bonjour.
0: Pour commencer, pouvez-vous nous présenter Bonheur Club? Qu'est-ce que c'est exactement? Quelle est son histoire?
4: Bonheur Club, c'est une nouvelle marque d'hôtellerie de plein air, où on préfère hôtellerie de pleine nature. Donc, on espère concevoir plusieurs sites, mais là, aujourd'hui, on ouvre le premier site. On appelle ça un camp de base outdoor pour tous les amateurs et passionnés de nature, de micro-aventure et de sport outdoor.
0: D'où vous est venue l'idée de créer Bonheur Club? Quelle envie ou constat vous a poussé à lancer ce projet?
4: L'enjeu, c'est qu'on est tous conscients qu'on a besoin de plus de nature, besoin de plus de grand air. On a aussi envie, tous collectivement, d'un tourisme plus raisonné, en tout cas pour la plupart, plus responsable. Et donc, finalement, le tourisme de proximité, dans les campagnes, sur des territoires qui sont moins sursollicités, pour nous, ça paraissait comme une évidence. Et puis, à côté de ça, il y a un développement très fort des activités, des pratiques outdoor, randonnée, trail, gravel, vélo, etc. Et nous, on voulait faire la synthèse de ça, c'est-à-dire ce besoin de tourisme de proximité nature, mais qui donne l'occasion à ceux qui ont envie de pratiquer l'outdoor pleinement.
0: Alors, vous êtes un des cofondateurs de Bonheur Club. Quel est votre parcours à vous et à l'autre fondateur?
4: On est trois cofondateurs. Moi, j'ai un parcours plutôt entrepreneurial, teinté market, commercial. Voilà. Et j'ai une associée qui est issue, elle, du co-living, qui a ouvert des résidences urbaines de co-living pour les étudiants et les jeunes actifs. Et puis, un troisième associé, Pierre-Yves, qui est un pur produit de l'hôtellerie, donc qui est lui notre expert hôtelier, expert dans le projet.
0: Et pourquoi avoir choisi d'appeler justement tout ceci Bonheur Club?
4: Écoutez, les processus de création de monstres, les processus un peu obscurs et compliqués, mais en tout cas, ce qui nous intéressait, c'est d'un côté la simplicité d'un nom, c'est-à-dire la recherche du bonheur, une forme de sujet évident. Et puis le club, c'était quand même de retrouver cet esprit collectif, un peu village vacances contemporain, communautaire. Donc on a envie de quelque chose où on vit ensemble, où on se fait des potes, où les enfants sont les potes. Et ça, pour nous, c'est important d'aller éveiller ce sujet-là. Donc Bonheur Club, c'était un peu cette synthèse.
0: Pourquoi avoir choisi de vous installer dans ce lieu? Qu'est-ce que ce territoire représente pour votre projet?
4: Les Alpes-Mancelles, en fait, c'était une découverte pour nous. Le projet est né à Nantes. Enfin, nous, on est installé à Nantes. Et même si on est dans la même région, on ne connaissait pas le potentiel des Alpes-Mancelles. Je crois que je ne connaissais même pas le nom. Et en fait, on a découvert un territoire effectivement méconnu, mais qui a un potentiel sur les pratiques sportives, outdoor, nature, qui est pas loin d'être incomparable dans le Grand Ouest. Donc il y a du dénivelé, il y a des sentiers de randonnée, des parcours de trail, plusieurs voies vertes, boucles vélo. Et c'est cette densité-là qu'on allait chercher. Et en plus, avec un bonus, avec le patrimoine qui est assez riche, avec Saint-Omer des Bois et Saint-Cémery, qui sont le site de caractère les plus beaux villages de France, ce qui est assez unique aussi dans le Grand Ouest.
0: Et d'ailleurs, qui vous a accompagné dans la création de Bonheur Club en Sarthe et dans la mise en place de ce projet?
4: On a été très bien accompagné par Sarthe Tourisme d'abord, qui a été un contributeur fort pour synchroniser tous les acteurs, pour nous trouver le terrain, pour faciliter l'accès au terrain, qui continue de nous accompagner, notamment sur les aménagements des voies vélo à proximité du site. Et puis, évidemment, tous les élus, les collectivités locales, notamment la mairie de Saint-Léonard-des-Bois, qui a été très promoteur de ce projet et qui nous a beaucoup aidé à synchroniser tout le monde, parce que c'est un projet urbanistique et environnemental assez complexe et que j'ai ravi d'avoir de l'aide des institutions et des élus. Puis le troisième acteur, c'est la région qui nous a accompagnés sur le volet financement avec un prêt et une subvention pour faire émerger le projet.
0: Concrètement, qu'est-ce que les visiteurs vont pouvoir découvrir sur le site de Bonheur Club au cœur des Alpes-Mancelles? Quels espaces, activités ou découvertes seront proposés au public?
4: Eh bien, ici, on va retrouver déjà sur le site un petit parcours de trail, un petit parcours de randonnée pour pas quitter le site, mais toujours aller se balader. On va retrouver ce qu'on appelle la station outdoor. C'est un endroit où on s'équipe, où on prête du matériel pour aller en randonnée en solo, entre amis ou avec les enfants. On va retrouver un mur d'escalade indoor, donc de l'escalade en bloc. Donc, pareil pour les enfants et pour les grands. Donc ça, c'est assez atypique. Et on a aussi ce qu'on appelle le spa forestier qui réunit la piscine, le sauna et le bain nordique, aussi pour les grands et les petits. Et tout autour, on a des jeux, des mini-cars, des vélos, une flotte de vélos en location pour aller se balader. Et plein d'infrastructures sur site, mais aussi plein de possibilités d'aller sur le territoire tout autour.
0: Justement, pourquoi venir découvrir Bonheur Club? Quelle expérience souhaitez-vous offrir aux visiteurs?
4: Je crois que ce qu'on veut, nous, c'est être une alternative peut-être plus raisonnée, plus raisonnable au camping plus traditionnel. Et puis aussi de retrouver, pour tous ceux qui ont la passion ou l'amour de l'outdoor, retrouver à la fois des gens, à la fois des codes, à la fois une expérience. Pour ceux qui ont envie soit de s'essayer à la rando, au trail, au vélo, tout en gardant une ambiance très collective, un peu village vacances, au sens positif du terme.
0: Parlez-nous des habitations?
4: Oui, on a construit une trentaine de cabanes. Le site fait 36 cabanes. On a récupéré quelques insolites de l'ancien domaine et on a reconstruit 31 cabanes exactement. 100% bois, fabriqué en Vendée, transporté sur site et grouté sur site. C'est un peu l'esprit cabane avec tout le confort et aussi quelques astuces ou quelques trucs un peu différents pour que ce soit pas l'expérience de la maison. Donc on fait chauffer son eau sur le feu à l'ancienne. On a un poêle à bois où on peut faire son feu. Et aussi, on a un moulin à café pour reprendre le plaisir du café fraîchement moulu. On a des chambres qui ressemblent à des petits cocons un peu van life. Donc c'est une expérience très différente avec l'odeur du bois en permanence et puis cet esprit un peu hors du temps avec des très jolies vues sur la nature pour chaque hébergement.
0: Pour les personnes qui souhaitent découvrir Bonheur Club ou obtenir davantage de renseignements sur le lieu, les activités proposées et les prochaines actualités, comment peuvent-elles vous contacter?
4: Plus simple, c'est le site www.bonheurclub.fr et puis le compte Instagram sur lequel il se passe pas mal de choses et on retrouve pas mal d'infos. Donc le compte Instagram, c'est Bonheur Club.
0: Quelles sont les ambitions de Bonheur Club pour les mois ou les années à venir?
4: Première ambition pour nous, c'est de réussir le lancement, évidemment, de ce premier site. Et on est déjà en train de travailler sur le site numéro 2 et le site numéro 3 pour créer un petit groupe d'hôtellerie, tout en respectant à la fois nos valeurs et nos engagements en matière d'environnement et d'impact économique sur les territoires.
0: Pour conclure, quel message souhaitez-vous adresser aux auditeurs pour leur donner envie de découvrir justement Bonheur Club?
4: On a eu la chance de faire quelques séjours tests. Je crois qu'on a un produit qui est une vraie alternative sur le marché, avec de vraies nouveautés et puis la certitude qu'on a une équipe qui est au top. Il y a évidemment besoin encore de se rôder, mais qui va accueillir avec plein d'attention tous nos futurs visiteurs. L'expérience va être canon.
0: Merci Monsieur Tibor pour toutes ces précisions et pour nous avoir présenté Bonheur Club. On rappelle que ce nouveau lieu est ouvert depuis le 10 juillet au cœur des Alpes-Mancelles. Une nouvelle adresse à découvrir pour profiter du territoire autrement et partager des moments de convivialité. Je vous dis au revoir.
4: Au revoir, à bientôt.
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5: Dans ce costume traditionnel, le festival folklore du monde s'impose aujourd'hui comme une manifestation culturelle majeure de la communauté urbaine d'Alençon et de la Normandie. Cet événement international accueille cette année 6 nations étrangères, offrant au public une immersion unique au cœur de la diversité des cultures du globe. Pour nous dévoiler les coulisses et le programme de cette édition haute en couleurs, nous avons le plaisir de recevoir aujourd'hui sur l'antenne de Radio Alpes-Mancelles, Monsieur Michel Gandon, directeur du festival. Bonjour.
6: Oui, bonjour.
5: Donc avant de présenter la programmation de ce festival, est-ce qu'on peut parler de l'association qui le porte, l'ensemble le point Saint-Ouen d'Alençon, qui fait déjà rayonner la culture normande dans 43 pays. Parlez-nous de ce rayonnement à l'international.
6: Le point d'Alençon, hein, qui est porteur du projet, qui existe depuis 1964. Vous voyez, c'est une vieille association, hein, qui, comme vous le dites, est produite dans une quarantaine de pays. C'est de présenter la culture normande à travers les danses, la musique et les chants. Sur des bases de tradition normande, hein, toutes les danses, ce qu'on fait, c'est chorégraphié pour que ça soit plus agréable à regarder pour le public. Hein, c'est une association qui est dynamique, hein, et qui depuis maintenant plus de 34 ans a créé les folklores du monde, puisque le point d'Alençon se déplaçait un petit peu partout dans le monde et participer à des festivals. Et on a dit, un jour, pourquoi pas ne pas organiser un festival ici à Alençon, qu'on a fait. Et au début, ça a démarré tout doucement parce que, hein, je le dis souvent, le premier festival, il y avait 150 artistes sur scène et une quarantaine de spectateurs. Alors, il fallait avoir une sacrée dose de folie ou de courage pour continuer. Et puis, la mayonnaise a pris. Aujourd'hui, c'est plus de 10 000 personnes qui fréquentent le festival.
5: Alors, est-ce qu'on peut dire que depuis sa première édition à aujourd'hui, il y a eu une belle évolution?
6: Bien sûr, parce que aussi les spectateurs évoluent dans les programmes. Hein, il y a tellement de diversité de manifestations qu'il faut s'adapter. Et aujourd'hui, oui. Et maintenant, autant le folklore était considéré un petit peu comme des activités un peu ringardes, hein, que maintenant c'est vraiment du spectacle. Ça s'est un peu professionnalisé et c'est vraiment on peut dire même aujourd'hui, du grand spectacle.
5: Donc une main tendue entre les cultures, donc elles ont unique de partager un moment d'évasion avec des artistes du monde entier. Pour cette nouvelle édition, donc 6 délégations étrangères ont répondu à votre appel. Quelles sont-elles? Est-ce que vous pouvez nous les présenter?
6: Oui, alors donc on a un groupe qui nous vient de d'Inde, hein, on aura un groupe qui nous vient de Lettonie, un autre qui nous vient de Macédoine du Nord, près de la Grèce. On a un groupe, on devait avoir un groupe du Sénégal qui malheureusement ne peut pas venir, ils n'ont pas eu les visas. On va les remplacer par un groupe qui nous vient du Congo. Hein. Et là, on a la chance d'avoir une troupe exceptionnelle, puisque cette troupe du Congo est en France. Et ils ont accepté de se partager, puisqu'ils étaient nombreux sur cette tournée en France, et ils ont partagé le troupe pour venir à Alençon pour nous dépanner. Mais c'est sans doute un des meilleurs groupes africains qui se déplace actuellement. Voilà, et puis on attend toujours, malheureusement, le Maroc, on ne sait pas, on verra. Sinon, on est sûr aussi d'avoir le groupe d'Ukraine, hein, et puis il y aura le groupe local du Point d'Alençon.
5: Donc on va essayer de détailler le programme, notamment les temps forts. Le festival va aller à la rencontre des habitants dans la rue, notamment, avec des déambulations prévues sur le marché le jeudi matin et le grand défilé Ville en Fête le samedi, défilé des Nations. Et est-ce que le lundi soir, est-ce qu'on peut parler de ces différentes déambulations?
6: Oui, alors, effectivement, la déambulation sur le marché, là, c'est pour présenter les groupes, que les gens découvrent un peu les costumes, les musiques. Là, c'est pas vraiment du spectacle. On dit déambulation parce que c'est vraiment des marches sur le marché. Un point, alors, il y a bien sûr les grands spectacles dont on peut en parler. Sur le samedi après-midi, c'est très intéressant pour découvrir les groupes de très près, puisqu'on a prévu des ateliers danse, on a prévu un défilé de mode. Alors, quand on dit défilé de mode, c'est plus une présentation des costumes et des instruments. Et puis, ça se termine par un buzz des musiciens. Et là, c'est quelque chose d'extraordinaire. C'est tous les musiciens de tous les groupes qui peuvent jouer ensemble. Alors, vous imaginez, hein, des violons de Lettonie et puis des djembés du Congo. C'est quelque chose d'assez extraordinaire. Mais on a la chance d'avoir un chef d'orchestre qui est ancien directeur du conservatoire d'Alençon qui met tout ça en mesure. Et ça donne des tempos assez formidables. Hein, voilà, ça, c'est les objets. Alors, dans les deux autres ambulations, c'est le défilé des nations qui est le 13 juillet, juste avant le feu d'artifice. Et là, c'est un peu l'apothéose du festival, puisqu'il y a, on estime, entre 8 et 10 000 personnes dans les rues d'Alençon. Donc, c'est la fête, c'est le final. Hein, les gens viennent de loin pour voir ce défilé et se placent dans les différents points d'intervention avant le feu d'artifice.
5: Côté spectacle, on peut citer notamment ce spectacle du jeudi 9 juillet, 20h à la Lotoual, une soirée donc avec certaines de ces délégations?
6: Là, c'est le Cap au Sud, si tu ne dis pas de bêtises. Donc, on aura le groupe d'Inde et le groupe du Congo qui vont se présenter. Là, c'est un spectacle où les groupes peuvent se présenter beaucoup plus longtemps que sur la grande scène d'Anova, puisque là, chaque groupe va se produire pendant une heure. Donc, ça permet de bien les découvrir, de bien voir leur tradition. Et là, c'est vraiment du grand spectacle, quoi. Et puis, il y a un autre spectacle à l'Antoine qui s'appelle Cap au Sud, Cap au Nord, pardon, avec les groupes d'Ukraine, les groupes de Lettonie et de Macédoine. Voilà, là aussi, c'est la même chose, mais avec des groupes différents.
5: Et là, donc, ce sera donc le samedi 11 juillet à 20h, spectacle Cap au Nord. Et effectivement, oui. D'autres grands spectacles, c'est la grande scène à Nova, ce sera sur la journée du vendredi 10 juillet, rendez-vous à 14h30 et à 20h. Je vous laisse nous dévoiler ce beau programme.
6: Alors, tous les groupes sont présents, se présentent. Chaque groupe danse à peu près pendant 20 minutes. Et là, c'est les groupes donnent le maximum d'eux-mêmes. Ils veulent absolument impressionner. Là, c'est dans la grande salle d'Anova. Donc, c'est plus de 1000 personnes à chaque fois. Tous les groupes vont être présents. En plus, il y a toute une présentation. Il y a une mise en scène avec un présentateur. Mais il y a surtout des effets de scène, des genres feux d'artifice. C'est vraiment du grand, grand spectacle.
5: Et notamment une collaboration, il me semble, avec la chorégraphe Marie Petit-Despierres.
6: Marie-Pédé-Despierres. Alors c'est une chanteuse lyrique qui fait de la chorégraphie. Elle est titulaire du Conservatoire National de Lyon, qui est un des deux grands conservatoires de France. Et on a à Paris et à Lyon, et elle est de Lyon. C'est une passionnée, elle a fait du folklore auprès d'Alençon depuis toute petite. Et malgré maintenant qu'elle joue un petit peu partout en France, dans ses concerts, elle tient absolument à revenir au festival. Et il y a la chanson du festival à la fin. C'est elle qui entraîne toute la foule pour chanter avec. Mais c'est une chanteuse qui commence à être connue, qui j'espère un jour sera encore plus connue, mais voilà. On a la chance de l'avoir avec nous.
5: Et la soirée de clôture, dont on en a déjà parlé avec le défilé des nations et soirée de clôture avec le feu d'artifice, alors c'est la soirée que tout le monde attend sur Alençon.
6: Oui, c'est une défilée là où on voit les groupes passer, c'est de l'animation de rue, c'est des spectacles de rue, c'est différent des spectacles sur scène, mais c'est quelque chose de grandiose quand même.
5: Est-ce qu'on peut parler du parcours?
6: Oui, ça part de la place La Madeleine, près de la basilique. Ça prend la grande rue à Alençon, la rue Haussière, ça arrive à l'Aublé et sur la place Foch, là où va tirer le feu d'artifice.
5: Donc il nous reste à donner peut-être quelques infos pratiques pour nos auditeurs qui souhaiteraient vous rejoindre pour célébrer ensemble cette nouvelle édition du Festival des Folklores du Monde, notamment assister au spectacle. Quelles sont les infos utiles à leur communiquer?
6: Alors, il y a plusieurs solutions. Il y a le site Eloasso, on peut aller sur le site du festival, et www.lesfolkloresdumonde.fr. Vous allez là-dessus, et là vous cliquez sur billetterie, vous pouvez réserver la billetterie. On peut aller sur le site Eloasso, qui est bien connu. Là aussi, vous allez sur la billetterie. On peut acheter des billets également au magasin Leclerc à Alençon. Et puis, il y a un chalet qui est centre-ville, encore demain soir, et on peut réserver ses billets.
5: Eh bien, merci à vous, Michel Gandon, pour toutes ces informations. On invite nos auditeurs de profiter pleinement de ce long week-end Festival des Folklores du Monde à Alençon. Je vous laisse le mot de la fin pour les inviter à vous rejoindre.
6: Je vous remercie beaucoup et on vous attend.
7: 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Il est 17h.

0: Bonjour à tous, le week-end sera encore très chaud. De 9 départements en vigilance rouge canicule aujourd'hui, on passera à 24 demain, de la Bretagne à l'Île-de-France. 59 départements seront en orange. Selon Météo France, cet épisode caniculaire devrait durer jusqu'à mardi, avant une probable baisse des températures par l'ouest. La canicule responsable de la hausse des noyades. Depuis la fin juin, 131 personnes sont mortes des suites de noyades, indique la ministre des Sports Marina Ferrari. Plus de la moitié des victimes se trouvaient dans des zones de baignade non surveillées et non autorisées. Cette chaleur n'arrange pas la situation sur le front des incendies. Plus de 25 000 hectares ont brûlé depuis le début de l'année en France. C'est presque le double de l'année dernière à la même date. La sécurité civile évoque un début de saison d'une exceptionnelle intensité et une mobilisation sans précédent de moyens. L'interpellation à Nice du frère de l'auteur de l'attentat du 14 juillet 2016, après le signalement par une gestionnaire immobilière du comportement agressif de cet homme de 31 ans, il a été interpellé près de la promenade des Anglais, une arrestation qui intervient à quelques jours seulement des commémorations des 10 ans de l'attentat qui a fait 86 victimes. Un animateur périscolaire condamné à 18 mois de prison avec sursis, reconnu coupable d'agression sexuelle sur une enfant dont il avait la charge dans un centre de loisirs à Paris. Elle avait entre 3 et 5 ans. Les faits se sont déroulés entre 2023 et 2025 dans le 10e arrondissement, jusqu'à ce que l'enfant se plaigne auprès de ses parents. Une nouvelle réunion de soutien à l'Ukraine prévue lundi à Paris. Emmanuel Macron accueillera 25 chefs d'État et de gouvernement faisant partie de la coalition des volontaires. Objectif, trouver la voie d'un cessez-le-feu et permettre une reprise des négociations de paix avec la Russie. Le traditionnel défilé du 14 juillet, mardi, mettra aussi à l'honneur le soutien à l'Ukraine. Et puis, une 7e étape du Tour de France sur du plat aujourd'hui entre Hagetmaut dans les Landes et Bordeaux. Un parcours pour les sprinteurs. Hier, Tadej Pogacar a récupéré le maillot jaune après une démonstration de force sur la première étape de montagne. Voilà pour l'info, excellente fin d'après-midi.
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0: 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Les Ondes en balade sur le territoire Haute-Sarthe-Alpes-Mancelle. En cette période de vacances estivales, nous retrouvons Vanessa à l'office de tourisme pour vous donner des idées d'animation à faire sur ce territoire. Bonjour Vanessa.
1: Bonjour à vous et bonjour à tous vos auditeurs. Alors comme d'habitude, je suis vraiment ravie de vous retrouver pour vous annoncer toutes les belles fêtes qui se programment dans les jours et semaines à venir. Et nous allons donc commencer avec le samedi 11 juillet où je vous propose un concert à Fresnay-sur-Sarthe en l'église Notre-Dame. C'est un concert Vivaldi Tzigane, variation autour des quatre saisons, qui est organisé par l'association Octavius. Donc je vous l'indiquais, c'est en l'église Notre-Dame à 20h30. C'est gratuit avec une petite participation au chapeau. Également, traditionnellement, le 14 juillet, nous avons Equigène. C'est bien évidemment une manifestation sportive qui se déroule à Gennes-le-Gandelin, qui consiste en plusieurs activités, si je puis me permettre, du marathon relais par équipe, de la course trail, de la course jeune, mais aussi de la randonnée. Sachez que pour les informations et les inscriptions, vous pouvez contacter quelqu'un au 06 70 79 96 60 ou sur le site Click & Go. Bien évidemment, cet événement est organisé par la foulée génoise. Le mercredi 15 juillet, eh bien, c'est l'office de tourisme qui vous propose sa première randonnée de l'été. Je vous rappelle que là aussi, l'été rime avec nos traditionnelles randonnées du mercredi. Je rappelle aussi qu'elles sont possibles grâce à l'aide de l'association Rando Alpes-Mancelles qui nous accompagne tout au long de ces randonnées. Et là, nous irons pour la première entre Saint-Paul-le-Gautier et Saint-Georges-le-Gautier. Ce sera environ 10 km et cette année, nous avons décidé de les organiser en matinée, chose assez surprenante au vu des belles températures que nous avons. On cherchera peut-être un peu de fraîcheur. Je vous rappelle aussi que nos randonnées, eh bien, c'est 2 euros par personne et qu'il faut s'inscrire dans l'un de nos bureaux, que ce soit celui de Beaumont-sur-Sarthe ou celui de Fresnay-sur-Sarthe. Le 16 juillet, qui est un jeudi, vous aurez la traditionnelle visite guidée, les incontournables de Fresnay en une heure. Bien évidemment, c'est à Fresnay-sur-Sarthe. C'est proposé par la municipalité de Fresnay-sur-Sarthe et c'est visites sont bien sûr proposées et animées par Lorena. Le départ de la visite, c'est à 14h30 devant l'église et ces visites sont totalement gratuites. Sur ce même jeudi, mais en matinée, cette fois-ci, c'est une animation à destination des enfants. Lecture sonore sur les animaux et la nature. Cette animation est plutôt à destination des enfants de 0 à 3 ans. C'est à la médiathèque de Fresnay-sur-Sarthe et c'est à 10h30. Pour une organisation plus agréable, nous vous proposons de contacter eh bien, la médiathèque pour pourquoi pas vous inscrire. Toutes ces animations sont totalement gratuites. Le 17 juillet, c'est un vendredi, on va même parler de soirée du vendredi puisque vous avez une nouvelle visite guidée de Fresnay-sur-Sarthe, Fresnay à la lueur des lampes torches. C'est bien évidemment Lorena qui animera cette visite. Le départ est prévu à 22h devant la porte du château. Elle est gratuite, cette visite. Il faut se munir d'une lampe torche et les réservations sont fortement conseillées, tout simplement parce que souvent elles sont plus qu'appréciées. Donc n'hésitez pas à réserver vos places auprès de Lorena au 07 56 43 06 34. Le 18 juillet, vous avez la fête de la gare à Ségri. Et sans surprise, cette fête se déroule à l'ancienne gare de Ségri. Cette animation débutera dès 18h et elle tournera autour d'un bon repas convivial de jambon à la broche, mais aussi avec un spectacle son et lumière et à la tombée de la nuit, un feu d'artifice et toute la nuit un bal. Donc surtout, n'hésitez pas à profiter de cette très belle fête de la gare le 18 juillet à partir de 18h. Toujours sur le 18 juillet, eh bien vous avez le festival à deux balles qui se déplace à Beaumont-sur-Sarthe pour la première fois. Ce sera au stade Pierre-Surmont à partir de 19h30. C'est un festival de musique, bien sûr, avec plusieurs places à tarifs plus que réduits, puisqu'il y avait les premiers inscrits à 2 euros. Et le reste, c'est 4 euros la place. Donc surtout, n'hésitez pas. Regardez sur Hello Asso, vous pouvez encore acheter de places pour le festival à deux balles qui est organisé par les petites mains de Mercey. Toujours sur ce samedi 18 juillet, eh bien, on revient à Fresnay-sur-Sarthe pour les atypiques. Je vous rappelle que depuis quelques années maintenant, la municipalité de Fresnay vous propose ce festival le samedi soir précisément à 19h. Chaque samedi soir, vous avez une animation particulière. Eh bien, celle du 18 juillet vous propose un concert qui s'intitule Les Polissonnantes, trio vocal féminin a cappella sera en l'église Notre-Dame. Toutes ces festivités sont totalement gratuites et organisées par la mairie de Fresnay-sur-Sarthe. Le 19 juillet, vous aurez le vide-grenier à Fresnay-sur-Sarthe, entre la place Bassoum et la place Carnot, ainsi que dans les rues de Fresnay. Je vous rappelle que ce vide-grenier est organisé par l'Union des commerçants frénois, mais que les inscriptions se font auprès de l'Office de tourisme. Donc surtout, n'hésitez pas à nous contacter ou venir nous voir pour vous y inscrire. C'est 2 euros le mètre linéaire. Dimanche oblige, on part au Gasso avec les beaux dimanches après-midi du Gasso, où là vous aurez un concert qui s'intitule Sans voix. J'espère pas d'ailleurs, ce sera des chansons rock à partir de 16h. Le lundi 20 juillet, vous aurez du cinéma à Fresnay-sur-Sarthe à la salle André-Boisin. D'abord à 15h pour un cinéma jeune public, Super Mario Galaxy. Et à 20h30, pour les plus grands, mais pas forcément, avec le film intitulé C'est quoi l'amour ? Salle André-Boisin, je vous rappelle que les séances de cinéma à Fresnay-sur-Sarthe, c'est 5 euros. Le mardi 21 juillet, vous aurez la visite guidée Les Incontournables de Fresnay en une heure. Visite guidée menée par Lorena de la municipalité de Fresnay-sur-Sarthe. Ces visites guidées sont totalement gratuites. Il vous suffit de vous déplacer à 14h30 devant l'église pour une heure de visite. Le matin, si vous voulez, pour les plus jeunes, eh bien, vous pourrez suivre une animation à destination donc, des enfants avec une thématique bien particulière qui s'appelle les apprentis maîtres du vitrail. C'est à partir de 10 ans. C'est organisé là aussi par la municipalité. Le rendez-vous se fait à 10h30 devant l'église. Là, les réservations sont fortement conseillées puisque les places peuvent être limitées. Et donc, vous contactez Lorena au 07 56 43 06 34. Le 22 juillet, on part randonnée avec l'Office de tourisme en forêt de Ciel-Guillaume. Un circuit en boucle de 8 km, donc le matin du 22 juillet. Alors attention, on a beau être en forêt, ça n'est pas plat du tout. Donc on n'aura que 8 km, mais avec pas mal de dénivelé, puisqu'on aura on ira notamment découvrir le Saut du Cerf et Roche Brune. Je vous rappelle que nos animations estivales, que ce soit randonnée ou visite thématique, c'est 2 euros par personne avec une inscription au préalable auprès de l'un de nos deux bureaux, que ce soit celui de Fresnay-sur-Sarthe ou de Beaumont-sur-Sarthe. Le 22 juillet, toujours, vous aurez une déambulation proposée par les amis de la médiathèque de Fresnay. Donc bien évidemment, c'est à Fresnay-sur-Sarthe. Le rendez-vous est à 15h à la médiathèque. Et l'intitulé de cette déambulation, c'est la maison vide. Eh bien, les amis de la médiathèque se sont appuyés sur le prix Goncourt 2025 pour vous concocter une visite un peu particulière dans les rues de Fresnay-sur-Sarthe. Donc voilà, n'hésitez pas, c'est totalement gratuit. Donc 15h le 22 juillet à la médiathèque. Départ de la médiathèque plus précisément. Le 23 juillet, qui sera un jeudi, eh bien, on vous propose une visite guidée à Ancine et notamment autour des peintures murales de l'église Saint-Pierre et Saint-Paul à Ancine. La visite sera gratuite, elle se déroulera à 15h et durera une heure et c'est organisé par les services patrimoine du département de la Sarthe. Sur ce même jeudi, nous vous proposerons, nous, l'Office de tourisme, une visite autour du Coteau des Vignes et du jardin médiéval d'Escale. Le Coteau des Vignes, tout le monde connaît, bien sûr, mais la particularité, c'est que nous serons accompagnés par Serge Denois, qui est un grand collectionneur d'outils de jardin, et parmi sa collection, il a évidemment des outils liés à la vigne, donc il nous en amènera quelques exemples et nous montrera peut-être pas le travail, puisqu'il n'aura pas à toucher à la vigne, mais on pourra découvrir tout cela, et ensuite on ira jardin médiéval qui appartient au centre social Escal, qui est en bord de la Sarthe. Et là aussi, Serge nous accompagnera pour nous donner tout un tas de petites astuces autour du jardinage. Donc cette visite, elle est payante, c'est 2 euros pour les adultes et gratuit pour les enfants, avec une simple inscription auprès de notre office de tourisme. Toujours le jeudi 23 juillet, vous aurez une visite guidée à Fresnay-sur-Sarthe avec le thème traditionnel qui s'appelle les incontournables de Fresnay-sur-Sarthe en une heure. Ce sera toujours à 14h30 devant l'église et c'est gratuit et bien sûr visite menée par Lorena. Toujours le 23 juillet, cette fois-ci au matin, vous aurez une animation à destination des enfants avec une thématique qui est les animaux dans l'art. C'est à partir de 6 ans. C'est organisé par la municipalité de Fresnay en collaboration avec la médiathèque. D'ailleurs, ça se déroulera à la médiathèque. Donc si vous êtes intéressé, n'hésitez pas à contacter la médiathèque au 02 43 33 35 41. Cette animation est totalement gratuite à partir de 6 ans. Le 25 juillet, eh bien, ce sera la fête à la ferme L'Éloge. La ferme L'Éloge, c'est à Saint-Georges-le-Gautier. Ça fait déjà quelques années qu'ils nous proposent cette très belle fête. Donc de 10h à 18h, vous aurez tout un tas d'animations, notamment un marché de producteurs avec bien sûr sur place fabrication de fromage et tout un tas d'autres choses autour de la ferme. Vous aurez également des tours de tracteurs et de poneys ainsi que des jeux gonflables, de la tombola, enfin tout un tas de choses autour de la ferme L'Éloge. C'est bien évidemment organisé toute la journée du 25 juillet et l'animation est totalement gratuite. Ce même 25 juillet, vous aurez un loto qui sera animé par Ludo. Ce sera à Beaumont-sur-Sarthe à la salle Loisirs et Culture. Les jeux débuteront à 20h. C'est organisé par les Petites Mains de Mercy. Le samedi 25 juillet, vous aurez aussi des atypiques à Fresnay-sur-Sarthe avec un spectacle tout public organisé par la compagnie Pécable. C'est cirque. C'est un spectacle qui sera proposé dans le parc du château avec sachet de s'il y a mauvais temps, on peut se replier à la cale des tanneries, mais en ce moment, je ne crois pas qu'il fera mauvais temps. Donc n'hésitez pas, le programme complet des atypiques est disponible à l'office de tourisme. Et les atypiques, c'est gratuit, c'est à 19h et c'est toujours à Fresnay. Toujours le 25 juillet, eh bien, vous aurez du cinéma en plein air à Beaumont-sur-Sarthe, dans les jardins de la mairie. Ça se déroulera à la tombée de la nuit, bien sûr, et le film proposé sera un petit truc en plus. Le 26 juillet, vous aurez la grande fête champêtre des Alpes Mancèdes et c'est bien évidemment à Saint-Léonard-des-Bois dans l'aire de loisirs. Comme d'habitude, marché du terroir et artisanat d'art, mais aussi un repas, mais bien plus encore avec guinguette et un grand vide-grenier. Cette fête se déroule toute la journée du dimanche de 10h à 18h. Vous aurez également sur ce même dimanche un vide-grenier avec en fin de journée un feu d'artifice à Beaumont-sur-Sarthe et vous aurez également le traditionnel concert du Gasso, les beaux dimanches après-midi du Gasso, avec cette fois-ci un concert de soul et de funk. Je vous rappelle que les concerts au Gasso, c'est gratuit et c'est toujours à 16h. Avant de nous quitter, je vous fais quelques petits rappels, puisque nous avons la chance de profiter de très nombreuses expositions sur notre territoire. Et notamment, vous avez l'exposition Les Fresnois et la Légion d'honneur qui sera visible jusqu'au 30 août. C'est à l'espace culturel COFEA. Et cette exposition est visible à l'étage tous les après-midi au mois de juillet et au mois d'août. Une autre exposition, cette fois-ci à Vivoin, au Prieuré, qui sera elle visible jusqu'au 11 octobre. Exposition intitulée Apocalypse 1-14-21. Elle est ouverte tous les week-ends et sinon sur réservation. Vous avez également une exposition à Piacé et cette exposition, quelle exposition, puisque c'est la quinzaine radieuse qui court jusqu'au 26 juillet, donc surtout ne manquez pas la quinzaine radieuse. Également, vous avez le parcours artistique frénésique jusqu'au 15 septembre. Ça, c'est dans différents commerces et lieux à Fresnay, dont l'office de tourisme, où vous pouvez venir découvrir le travail de plusieurs artistes. Donc surtout, n'hésitez pas, ces artistes qui font partie du collectif intitulé Lourdes. Donc voilà, vous avez l'office de tourisme, mais également l'épicerie Bocalpe-Mancel, le restaurant Pâte à Pomme, entre autres, la librairie et le bar Le Celtic. Donc différentes œuvres qui sont proposées dans ces différents lieux jusqu'au 15 septembre. Jusqu'au 28 juillet, vous aurez une exposition de photographies visibles dans le pigeonnier au domaine du Gasson autour des insectes pollinisateurs. Vous avez bien sûr la traditionnelle très belle exposition au domaine du Gasson dans la grande salle, et cette année jusqu'au 31 août, c'est les sculptures en terre cuite de Fanny Ferré que je vous conseille vivement. Et je termine avec une dernière exposition qui elle est visible jusqu'au 30 août, qui est elle aussi proposée dans l'espace culturel COFEA au rez-de-chaussée dans la partie du musée de la coiffe, et l'exposition s'intitule L'art de la céramique. Pour ceux qui n'auraient pas eu le temps de tout noter, je vous rappelle que nous avons l'office de tourisme qui est ouvert très largement à cette période. Alors vous savez justement qu'on vit une période un peu difficile avec ces fortes chaleurs. Et donc on a différents événements qui sont malheureusement annulés, et justement pour ceux qui n'auraient pas l'information, sachez que la fête communale de Sougé-le-Ganelon du 11 juillet est annulée. La fête communale de Chérancé qui était prévue le 13 juillet est aussi annulée. Également la fête communale à Fié avec son feu d'artifice du 14 juillet mais aussi son vide-grenier du 12 juillet sont annulés. Pour le moment, ce sont les principales annulations que nous ayons, ainsi que les atypiques du 11 juillet qui sont annulés. C'était le cirque Mimulus qui devait vous accueillir. Donc vous voyez quelques annulations qui arrivent au compte-gouttes. Donc surtout, n'hésitez pas à vous renseigner auprès de nos services ou pourquoi pas des différentes communes.
0: Voilà, merci Vanessa pour toutes les informations. Et oui, on reste prudent avant de se déplacer. On vérifie notre information et l'office de tourisme, son équipe est là pour vous informer. On va communiquer donc les jours et horaires d'ouverture et rappeler le numéro de téléphone pour vous joindre.
1: Oui, sans aucun souci. Donc nous avons notre bureau de Beaumont-sur-Sarthe qui est ouvert du mardi au vendredi et que vous pouvez contacter au 02 43 33 03 03. Notre bureau de Saint-Léonard-des-Bois qui est ouvert du lundi au dimanche. Pas de contact téléphonique parce qu'il y a suffisamment de travail à l'accueil. Et notre bureau de Fresnay-sur-Sarthe où, qui est aussi ouvert du lundi au dimanche, mais par contre dimanche midi, seul moment de fermeture, le dimanche après-midi. Et nous, vous pouvez nous contacter au 02 43 33 28 04. Je vous rappelle que sur nos réseaux sociaux, nous essayons de communiquer au plus vite sur les différentes annulations, ainsi que sur notre site internet. Donc voilà, n'hésitez pas à consulter tous ces lieux d'information, parce qu'effectivement, en ce moment, malheureusement, ça bouge beaucoup.
0: Merci à vous, Vanessa. On souhaite un bel été à tous nos auditeurs. À bientôt.
1: À bientôt.
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2: Poursuivons notre balade estivale en territoire mensonois où on retrouve Sophie à l'office de tourisme pour nous proposer un programme complet d'idées de sortie pour agrémenter vos journées d'été. Bonjour Sophie.
3: Bonjour Jacqueline, bonjour à tous et à toutes. L'été est bien installé en mensonois et visiblement il n'a pas décidé de lever le pied. Exposition, concerts, animation familiale, balade, sport, patrimoine, les prochaines semaines s'annoncent particulièrement riche. Alors, vu les températures, prenez un verre d'eau, installez-vous confortablement, sortez votre agenda, parce qu'il risque de se remplir très vite. Commençons d'abord par deux expositions qui accompagneront tout le mois de juillet. À Mamers, tout d'abord, l'office de tourisme accueille jusqu'au 30 juillet les œuvres d'Annette Poupart. Née en Normandie, cette artiste développe depuis de nombreuses années un univers empreint de poésie, de lumière et de spiritualité. Inspirée aussi bien par les maîtres de la Renaissance que par les impressionnistes, elle propose aujourd'hui une peinture très personnelle où la nature, les émotions et l'art sacré occupent une place essentielle. Une exposition en accès libre idéale pour s'offrir une petite parenthèse au cœur de l'été. À Bonnétable, ensuite, direction le jardin potager, pour découvrir l'exposition photographique de Geoffroy Dallière intitulée « Terre et mer, des merveilles à contempler ». Passionné de nature depuis toujours, il partage son regard sur les paysages du mensonois, mais aussi sur les côtes bretonnes, entre fleurs, animaux, lumières marines et grands espaces. Et si vous souhaitez en savoir davantage sur ces clichés, il propose aussi plusieurs visites commentées et gratuites de son exposition tout au long du mois de juillet. Place maintenant aux événements. Les samedis 11 et dimanche 12 juillet, les amateurs de sensations fortes ont rendez-vous avec la 60e édition du Rallye Le Mans. Une édition anniversaire qui promet de belles mécaniques, de l'émotion et une ambiance toujours aussi conviviale, sans oublier les rallyes historiques qui accompagneront cette grande fête du sport automobile. Le 13 juillet, Bonnétable vous donne rendez-vous au jardin public pour sa traditionnelle soirée moules frites suivie d'un bal gratuit. Le repas est proposé sur réservation au tarif de 18 euros et le feu d'artifice est malheureusement annulé en raison des fortes chaleurs et des risques d'incendie. Toujours les 13 et 14 juillet, Courguin sera en fête avec deux journées d'animation. Marché de créateurs, food truck, spectacle familial, magie ventriloquie et ambiance musicale. Là aussi, le feu d'artifice et la retraite aux flambeaux sont annulés. Le 14 juillet sera également très animé sur l'ensemble du territoire. À Mamers, retraite au flambeau suivi d'un grand feu d'artifice musical tiré sur les plans d'eau avant le bal populaire. Et à Beaufet, concerts de l'harmonie et barbecue sont au programme. La retraite au flambeau et le feu d'artifice sont quant à eux annulés. Petit rappel tout de même, avec les fortes chaleurs et le risque élevé d'incendie, plusieurs communes ont déjà été contraintes d'annuler leur feu d'artifice et leur retraite au flambeau. Avant de vous déplacer, pensez donc à vérifier que les festivités sont bien maintenues auprès des organisateurs ou des communes concernées. Bon allez, on part avec des vacances créatives maintenant. Le Centre culturel du Verret propose plusieurs stages d'initiation artistique ouverts aux enfants comme aux adultes. Les 15 et 16 juillet, place à la poterie, au modelage et à la sculpture. Puis les 21 et 23 juillet, place à la gravure et à la linogravure. Et rassurez-vous, ici, personne ne vous demandera de réaliser la Joconde dès la première séance. Le vendredi 17 juillet, direction le parc du château de Bonnétable pour une nouvelle soirée du Bonzik Festival. Une programmation éclectique, de la musique live, une bonne ambiance, bref, de quoi passer une soirée très bonne en plein air. Et comme toujours pour la Bonzik Festival, l'entrée est gratuite. Le samedi 18 juillet, à Nogent-le-Bernard, il y aura le marché de producteurs locaux et artisans. L'occasion de rencontrer celles et ceux qui font vivre notre terroir et de découvrir leur savoir-faire. Mais bon, on va pas se cacher aussi l'occasion de repartir avec quelques bonnes choses à déguster sous son bras. Le dimanche 19 juillet, les sportifs auront rendez-vous avec le Nogent Trail. Course de 11 ou 20 km, randonnée pédestre, chacun pourra choisir son rythme. Ici, le plus difficile ne sera peut-être pas la montée, mais de résister au paysage qui donne envie de prendre plein de photos. Le mardi 21 juillet, les plus jeunes pourront participer à la médiathèque en balade au jardin potager de Bonnétable. Une animation gratuite mêlant histoire, énigme et chasse au trésor autour d'un mystérieux remède disparu. Une belle aventure à partager en famille. Le vendredi 24 juillet, deux rendez-vous sont à noter. D'abord, une nouvelle soirée du Bunzik Festival, puis dans un tout autre registre, l'animation familiale au Jardin des Fées, au Jardin potager de Bonnétable. Là, ce sera plutôt conte, promenade et discussion et dégustation de confitures pour petits et grands. Et puisqu'on parle de découvertes, impossible de ne pas évoquer les fameuses escapades en Maine-Saunois, animées par l'Office de tourisme de Maine-Saunois. Cette fois-ci, rendez-vous le mardi 21 juillet avec une visite guidée de Marolles-les-Braux. Pendant toute une matinée, venez découvrir l'histoire de cette commune, ses personnages emblématiques, son patrimoine parfois insolite et toutes ces petites anecdotes qui font le charme d'un territoire. Comptez 3 euros par personne, gratuit pour les moins de 12 ans, avec réservation obligatoire auprès de l'Office de tourisme. Et puis, il y a aussi ces rendez-vous un peu à part, un peu plus intimistes, mais tout aussi riches, les balades glitter. Le principe, découvrir le territoire avec des habitants passionnés qui partagent leurs histoires, leurs anecdotes et leurs coins préférés. Ces balades sont gratuites, sur réservation obligatoire auprès de l'Office de tourisme. Parmi les rendez-vous proposés, nous avons le dimanche 12 juillet, Yvette vous emmène à la découverte de la forêt de Persaigne, si la canicule le permet bien sûr. Le lundi 13 juillet, toujours avec Yvette, partez sur les des pionniers de la Nouvelle-France à Saint-Côme-en-Véret. Le jeudi 16 juillet sera particulièrement riche avec trois balades proposées le même jour. Jacques vous fera découvrir les petits villages du Maine-Saunois. Marie-Paul vous plongera dans l'histoire du chanvre et des métiers d'autrefois à Luce sous ballon, tandis que Philippe vous racontera l'histoire musicale de Saint-Vincent-des-Prés. Et enfin, le mercredi 22 juillet, Fernand vous guidera à travers la forêt et les ruines de l'abbaye de Persaigne pour un voyage entre nature, patrimoine et histoire. Petit conseil, n'hésitez pas à contacter l'Office de tourisme. Il est parfois possible d'organiser ces balades sur d'autres créneaux que ceux indiqués. Alors vous l'aurez compris, que vous soyez amateur d'art, amoureux de nature, passionné d'histoire, sportif, gourmand ou simplement curieux ou de passage, le Maine-Saunois vous réserve pas mal de choses cet été. Pour retrouver toutes les informations pratiques, les horaires, les réservations et les éventuelles modifications liées à la météo, rendez-vous auprès de l'Office de tourisme Maine-Saunois ou sur tous nos supports habituels.
2: On termine en communiquant les jours et horaires d'ouverture de l'Office de tourisme.
3: Alors, cet été, vous pouvez venir à l'Office de tourisme sur Mamers du lundi au vendredi de 10h à 12h30 et de 14h30 à 18h, le samedi de 10h à midi et de 14h30 à 17h et le dimanche et jours fériés de 10h à midi. Concernant Bonnétable, jusqu'au vendredi 17 juillet inclus, nous ouvrirons que du mercredi au dimanche le matin de 9h30 à midi. Après le 17 juillet, on vous tiendra informé. Selon les températures, nous ouvrirons du mercredi au dimanche de 14h30 à 18h.
2: Voilà, et je vous souhaite un bel été. On se donne rendez-vous très bientôt sur l'antenne de Radio Alpes-Mancelles. Au revoir.
3: Merci, au revoir.

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2: Poursuivons notre balade estivale sur le territoire Maine-Cœur de Sarthe avec Harmonie qui vous invite à passer de bons moments sur le territoire pendant vos vacances estivales. Bonjour Harmonie.
3: Bonjour. Alors tout d'abord, nous allons commencer avec le festival médiéval à Ballon-Saint-Marc qui se déroulera sur 2 jours, plus la soirée du vendredi 10 avec une conférence sur les idées préconçues du Moyen-Âge à 20h à l'église Saint-Médard. Puis le samedi et le dimanche, de nombreuses animations sont prévues sur les anciennes communes de Ballon et de Saint-Marc-sous-Ballon. Le donjon accueillera un marché artisanal et des spectacles de fauconnerie. Et le site de l'ancienne mairie de Saint-Marc, les combats de Béhour, entre autres, ainsi que le repas du samedi soir. Vous pouvez retrouver le programme détaillé sur le Facebook de l'Office de Tourisme Maine-Cœur de Sarthe. L'entrée du festival est gratuite. C'est une première pour l'association des Folles Journées de Ballon-Saint-Marc et nous leur souhaitons beaucoup de succès. Le samedi, toujours à Ballon, la bibliothèque présente une exposition interactive. Présentez-vous entre 10h et 12h30 pour résoudre l'enquête. C'est gratuit et c'est recommandé à partir de 13 ans. Le dimanche 12 juillet, super loto de la fête du 14 juillet au lac de la Bazoge, organisé par Génération Mouvement. Ouverture des portes à 11h, début du jeu à 14h. De nombreux lots sont à gagner. Je ne vais pas m'étendre sur les feux d'artifice du 14 juillet. Ceux-ci sont en train d'être annulés les uns après les autres, ce qui est sûrement plus prudent vu la sécheresse actuelle. Les cérémonies, quant à elles, semblent maintenues, notamment à la Bazoge et Saint-Jamaon. Ou encore Montbiseau à 11h30. Le comité des fêtes de Montbiseau organise un vide-grenier le mardi 14 juillet à la base de loisirs du pont de l'Orne à Montbiseau. L'accueil des exposants se fera à partir de 6h du matin et vous pourrez faire de bonnes affaires tout au long de la journée. La Saint-James Sportive section football organise un concours de pétanque en doublette le mardi 14 juillet. Les inscriptions se feront à côté du gymnase à partir de 13h30 et le premier jeu commencera à 14h30. Les tarifs d'inscription sont de 6€ par adulte et 3€ par enfant. Buvette et restauration sur place. Notre journée côté ville, côté campagne est malheureusement annulée faute d'inscription et à cause de la chaleur qui persiste. Nous allons essayer de la reporter plutôt en septembre. Mais je vous donne néanmoins rendez-vous pour la journée du 19 août. La médiathèque Ludibule de la Bazoge organise une lecture à voix haute pour vous emmener en voyage tout en restant à la Bazoge. Ce sera le vendredi 17 juillet. Il y aura 2 sessions, une à 10h30 et une à 16h30. L'inscription est obligatoire. Vous pouvez les joindre par téléphone au 02 43 25 27 09 ou par mail à médiathèque@labazoge72.fr. Le samedi 18, Saint-Jean Animation vous embarque pour une journée exceptionnelle aux couleurs de l'Amérique. Au programme, une exposition de voitures et motos américaines, une démo de dance country, un concours de pin-up, un concert rock'n'roll et pour finir en beauté, la projection en plein air du film Grease. Et bien sûr, restauration sur place, pop-corn, barbe à papa, au rendez-vous. Accès dès 10h du matin. Le mercredi 22 juillet, la médiathèque Ludibule met à disposition ses jeux XXL. Vous pourrez ainsi jouer à la grenouille, au puissance 4 géant, au badaboom ou encore au billard japonais. Ce sera en accès libre. Le samedi 25 juillet, le club bouliste de Saint-Jam organise un concours de pétanque en doublette. Les inscriptions se font à côté du gymnase à partir de 13h30 et le premier jeu commencera à 14h30. Les tarifs sont de 6€ par adulte et 4 pour les enfants de moins de 12 ans. Et bien entendu, buvette et restauration sur place. Retrouvez comme à l'accoutumée les visites du donjon de Ballon qui a ouvert ses portes pour des visites guidées tous les jours sauf le lundi et jusqu'au 16 août de 14h30 à 18h30. Le tarif est de 10€ pour les adultes et 5€ pour les enfants de 7 à 17 ans. Ce prix comprend la visite du donjon et des jardins. À Saint-James-sur-Sarthe, la fonderie accueille son public de 14h à 18h les samedis pour une visite guidée d'environ 1h30 au tarif de 6€ par adulte, 2€ de 12 à 17 ans et gratuit pour les enfants de moins de 12 ans. Il procède également à la démonstration d'un coulage d'étain. Attention, la fonderie sera fermée le samedi 11 juillet car les fondeurs seront présents au festival médiéval de Ballon-Saint-Marc. Et enfin, n'hésitez pas à réserver votre balade en canoë au départ de la base de l'eau.

0: Plaisir de mon bisou, Erwan vous accueille du mercredi au dimanche de 10h à midi et de 14h à 18h. Les réservations se font en passant par le site internet de l'office de tourisme ou par téléphone au 07 44 93 30 88. Vous pouvez également venir directement sur place pendant les heures d'ouverture. L'activité se fait sur des créneaux de 2 heures sur lesquels peuvent se faire soit la balade de Montbiseau à la Hierche, soit Montbiseau à Saint-Jam. Et pour les plus courageux, on peut grouper les deux parcours pour un créneau de 4 heures. Le tarif est de 10 euros par personne pour 2 heures et 15 euros pour 4 heures. Les enfants de moins de 10 ans ne payent pas.
1: Merci à vous Harmonie pour toutes ces idées de sorties à faire penser vacances estivales sur le territoire Maine-Cœur de Sarthe. Est-ce que vous pouvez compléter en donnant les horaires d'ouverture de l'office de tourisme?
0: Le mercredi et le vendredi de 9h à 12h30 et de 14h à 17h30 et le jeudi et samedi de 9h à 12h30.
1: Merci à vous, je vous dis à bientôt sur l'antenne de Radio Appemoncelle. Bonne journée.
0: Merci, au revoir.
1: Au revoir.

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1: Bonjour à tous, bonjour Fernand.
2: Bonjour Tetou, et bien le bonjour à notre invité, Anouilh.
1: Oui,
2: ça c'est bien.
1: Aujourd'hui, nous avons le plaisir d'avoir Yvette, qui est locutrice aussi, qui vient rejoindre le club. Je pense qu'il y en aura d'autres derrière. Rejoindre le club des locuteurs de Méniaux. Et donc, il va aujourd'hui nous lire deux textes. Un en
3: patois, mayennais ou sartois.
1: Voilà, et puis donc, eh bien, bonjour Yvette, je pense que tu es connue des auditeurs.
3: Un petit peu, je chante.
1: D'accord, eh bien, parle maintenant.
2: Présentez-vous peut-être d'abord.
1: Oui, quand même.
3: Eh bien, je m'appelle Yvette et j'habite Beaumont. Bon, j'ai différentes activités, le choral.
1: Mais l'origine, c'était un parler que tu avais, que tu as connu.
3: C'est mon langage de naissance. Mes parents étaient à la campagne, donc ils ne parlaient pas de quoi.
1: D'accord. Donc...
3: Avec les années, je me suis un peu améliorée, mais ne parler pas de quoi, ça me fait plaisir.
1: Eh bien, Yvette, on t'écoute.
3: La demande en mariage. Quand maître François Gasté du hameau de la Feuilly, tout comme Malbrook fut enterré, sa veuve, ben désolée, la maîtresse Adélie, a resté toute seule à faire valet. Son homme, il y avait laissé pas mal de virgitaire. Elle avait ben désiré son gars, mesdames. Il était si bête qu'elle ne pouvait point compter sur lui pour remplacer son père. Aussi, il se trouvait quasi bon beau à marier. Sa mère lui dit comme ça, « Je me sens ben fatiguée, je n'irai peut-être pas ben loin. Je voudrais bien que tu te maries. » Il y a les filles à mettre bio au-dessus du hameau des étables, qui n'ont dit ben capable. Demande-en donc un que j'ai un bru. Car une maison sans femme, c'est comme un corps sans homme. V'là donc le direl fino, qui s'habille tout bio, pour aller faire sa demande à son futur bio-père. Qu'il reçut poliment, il lui dit de prendre une chaise. C'est Paul Tout qui dit, j'ai envie de me marier. Puis que ça plaît un moment, je veux point la contrarier. Vous qui avez deux jeunes filles, voulez bien m'envoyer une? D'un côté comme de l'autre, j'avons un brin de fortune. Si ça vous convient, maître Biosu, tapez là-dedans et c'est convenu. Hé, tout doucement, que dit le bonhomme? Tu vois un petit brin vite? C'est bien vrai que j'ai deux filles, Marie et Marguerite. Mais faut d'abord me dire laquelle des deux que tu veux. Et si ça lui convient, ben je ne demanderai pas mieux. Toutes deux, elles sont bien gentilles et surtout bien bonnes filles. À votre choix, maître Goubiosu. Pour moi, ça me fait rien. Fallait que je trouve une fille. Faites donc comme vous voudrez. Ce que vous ferez, ça sera bien. Moi, pourvu que je me marie, je me fous de l'une comme de l'autre.
1: Merci bien, Yvette. Alors, on va poursuivre avec un texte...
3: De Gaston Couté. En suivant leurs noces. On devait se marier sur le coup de nos 20 ans. Tes joues doux, elles étaient douces comme le velours des pêches. Mais oui, dans la vie du monde, il y a tout le temps quand on veut une chose, d'autres choses qu'on empêche. On s'en est allé chacun de son côté, pour pas contrarier des idées de famille. Et 30 ans après, voilà que j'allons. Fêter les blanches épousailles de mon gars et de ta fille, en suivant le noce. Oh, gay la Marie, ta fille s'est cortouée, mon gars, c'est cormoué. C'est donc ben un peu de nous autres qui se marient en suivant le noce au Guéla Marie. Oui, ma bonne, ta fille, elle a hérité des deux petites pêches fraîches de ton doux visage. Et puis je m'aperçois à la benzieutée, c'est toi tout craché quand t'avais son ange. Pour que c'est de mon gars, j'y ai passé mon cœur. Mon cœur de 20 ans qui a plus rien à faire dans une vieille carcasse qui lui porte malheur. Et le pauvre cœur, il a repris la route coutumière. Il s'est envolé comme la première fois, par les champs qui dorment et les blés qui bougent, par les vignes en fleurs et le coin du bouet, pour arriver devant le même toit en tuiles rouges. Il a recouillé l'aile et même les volets verts, où ce que s'accrochant les vrilles de la vigne. Mais du coup, les deux volets se sont ouverts, comme des bras de bon accueil qui font signe. Qu'ils ont-ils l'air heureux à cette heure, nos piquets. Dame, ils poussent les fleurs sur tous les cimetières. Et la joie qui cueille au jour d'aujourd'hui a poussé sur le tas de nos anciennes misères. Allez tout en blanc, ils marchent à côté. Et le violonneux racle avec tendresse. Tu les vois là devant nous, qu'est ressuscité le beau rêve défunt de notre jeunesse.
1: Eh bien, merci bien Yvette.
2: Oui, Gaston Couté, enfin, quelques mots sur Gaston Couté, qui est certainement l'un de nos plus grands, si ce n'est le plus grand poète que l'on a au niveau de notre parler meuniot, bien qu'il soit orléanais, puisqu'il est de Meung-sur-Loire. Ses parents ont été meuniers à Meung-sur-Loire. Il a quitté Meung pour aller sur Paris. Là, il a commencé à jouer dans pas mal de cabarets. Et il a commis une petite erreur, c'est-à-dire qu'il était un peu anarchique. Et il a sympathisé avec Ravachol. Et quand on voit comment finit Ravachol... Couté n'a pas fini comme lui, mais il est mort relativement jeune, plus 35, 36, 37 ans, je ne sais plus exactement de l'âge, prenez pas ça pour argicontant, mais il est mort en 1911. Et il nous a laissé aujourd'hui une bonne centaine de poèmes et de textes. C'est un grand, grand, grand monsieur Gaston Couté. Si vous ne le connaissez pas, allez sur internet, tapez Gaston Couté.
1: Bon Yvette, cette première intervention, c'est bien?
3: Oui.
1: Eh bien voilà. Je pense que nos auditeurs vont réagir et nous dire ce qu'ils en pensent.
2: Eh bien moi, ce que je demande aux auditeurs, c'est de faire comme Yvette, de téléphoner à Radio Alpes-Mancelles et de ne pas hésiter à venir nous voir, parce qu'on a envie de savoir. Il y a de la place, hein. Il y a de la place, il y a encore un, deux, trois, quatre micros de libre. Alors, surtout, revenez nous voir et on vous dit à bientôt.
1: À bientôt.
2: Hein, adieu,
1: au revoir.

0: Bonsoir à tous. La France n'est pas épargnée par les incendies. Plus de 25 000 hectares ont brûlé depuis le début de l'année. C'est presque le double de l'année dernière à la même date. En début d'après-midi, le directeur général de la sécurité civile, Julien Marion, a pris la parole pour souligner le caractère exceptionnel de ces feux.
1: Nous avons un début de saison feu de forêt 2026 qui est d'une exceptionnelle intensité. Nous avons là l'effet des pluies qui ont eu lieu en hiver et au printemps, qui ont généré des pousses de végétation importante. Toute cette végétation a séché sous l'effet des canicules successives et constitue désormais autant de combustible pour des feux qui se déclarent en raison de la combinaison des facteurs bien connus, des températures élevées voire très élevées, une hydrométrie, une humidité extrêmement faible et des épisodes de vent qui viennent donc créer ce fameux cocktail explosif.
0: Pour lutter contre ces feux, une mobilisation sans précédent de moyens est mise en place. La sécurité civile espère pouvoir déployer l'avion A400M, un avion militaire qui permet d'installer un kit de largage d'eau de grande capacité de 20 tonnes. Alors que la France continue de suffoquer, le plan Orsec chaleur extrême est déclenché. Ce plan, en vigueur dans les départements en vigilance rouge canicule, a pour objectif de protéger les personnes les plus vulnérables en coordonnant les moyens publics et privés nécessaires. Demain, la vigilance rouge va s'étendre avec 24 départements concernés de la Bretagne à l'Île-de-France. Elle se lance une nouvelle fois dans la course à la présidentielle. Ségolène Royal annonce sa candidature à la primaire du Parti Socialiste. Sur X, la candidate malheureuse de 2007 explique sa décision par ses nombreux échanges avec des élus, des citoyens et des entreprises. Elle dit vouloir empêcher l'arrivée de l'extrême droite au pouvoir. Le Tour de France, le Belge Tim Merlier remporte la 7e étape au sprint à Bordeaux. Le maillot jaune reste sur les épaules de Tadej Pogacar. Et puis en foot, qui affrontera les Bleus en demi-finale de la Coupe du Monde? Réponse ce soir. L'Espagne et la Belgique sont face à face à Los Angeles en quart de finale à 21h. Voilà pour l'info, excellente soirée.
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4: Bonjour à tous et bienvenue sur les ondes de Radio Alpes-Mancelles, votre radio du Nord-Sarthe. Aujourd'hui, dans cette émission, nous allons rendre hommage à un artiste qui nous quittait le 12 juin 2026, Monsieur Franck Michael.
5: Et pour rendre hommage à Franco Gabelli, qui avait vu le jour le 7 mai 1947 dans la province de Parme en Italie, nous allons être accompagnés de Patricia et Marilyn et de Michel et Jean-Pierre, qui au fil de l'émission, pour lui rendre hommage, vont interpréter des titres de Franck Michael.
4: Il avait appris le solfège dès l'âge de 8 ans et participait au radio-crochet dès l'âge de 16 ans, avant de s'engager dans une vie active de technicien en électronique. Son père jouait de l'accordéon et ce fut également cet instrument qu'il joua en premier, avant d'avoir une guitare offerte par son père, et ensuite le piano.
5: Et ce fut sur cette guitare qu'il composa son premier succès, sorti en 1973, Je ne peux vivre sans toi. Franck Michael dira plus tard, j'ai commencé à l'écrire de 1h du matin à 5h, paroles et musique étaient signées.

0: Après Je ne peux vivre sans toi, Franck Michael enregistre son second succès, Dites-lui que je l'aime, en 1974. Mais avant de l'écouter, nous allons retrouver Patricia, qui pour rendre hommage à Franck Michael, va interpréter Voulez-vous danser madame? Bonjour Patricia.
1: Bonjour.
0: Cette chanson est parue dans l'album Romantique.
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1: Merci, Patrice. Merci Patricia pour cette valse lente dont les paroles sont signées par Michel Mallory. Retrouvons de suite la chanson annoncée par Jean Maurice, Dites-lui que je l'aime.

0: Si Franck Michael est né en Italie, c'est vers l'âge de 3 ans qu'il arrive et grandit à Serein, en Belgique, dans la province de Liège. Son père travaillait à la mine, puis dans un garage, d'où sa passion pour les voitures, surtout les Ferrari. Car il avoue, toutes marques confondues, en avoir eu pas moins d'une cinquantaine. Que voulez-vous ? La musique et les voitures, c'était sa passion. Après avoir fait des études de mécanicien.
1: Mais pour autant, il n'avait jamais oublié son village natal, Bédonia, car régulièrement, la famille aimait y retourner pour les vacances ou autres. Pour ce petit village de son enfance, il avait enregistré en 2011 la chanson « Le chemin des souvenirs ».

Ce chemin des souvenirs qui évoque son village natal, où il a vécu sa petite enfance, lui rappelait aussi ses origines. Modeste, mais heureuse, dans une famille aimante, avec un papa qui croyait en lui et qui l'avait poussé et soutenu dans sa démarche vers le succès. D'ailleurs, dans une chanson parue en 2011 sous le titre « Le fils de l'Italien », il rend hommage à ce papa aimant. Mais avant de l'écouter, retrouvons Michel qui a choisi précisément un titre qui a toute sa place ici. « Aimez-vous, on vous aime ».

0: Dans cette chanson, il avait été tenté de dire à la place du fils de l'Italien, le fils Gabelli. Car quand il retournait à Bedonia, les gens l'appelaient comme ça. Il avait pris ce nom de Michael à la demande de ses producteurs, mais il avait tenu à remplacer Franco par Franck.
1: Devenu Franck Michael, il n'avait cessé de chanter l'amour, la tendresse dans de jolies ballades. Lui, le chanteur de charme, s'était fait dans le métier en multipliant les galas et avec le bouche à oreille. Bravo monsieur, a vendu quand même plus de 15 millions de disques. Dans son répertoire, il y avait « Je te dis merci ».

pour les, parmi les auteurs, compositeurs qui ont signé soit les paroles, soit les musiques de certaines chansons de Franck Michael, on peut citer Michel Mallory, Michel Jourdan, Claude Lemel ou encore Didier Barbelivien, entre autres. En 2003, pour son album Entre nous, c'est Johnny Hallyday qui s'ajoute à la liste des compositeurs qui ont œuvré pour Franck Michael, avec le titre Pour faire une chanson. Les paroles sont de Michel Mallory.

0: pour ce titre, Franck Michael recevra son premier disque d'or en France. Cette même année, il se diversifie avec un album où il rend hommage à Elvis Presley avec 15 standards qu'il reprend en français ou en italien. Mais nous allons y revenir après avoir écouté Marilyn qui interprète le petit café du grand amour. Bonjour Marilyn.
1: Bonjour Jean-Maurice.
0: Ce titre fut signé par Michel Jourdan.
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1: Merci Marilyn pour cet hommage à Franck Michael qui nous quittait le 12 juin 2026. En 2003, il rendait hommage à Elvis en chantant « Thank you Elvis », paroles de Michel Mallory.

0: un duo peut en cacher un autre, car maintenant je vous propose une chanson enregistrée en 2003 dans un concert à l'Olympia. Et là, pour l'occasion, Franck Michael interprète la chanson Mélodie en compagnie de Claudette Dion, la sœur aînée de Céline.
1: Claudette Dion partagera la scène de l'Olympia durant les 16 spectacles de Franck Michael pour deux chansons. Le titre Mélodie en duo paraît sur l'album Olympia 2003 du chanteur.

En 1952 arrive sur les écrans du cinéma le film français de René Clément, Les Jeux Interdits. La musique de ce film fut arrangée et interprétée à la guitare par Narciso Yepe. Ce thème fut bien souvent repris par les chanteurs et les musiciens, comme le fait aujourd'hui Jean-Pierre accompagné de sa guitare. Et pour rendre hommage à Franck Michel, qui lui aussi l'avait interprété, nous écoutons donc Jean-Pierre qui tout simplement chante et joue Les Jeux Interdits.

Merci beaucoup Jean-Pierre pour cette chanson du film Les Jeux Interdits sur la belle musique de Narciso Yepes. Dans son répertoire, Franck Michael avait chanté aussi sur la musique d'un autre artiste, Dmitri Shostakovich, et sa valse numéro 2, sous le titre La Saint-Amour, parole de Michel Jourdan.

50 ans de carrière, 15 millions de disques vendus, 52 disques d'or ou de platine reçus. Voilà en quelques chiffres ce qui reflète la belle carrière de celui qui avait commencé par 10 ans à l'accordéon. Il a su, avec tous ses albums entre 1975 et 2025, qui parlent d'amour aussi bien dans les paroles que dans les mélodies, gagner son titre bien mérité de chanteur de charme. Dans la chanson suivante, écrite par Michel Mallory et composée par Franck Michael, une fois encore la question d'amour, c'était en 2013 avec le titre « L'amour en bleu ».

0: Cet hommage à Franck Michael sur Radio Alpe-Mancelle se termine et c'est sur le titre phare de sa carrière paru en 1996 que nous allons nous quitter. Toutes les femmes sont belles, dont il avait signé la musique.
1: Avant de l'écouter, je veux dire merci à Patricia et Marilyn, Michel et Jean-Pierre d'y avoir participé. Pour rendre hommage à l'accordéoniste qu'il était, je vous propose, avant de retrouver Franck Michael, d'écouter un peu de cette chanson jouée tout simplement à l'accordéon. Bis à tous et à bientôt.

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3: Bonjour à tous et bienvenue sur les ondes de Radio Blomancel, 106.3 FM. Aujourd'hui, les refrains de chez nous vont évoquer la famille en chanson.
4: Et oui, et pour donner le ton de cette émission qui évoque les membres de la famille avec ses joies et ses soucis, comme le chantait Sheila en 1967, je vous propose d'écouter cette chanson signée par André Salvé et Jacques Plante, La Famille.

0: Ne dit-on pas que le métier le plus beau du monde est celui d'être maman ? Eh oui, cette maman qui est souvent le pilier de la famille. C'est un repère pour les enfants, un support pour le mari et un soutien pour tous les deux.
1: Avec poésie, on peut dire que les mamans, ce sont des grands arbres où s'accrochent les enfants et les papas pour être en sécurité sur les branches de la vie. N'oublions pas qu'une maman, c'est celle qui ouvre son cœur avant d'ouvrir ses bras. Pour Luis Mariano, 1956, sur les paroles de Fernand Bonifay, maman, c'était la plus belle du monde.

0: Nous avons évoqué les mamans, mais point de famille sans les papas, bien sûr. Le monde évolue et finit les papas au travail et les mamans à la maison pour élever les enfants. Ce stéréotype est de moins en moins d'actualité.
1: En effet, aujourd'hui, les papas modernes partagent les tâches de la maison et surtout l'éducation des enfants. Les papas sont là dès la première échographie et les couches culottes n'ont plus de secret pour eux et c'est tant mieux. Pour illustrer nos propos sur les papas, leur amour et leur tendresse, il est temps de retrouver Tino Rossi qui, en 1952, interprétait « Oh mon papa », une chanson signée par Jean Boyer et Pierre Desteille pour les paroles.

0: nous avons mis en lumière les mamans, les papas. Il va être temps de voir arriver des frères et des sœurs. Et là, il y a une hiérarchie. L'aîné, c'est le premier né. On parlera du cadet pour le deuxième bébé. Puis, selon le nombre d'enfants arrivés dans la famille, on parlera du Benjamin pour le tout dernier arrivé dans la fratrie.
1: Ce nom de Benjamin tient son origine du personnage biblique de Benjamin, le dernier fils de Jacob. La famille s'étant agrandie, il va être temps de la confier à Claude François, qui en 1963, sous la plume de Vlim Bugy, avait l'envie de bâtir une ferme en chantant « Si j'avais un marteau », justement pour y mettre le père, la mère, les frères et les sœurs.

0: pour avoir une famille, papa, maman, enfant, il faut d'abord avoir eu des grands-parents. Ah, les grands-parents, papy, mamie, pépé, mémé, peu importe le nom qu'on leur donne, ils sont là pour partager nos petits secrets et souvent garder et gâter les petits-enfants.
1: Les parents de nos parents ont été des parents exceptionnels puisqu'ils ont fait de nos parents et l'histoire se transmet de génération en génération car ils ont tous de belles histoires à raconter, comme Salvatore Adamo qui en 1965 chantait « Grand-père, grand-mère ».

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1: Nous allons prolonger la rubrique accordée aux grands-parents en lisant quelques citations pour les grands-mères. La mémoire d'une grand-mère, c'est comme un grenier plein de beaux souvenirs et de trésors dont elle seule a la clé.
2: Une grand-mère, c'est une maman qui a trop grandi.
1: Si les joues des grands-mères sont un peu fripées, c'est d'avoir reçu trop de bisous.
2: Les grands-mères ont ce pouvoir de transformer les larmes en rires et les nuages en soleil. Pour accompagner nos citations, faisons valser les grands-mères avec Lina Margie qui en 1948 chantait « Voulez-vous danser grand-mère ?»

0: dans les familles, il y a aussi les tantes et les oncles. Et pour illustrer ce chapitre, je vais me reporter à l'ouvrage de Marion Trévisy, qui explique qu'au XVIIIe siècle, les oncles et les tantes étaient les seuls à pouvoir subvenir aux besoins de leurs neveux et nièces, en cas de disparition des parents. Car les grands-parents étaient souvent trop âgés, et les frères et sœurs trop jeunes. À l'époque, côté vocabulaire, c'était « mon oncle, ma tante ».
1: Les temps ont bien changé. Aujourd'hui, on dit tata, tati, tantine. Et pour les oncles, c'est bien sûr toujours tonton, tout simplement. En 1967, celui qui avait mis son tonton à l'honneur, c'est Pierre Perret, avec sa chanson « Tonton Cristobal ».

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0: On ne peut finir cette émission des refrains de chez nous sur Radio Plomoncelle 106.3 FM sans évoquer les cousins et cousines qui donnent l'occasion de belles cousinades pour rassembler les familles.
1: Tu as raison Stéphane, il ne faut pas louper les occasions de se réunir, cousinades ou autres, car comme dans la chanson de Sheila, la famille ça fait partie des petits soucis quotidiens et pourtant c'est sûr on l'aime bien. Et oui, une fiesta ou un simple petit repas familial, c'est du bonheur à partager sans modération. En 1929, le parolier Lucien Boyer met en chanson Une cousine. Elle fut chantée par Darcelys en 1930. Bonne écoute, bisous à tous et à bientôt.

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2: Bonjour à tous et bienvenue sur les ondes de 106.3 FM, Radio Alpes-Mancel. Nos refrains aujourd'hui vont vous faire prendre un peu de hauteur, n'est-ce pas Martine?
3: Oui, un peu de hauteur en effet, puisque nous partons avec les refrains de chez nous sur les collines. Et quoi de mieux que de partir en sifflant, bien sûr, avec Joe Dassin.

0: Ce titre de Joe Dassin, sorti en 1968, est une adaptation française d'une chanson italienne sortie en 1967, Un autre kilo, remise en version française avec un tout autre texte.
1: Un texte signé par Jean-Michel Riva et Franck Thomas, qui s'était vendu à plus de 300 000 exemplaires, est arrivé pendant les événements de mai 68. Pour le titre suivant, est sorti lui en 1974, c'est La colline aux Coralines, interprété par Jean-Michel Caradec.

0: Jean-Michel Karadec, celui qu'on appelait le troubadour breton, nous a quittés bien jeune, à l'âge de 34 ans, en juillet 1981.
1: Auteur, compositeur et interprète, Jean-Michel Karadec nous a laissé d'autres jolis titres comme « Ma petite fille de rêve » ou encore « Ma Bretagne quand il pleut ». Mais revenons à nos collines. Celle que je vous propose de suite, c'est celle des « Aux oiseaux » interprétée par Jacqueline Boyer.

0: Jacqueline Boyer, celle qui avait remporté l'Eurovision en 1960 avec Tom Pilibi, avait repris, comme beaucoup d'autres, cette colline écrite par René Rousseau en 1951.
1: Pour la chanson suivante, est interprétée pour une chanteuse prénommée Frédéric, et c'est la colline au marronnier.

0: Frédéric Lecourtre, qui en avait signé les paroles et la musique, chantait cette colline aux marronniers en 1969.
1: Parmi les marronniers, y avait-il des amants? La chanson ne le dit pas. En tous les cas, dans celle que nous chantent Slimane et Lazara, il doit bien y en avoir, puisque de ce duo nous interprète les amants de la colline.

0: Slimane a signé les paroles de cette chanson en 2022, extraite de l'album Chronique d'un Cupidon.
1: Laissons les fumées de cette chanson pour retrouver Dalida qui nous interprète Le Printemps sur la colline, un titre enregistré en 1965.

0: signé Charles Aznavour ce printemps sur la colline fut chanté en 1966 par le groupe malgache Les Surfs et dans le même temps également par Tino Rossi.
1: Tino qui en 1965 l'avait chanté aussi en duo avec Jacqueline Boyer qui précédemment nous a chanté La colline aux oiseaux. Pour la chanson, il est seul, c'est Michel Laurent et il chante La colline des vents.

0: Quelques mots sur Michel Laurent. Il a vécu de 1944 à 2023 et sa carrière de 1963 à 1980. Auteur, compositeur et interprète, il est l'auteur d'un tube interplanétaire, si souvent repris par toutes les musiques confondues, que le cumul des ventes dépasse les plus de 50 millions d'exemplaires. Pour Reine de Saba.
1: Michel Laurent écrit aussi pour d'autres artistes comme Dalida, Karen Cheryl, Eric Chardin, sans oublier Sheila, qui nous emmène de suite voir la colline de Santa Maria.

0: Cette colline de Santa Maria, sortie tout droit de l'imagination de Claude Carrère, Jean Godric et Jacques Plante, est parue dans le répertoire de Sheila en 1969. De chanson en chanson, il va être temps de nous quitter, Martine.
1: Et oui, et là, ses amis, de colline en colline, on arrive à la dernière avec celle chantée par Marie Laforêt, qui chante tout simplement La Colline, signée par Daniel Boublil pour les paroles et Gilbert Montagné pour la musique. Bonne écoute de cette dernière chanson sur Radio Alpes-Mancelles 106.3 FM. Bisous à tous et à bientôt.

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0: que je pense qu'il y a un lien, alors là on remonte à la nuit des temps, entre le pouvoir et la virilité. Je pense que en fait les hommes ont inventé le
1: mais
0: pouvoir.
1: Mais ça vous inquiète, rassurez-moi.
0: C'est-à-dire
1: que le pouvoir ne doit pas rester seulement dans la main des hommes.
0: Bien sûr que si, sinon il se dilapide. Elles n'ont pas la même forme d'intelligence que les hommes. Elles n'ont pas la même forme d'approche. Pourquoi ? Demandez au bon Dieu.
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